0: Les États-Unis bombarderont et détruiront un pont ou une centrale électrique, écrit-il sur Truth Social. L'Iran a promis d'opposer une riposte puissante à toute agression. Après une journée pour les sprinteurs, les grimpeurs seront à l'honneur ce jeudi pour la 18e étape du Tour de France entre Voiron et Orcières-Merlette. 185 km au programme avec deux cols de première catégorie. Paul Sixas est toujours quatrième, Lenny Martinez 7e et Jordan Giga 9e. Et puis le sport aussi avec cette information insolite lancée pour réclamer l'exclusion définitive de l'Argentine de la Coupe du Monde de football. Après les violences inacceptables de certains joueurs de l'Albi Céleste après la défaite en finale du Mondial, la pétition Argentina Out a recueilli 23 millions de signatures venues de 170 pays différents, ce qui frôle le record Guinness de la pétition la plus signée de l'histoire. 2h02 sur le 107.7. Prochain rendez-vous avec l'actualité dans une heure. Retour au trafic après la météo. La météo avec une journée qui sera radieuse. On gagne encore quelques unités par contre dans le ciel au niveau des températures. Donc ça restera à surveiller. Bien sûr, pas d'épisode caniculaire du tout, mais quand même un temps qui restera chaud, notamment dans le sud-ouest du pays. Dans la matinée, ce sera plutôt supportable par contre. Mais dans l'après-midi, ça peut se gâter un peu, notamment donc dans le sud-ouest. Je le disais, avec 28 degrés à Biarritz, 30 degrés à Limoges, 32 degrés à Aurillac, 33 à Tarbes et à Mont-de-Marsan, 33 également à Bordeaux et 34 degrés à Toulouse. Dans la moitié nord, ce sera quand même beaucoup plus supportable avec 22 à Lille, 25 à Cherbourg, à Paris et à Strasbourg, 26 à Rouen, 27 à Alençon, 28 à Rennes, 26 à Brest, 29 à Nantes et quand même 30 degrés à La Rochelle.
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0: Allez, on repart sur la route dans le sud-ouest comme dans le grand ouest en ce moment. Eh bien, ce quart, cette moitié ouest du pays est quand même calme. Je le constate maintenant depuis que je suis avec vous. On va quand même revenir sur les deux, trois infos du moment avec, dans les Pays de la Loire, ce soir, jusqu'à 5h du matin en plus tard, la sortie de la Courneuve numéro 2 de l'A83 est obligatoire en direction de Nantes en raison de travaux réalisés au-delà du réseau Vinci Autoroute. La sortie de la Courneuve numéro 2 est obligatoire sur le réseau secondaire. Vous suivez la direction de Nantes et vous rejoignez le boulevard périphérique via la porte de Rézé. C'est l'échangeur 49. Juste au sud, d'ailleurs, la sortie Montaigu de la 83, la numéro 4, est fermée dans les deux sens pour des travaux de réfection des chaussées. En provenance de Nantes, vous sortez à Aigrefeuille, sortie 3 en provenance de Niort aux Essarts, numéro 5. Sur le réseau secondaire, vous suivez la direction de Montaigu via la route départementale 137. En Ile-de-France, peut-être un mot aussi pour vous rappeler que la bifurcation qui permet de passer de l'A10 direction Paris à la route nationale 118 est fermée pour des travaux sur la chaussée, donc vous poursuivez sur l'A10 en direction de Paris. Dans le sud-ouest, je reviens simplement sur cette info entre Brive et Clermont-Ferrand sur la 89, l'autoroute transeuropéenne entre Bordeaux et Lyon. Vous allez vers Lyon justement et Clermont-Ferrand, on a toujours ce poids lourd à l'arrêt au kilomètre 300 après Ussel-Est et la sortie 24. Un changement de la roue est en cours et la voie de droite donc est neutralisée. Vous ne passez que sur la voie de gauche. Sébastien, le patrouilleur, est venu rendre service à Jason qui est déjà en intervention sur place. Donc ça fait deux patrouilleurs, intervention qui dure maintenant. Le dépanneur est toujours sur place pour changer cette roue.
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1: Et le trafic avance favorablement parce que les zones de travaux parfois se terminent. C'est le cas par exemple avec un échangeur à Montauban, à Parage par exemple. La sortie vient de rouvrir en direction de Toulouse. Voilà, c'est un résumé rapide d'un trafic qui vit très bien en cette nuit pour l'instant. Espérons encore une fois que ça dure. Il reste très peu de choses à voir ensemble. Je vais même vous dire d'ailleurs que l'intervention concernant le poids lourd qui avait crevé, dont une roue avait crevé bien sûr entre Brive et Clermont-Ferrand sur l'A89 direction Clermont-Ferrand, eh bien même ça c'est terminé. Le poids lourd vient de repartir. Et là, le débalisage est en cours, donc respectez bien quand même l'intervention des patrouilleurs qui sont en train de conclure cette intervention au kilomètre 300 après Ussel Est, sortie 24 vers Clermont-Ferrand. En l'état, je vais simplement vous rappeler une info qui m'emmène dans les Pays de la Loire. Jusqu'à 5h du matin, plus tard, la sortie de la Courneuve numéro 2 de la 83 est obligatoire en direction de Nantes en raison de travaux réalisés au-delà du réseau Vinci Autoroute. La sortie de la Courneuve numéro 2 est obligatoire et sur le réseau secondaire, vous suivez la direction de Nantes et rejoignez le boulevard périphérique via la porte de Rézé, la numéro 49. Vous n'avez peut-être pas eu le temps de passer en librairie avant de prendre la route des vacances. Pas de panique, vous allez trouver un peu de lecture sur certaines aires d'autoroute ces vendredis et samedis. Comme chaque été, la Fondation Vinci Autoroute vous propose l'opération Lire, c'est voyager, voyager, c'est lire. Elle est parrainée cette année par l'écrivain Hervé Le Tellier. Nous en parlerons dans Marque-Page juste après Asaph Avidan, One Day Reckoning Song.

0: Asaf Avidan sur le 107.7, 2h20, la nuit est calme et tranquille. J'espère qu'elle est apaisée aussi dans les esprits, ce qui vous permettra de rouler vraiment dans les meilleures conditions possibles malgré l'heure tardive. Et dans Marque-Page cette semaine, voici trois idées de lecture à emporter dans vos bagages. Trois livres distribués gratuitement sur certaines aires d'autoroute les vendredis et samedis. Présentation avec Francine Thomas.
1: C'est maintenant un must de l'été sur la route des vacances. Lors de votre pause, vous trouvez sur certaines aires des bibliothèques à ciel ouvert et vous pouvez repartir avec l'un des livres qui s'y trouvent. C'est l'opération Lire, c'est voyager, voyager, c'est lire. Orchestrée par la Fondation Vinci Autoroute, elle est parrainée cette année par le prix Goncourt 2020 Hervé Le Tellier et son roman Le voleur de nostalgie fait partie de la sélection. C'est un livre sorti à l'origine en 1992, mais il a beaucoup compté pour lui.
2: J'ai mis en place dans ce livre des dispositifs de narration que j'ai ensuite beaucoup utilisé. J'ai appris à utiliser des styles différents pour chacun des personnages. C'est un roman épistolaire, donc c'est un mode qui a disparu, parce qu'aujourd'hui, s'écrire des lettres, ça n'existe plus. Mais il y a 35 ans, ça se faisait encore. C'est aussi un livre qui parle d'un sujet qui m'intéresse, qui est l'usurpation. La manière dont on peut avoir envie de s'emparer des vies des autres. Et le voleur raconte cette histoire. C'est une histoire d'un homme qui, pensant manipuler les autres, est en fait le dindon d'une farce dont il ne maîtrise absolument pas les tenants et aboutissants.
1: Et notez que le roman se passe en partie en Italie et que vous y trouverez également de savoureuses recettes de pâtes.
3: Ah oui, ah c'est très bon.
1: Hervé Le Tellier a choisi une douzaine d'autres livres proposés aux vacanciers, dont un drôle de voyage effectué au tout début du XXe siècle. La romancière américaine Edith Wharton et son mari ont laissé libre cours à leurs deux passions, la France et les trajets en automobile. Et elle raconte tout cela dans La France en automobile, une sorte de guide Michelin avant l'heure, comme une carte postale qui aurait délicieusement vieilli. Enfin, dans cette même sélection, il y a « Alors c'est bien » de Clémentine Mélois. La romancière raconte avec beaucoup de tendresse, de délicatesse et d'humour la mort de son père, le sculpteur Bernard Mélois. C'est un texte sur le deuil dont la lecture est contre toute attente extrêmement lumineuse. Et alors, c'est très très bien. On résume, voici trois livres offerts cet été par la Fondation Vinci Autoroute dans le cadre de l'opération « Lire, c'est voyager, voyager, c'est lire ». Le voleur de nostalgie d'Hervé Le Tellier. La France en automobile d'Edith Wharton. Alors c'est bien de Clémentine Mélois. Et ces trois livres sont tous édités en poche chez Folio.
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1: Eh bien, nous y voilà. Revenons à l'actualité trafic ensemble avec, franchement, une nuit qui me semble tout à fait tranquille sur les axes de l'ouest et du centre et du sud-ouest. Il n'y a rien d'autre à voir que des travaux, en l'occurrence. Donc, on va tout de suite commencer peut-être par Bordeaux, hein, ce grand carrefour entre le sud-ouest et le grand ouest. Vous rappelez simplement que le pont d'Aquitaine, il est fermé dans les deux sens de circulation au nord de la ville. Et donc, il va falloir plutôt passer par le pont François Mitterrand, donc de l'autre côté, en fait, hein, par l'est bordelais. Plutôt pour rejoindre la 10 ou rejoindre la 63 en direction du sud-ouest et de la frontière franco-espagnole. Sinon, dans le sud-ouest, je vais rappeler également que vous pouvez avoir plusieurs fermetures successives de bretelles d'entrée ou de sortie à Montauban sur la 20, l'axe entre Toulouse et Paris, mais plutôt plus concrètement peut-être entre Brive et Toulouse. Là, en ce moment, vous avez l'entrée et l'entrée 65 et 66, la Molle et Parage, qui sont fermés en direction de Toulouse. Et puis, simplement rappeler cette autre information qui est quand même de l'intérêt, puisqu'on est au sud de Nantes, cette fois, dans les Pays de la Loire, jusqu'à 5 heures au plus tard, la sortie de la Courneuve numéro 2 de la 83 est obligatoire en direction de Nantes, en raison de travaux de réaliser au-delà du réseau Vinci Autoroute. La sortie de la Courneuve donc est obligatoire. Sur le réseau secondaire, vous prenez la direction de Nantes pour rejoindre le boulevard périphérique via la porte de Rézé, l'entrée 49.
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Imagine Dragons avec cette merveille de titre et un hommage magnifique Birds à l'instant. Voici Maeva avec Supernova et Double de Captain of Hearts jusqu'à 2h45. Tranquillité, fluidité sont de très bons adjectifs pour qualifier le trafic du moment.

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1: Et c'est de plus en plus calme sur les routes de l'ouest de la France. Il n'y a même plus de travaux en ce moment à Montauban, ce qui m'amène à dire donc eh bien qu'on atteint quasiment le zéro hein, pour les informations, le nombre d'informations trafic pour l'instant. Peut-être sur la 69 jusqu'à 6h du matin, fermeture en direction de Toulouse de l'autoroute entre Verfeil et Gragnac. Voilà, c'est une info complémentaire du moment dans ce secteur toulousain. Dans la région de Nantes, désormais dans les Pays de la Loire, je vous rappelle cette info qui, pour le coup, a plus d'impact. Jusqu'à 5h du matin, plus tard, la sortie de la Courneuve numéro 2 est obligatoire en direction de Nantes, de la 83, donc l'axe Nantes-Niort, en raison de travaux réalisés au-delà du réseau Vinci Autoroute, sur le réseau secondaire. Suivez la direction de Nantes pour rejoindre le boulevard périphérique via la porte de Rézé, l'entrée numéro 49. Et c'est tout ce que j'ai à vous dire pour l'instant. Votre rendez-vous Play Replay arrive désormais et ce rendez-vous nous fait voyager. Certaines séries transforment les villes en véritables cartes postales et donnent envie de boucler ses valises sur le champ. Dans un instant, direction New York avec la série culte des années 90, Sex and the City. Ce sera juste après ce joli duo sur la route entre Raphaël et Jean-Louis Aubert.

0: Merveille de titre, joli titre avec Raphaël et Jean-Louis Aubert, c'était sur la route. Comme promis, direction New York, Mathilde Ferrière nous emmène dans l'univers de la série culte Sex and the City, qui a fait de Manhattan l'un des décors les plus emblématiques du petit écran.
1: Sex and the City, c'est l'histoire de Carrie, Miranda, Charlotte et Samantha, quatre amies new-yorkaises qui partagent leur vie, leurs amours et leurs questionnements au cœur de Manhattan.
2: Alors, il est bien évident que moi, je finirai par trouver le bonheur, alors que Big, lui, finira sa vie vieux et seul et je le plains. Ouais, vraiment, j'ai de la peine pour lui.
3: Salut.
4: Comment ça va, bébé?
3: Quoi de neuf à la part?
4: J'ai mis la maison en vente. Attention New York.
1: Bienvenue à New York. Avenue animée, terrasse branchée, vitrine élégante et nuit qui ne s'arrête jamais.
5: Il n'y a rien de plus beau qu'un été à New York. Avec ses chaudes journées et ses soirées encore plus chaudes. Il y a toujours quelque chose d'inattendu au détour d'une rue.
1: Entre brunch, soirée mondaine et balade dans les rues de la ville, la série transforme la Big Apple en véritable carte postale urbaine, symbole de liberté, de mode et d'effervescence.
2: Carrie, tu as des nouvelles d'Aidan?
3: Oui, j'ai reçu une carte postale aujourd'hui.
2: Super, il t'a écrit quoi?
3: Rien.
2: J'ai de la pitié pour Big. Je t'assure que c'est vrai parce que, en réfléchissant bien à tout ça, j'ai fait la meilleure chose qui lui soit jamais arrivée.
1: Et diffusée à travers le monde, la série a marqué toute une génération et a contribué à façonner l'image d'un New York vibrant et accessible. Sex and the City, à découvrir, à redécouvrir, par exemple sur Canal+.
0: Merci beaucoup Mathilde, voici Jungle, Partition des Sopranos jusqu'à 3h.

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1: Bonsoir à tous. Les forêts françaises souffrent énormément cet été. Le feu de Somos en Gironde, déclaré cet après-midi, a pas déjà parcouru 1400 hectares. Contrainte d'évacuer plusieurs locaux et habitations, la préfecture évoque toujours une situation défavorable. Il était en déplacement à Bordeaux. Laurent Nounès s'est rendu dans une caserne endeuillée après la mort de deux soldats du feu hier. 44 000 hectares ont déjà péri sous les flammes en France depuis le début de l'année. Et Beauvau a recensé 128 interpellations. La Gironde souffre, tout comme le Var. Un incendie a parcouru 2550 hectares depuis mardi. Le Var, comme d'autres départements voisins, sont d'ailleurs touchés par une alerte maximale pour les incendies. Plus d'infos après ce flash. Pendant ce temps, les pompiers sont sur le pied de guerre et les syndicats de la profession alertent sur l'épuisement des sapeurs-pompiers, mais aussi sur le manque d'effectifs et les difficultés matérielles. Selon la CFDT, en situation de crise, une colonne de renfort devrait atteindre 100 personnes pour respecter les repos de sécurité. Aujourd'hui, il n'y en a que la moitié. C'est une démarche juridique inédite en France et même en Europe. 5 organisations non gouvernementales, des ONG, ont déposé hier un recours au Conseil d'État demandant à la France d'empêcher toute contribution économique susceptible de soutenir la colonisation de territoires palestiniens par Israël. Le recours est fondé à partir d'un avis rendu il y a 2 ans par la CIJ, la Cour internationale de justice. Il menace l'Iran de nouvelles frappes sur des infrastructures civiles sur son réseau social Truth Social. Donald Trump déclare, je cite, que chaque fois que la République islamique d'Iran tirera sur un navire dans le détroit d'Ormuz, les États-Unis bombarderont et détruiront un pont ou une centrale électrique. L'Iran, de son côté, promet d'opposer une riposte puissante à toute agression. Et puis après une journée pour les sprinteurs, les grimpeurs seront à l'honneur ce jeudi pour la 18e étape du Tour de France entre Voiron et Orcières-Merlette. 185 km au programme avec 2 cols de première catégorie, l'un au début, l'autre à la fin de l'étape. Paul Sexas côté français est 4e, Lenny Martinez 7e, Jordan Jega 9e. 3h02 sur le 107.7. Prochain rendez-vous avec l'actualité dans une heure.

0: Retour au trafic après la météo. L'ouest du pays connaîtra un beau et grand soleil tout au long de cette journée. Alors, j'en ai parlé, mais dans l'ouest de la France, on a aussi plusieurs départements qui sont en vigilance orange pour le risque de feu, comme d'ailleurs les anciens départements de la région Poitou-Charentes, la Vienne par exemple, ou encore les Deux-Sèvres, la Gironde également, la Loire-Atlantique également, et d'ailleurs tous les départements des Pays de la Loire. Les températures demain, enfin de cet après-midi, pardon, avec 22 à Lille pour les minimales, 25 à Cherbourg, à Strasbourg et à Paris, 26 à Brest, tout comme à Auxerre, 27 à Alençon et à Bourges, 28 à Tours et à Biarritz, 30 degrés à La Rochelle, 33 à Tarbes et à Mont-de-Marsan, ainsi qu'à Bordeaux et 34 à Toulouse.
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0: Conditions de circulation idéales en ce moment. Franchement, ça roule très très bien, peu importe l'axe que vous empruntez, peu importe la direction que vous suivez. La seule info que j'ai à évoquer avec vous, c'est à Nantes, au sud de Nantes plus précisément, jusqu'à 5h du matin au plus tard, la sortie de la Courneuve numéro 2 de l'A83 est obligatoire en direction de Nantes. Alors, en raison de travaux réalisés au-delà du réseau Vinci Autoroute, la sortie donc est obligatoire de la Courneuve sur le réseau secondaire. Vous suivez la direction de Nantes et vous rejoignez le boulevard périphérique via la porte de Rézé, c'est l'échangeur numéro 49. Et puis, pour encore quelques heures, logiquement, vous ne pouvez pas, depuis la 10, bifurquer en direction de Paris sur la route nationale 118 en Ile-de-France. Elle est fermée pour effectuer des travaux sur la chaussée, donc vous poursuivez sur la 10 en direction de Paris.
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1: Reprenons la route, repartons sur la route et je vais vous dire encore une fois à quel point ça va bien sur ces axes de l'ouest, du centre et du sud-ouest. Je vais simplement vous rappeler que le pont d'Aquitaine est fermé à Bordeaux, au nord de la ville, dans les deux sens de circulation et avec une déviation qui se fait par le pont François Mitterrand. Rien d'autre à voir dans le sud-ouest. Donc on va monter d'un cran, aller d'abord dans les Pays de la Loire pour rappeler d'abord que la sortie numéro 2 de la Courneuve est obligatoire en direction de Nantes parce qu'il y a des travaux qui sont réalisés au-delà du réseau Vinci Autoroute. Donc vous prenez la sortie 2 et vous rejoignez ensuite le boulevard périphérique via la porte de Rézé et l'échangeur 49. Comme tout petit peu plus au sud, la sortie Montaigu numéro 4 est fermée dans les deux sens pour des travaux de réfection de chaussée. En provenance de Nantes ou de Niort, vous empruntez les sorties Aigrefeuille ou les Essarts, en sortie 3 ou 5. Et sur le réseau secondaire, vous suivez la direction de Montaigu via la route départementale 137. C'est tout ce qu'il faut savoir. Dans un instant, l'un de vos rendez-vous de l'été, les voitures mythiques, ces modèles cultes qui ont marqué le petit ou le grand écran. Aujourd'hui, direction Marseille, avec un taxi blanc qui file à toute allure sur le Vieux-Port. La célèbre Peugeot 406 de taxi sera à l'honneur juste après le duo Mademoiselle K-Zazie.

0: Me taire te plaire avec Zazie et Mademoiselle K. Bon, encore une fois, vous passez une soirée tranquille. Il faut que ça continue, bien sûr, donc je compte sur vous pour respecter ce trafic fluide du moment. Comme promis, voici votre rendez-vous de l'été consacré aux voitures qui ont marqué leur époque. Retour à la fin des années 90, quand on payait encore en francs et qu'un chauffeur de taxi marseillais devenait une star du grand écran. Accrochez vos ceintures, Quentin Lachaise nous embarque à bord de la mythique Peugeot 406 de taxi.
1: Au milieu de l'agitation bien connue de Marseille, il y a en 1998 un taxi qui ne passe pas inaperçu.
2: 306.
3: Sans votre respect, chef, je crois plutôt que c'était une 406. Hein.
1: À son volant, Daniel Morales, interprété par Samina Seri, livreur de pizza, troquant son scooter pour une Peugeot 406 qui, à première vue, n'a rien d'extraordinaire.
4: Vous avez commandé un taxi, Emilien ?
5: Ah non, celui-là, je le connais.
1: Mais après quelques manipulations et un changement de volant, c'est un vrai taxi de course.
6: Dites-moi, elle fait plutôt un joli bruit pour un taxi. Connaisseur ?
1: Prise d'air sur le toit, aileron, essieux variable et un V6 parfois boosté d'un produit à base de pastis, le bolide permet un trajet vieux port, aéroport de Marignane en un temps record.
7: 14 minutes 30 !
8: Eh ben ça vous laisse le temps de prendre les journaux et peut-être même un petit café. Bon voyage, monsieur.
1: D'autres modifications seront apportées dans Taxi 2 avec des ailes dans la voiture pour planer sur quelques mètres.
9: J'ai un objet non identifié en approche sur la piste numéro 1.
1: Vous remarquerez d'ailleurs que l'on ne voit que l'aile droite se déployer. L'une des voitures modifiées pour ces plans précisément n'avait pas assez de place à bord pour accueillir le mécanisme des deux ailes.
10: Vous pourriez la noter celle-là parce qu'elle est bien.
1: Taxi connaîtra 4 films supplémentaires avec un petit changement de modèle pour le 5. On passe à une 407. La voiture originale, elle, vous attend au musée de l'aventure Peugeot, c'est à Sochaux.

Soul to Soul, c'était Keep on Moving à l'instant, le 107.7. Je suis là pour vous accompagner, moi, jusqu'à 6h, avec encore une fois une constante, la fluidité du trafic. Voici donc Taïk avec Girlfriend avant de retrouver le trafic à 3h30.

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1: Et une fois de plus, je vais vous dire à quel point vous roulez bien en ce moment, vous le ressentez, vous le vivez, et vous ne subissez pas la route, vous subissez peut-être la fatigue, ce qui m'emmène à vous rappeler encore une fois de bien faire la pause toutes les 2 heures, tous les 200 kilomètres. C'est super important pour récupérer de l'énergie. Notamment dans ce trafic de nuit où là vraiment il fait nuit noire, en plus on est vraiment au pic de la fatigue, donc vraiment je compte sur vous pour rester bien éveillé, bien concentré. Je rappelle que dans les Pays de la Loire, jusqu'à 5h au plus tard, la sortie de la Courneuve numéro 2 de la 83 est fermée, est obligatoire pardon, en direction de Nantes, parce que justement l'accès est fermé ensuite jusqu'au périphérique. Donc la sortie de la Courneuve est obligatoire. Sur le réseau secondaire, vous suivez la direction de Nantes pour rejoindre le boulevard périphérique via la porte de Rézé numéro 49. Un petit peu en amont, la sortie Montaigu numéro 4 est fermée dans les deux sens pour des travaux de réfection des chaussées. En provenance de Nantes, vous sortez à Aigrefeuille numéro 3. En provenance de Niort, vous sortez à Auxessard numéro 5. Dans les deux cas, vous suivez la direction de Montaigu via la route départementale 137.
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C'était Taylor Swift, Hope Light, à l'instant, un des succès de l'année, à n'en pas douter. La musique revient avec Ariana Grande et Kenji, et puis ensuite Félix Jen avec No Therapy. Je reviens ensuite sur vraiment le trafic le plus calme possible à cette heure.

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1: Le trafic revient à 3h47 avec le calme et la sérénité nécessaires. Aucune information à vous donner en dehors de travaux que j'ai déjà évoqués avec vous tout au long de la soirée. Je vais donc y revenir, on ne sait jamais, vous venez peut-être de vous brancher sur le 107.7. Et l'info principale, c'est que dans les Pays de la Loire, jusqu'à 5h du matin, pour encore à peu près une heure, la Courneuve numéro 2, la sortie numéro 2 de l'A83, l'axe Nantes-Niort, est obligatoire en direction de Nantes. Il y a des travaux qui sont réalisés au-delà du réseau Vinci Autoroute, donc sortie obligatoire et sur le réseau secondaire. Vous suivez la direction de Nantes pour rejoindre le boulevard périphérique via la porte de Rézé, échangeur 49. Un tout petit peu en amont, je rappelle que la sortie Montaigu est fermée dans les deux sens de circulation pour des travaux de réfection des chaussées. Un mot de Bordeaux pour vous rappeler que le pont d'Aquitaine est également fermé dans les deux sens de circulation, toujours au moment où je vous parle. Passez donc par le pont de François Mitterrand. Et puis en région parisienne, jusqu'à 6h30 au plus tard, la bifurcation qui permet de passer de l'A10 direction Paris à la RN118 est fermée pour des travaux sur la chaussée. Donc vous poursuivez sur l'A10 en direction de Paris. Et dans un instant, nous allons retrouver absolument live votre rendez-vous consacré au concert emblématique.
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1: Mais aujourd'hui, Gilles Ravarino nous emmène en Australie, direction Sydney, pour vivre un concert d'Elton John.
2: Décembre 1986, le Sydney Entertainment Center est rempli à craquer et l'air est chargé d'une excitation électrique quand l'artiste entre sur scène. Les cheveux sont ébouriffés, les costumes ébouriffants. Elton John s'apprête à donner un concert qui va rester dans les annales. En deux parties. La première moitié est un spectacle typique d'Elton John, avec ses tubes rock et ses costumes excentriques. La seconde moitié, c'est là que la magie opère. Elton John, vêtu d'une perruque poudrée et d'un habit du 18e siècle, se joint à l'orchestre symphonique pour une performance classique, comme si Mozart rencontrait Freddie Mercury. John, malgré des problèmes de voix et des nodules sur les cordes vocales, a réussi à captiver le public. Parlons des tubes, des classiques comme Your Song, Rocketman et Crocodile Rock, revisités avec des arrangements symphoniques, le public est aux anges. Ce concert d'Elton John à Sydney est un mélange explosif de rock, de classique et de folie pure, avec des lunettes encore plus extravagantes. Un moment absolument live.

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1: Bonjour à tous. Les forêts françaises en souffrance. Cet été, le feu de Somos en Gironde a déjà parcouru 1400 hectares. La préfecture a été obligée d'évacuer plusieurs locaux et habitations et évoque ce soir une situation encore défavorable. Laurent Nounès, le ministre de l'Intérieur qui était en déplacement à Bordeaux, s'est rendu dans une caserne endeuillée par la mort de deux soldats du feu hier et fait un bilan. 44 000 hectares ont déjà péri sous les flammes depuis le début de l'année en France. Le ministère de l'Intérieur qui a aussi recensé 128 interpellations. La Gironde souffre, mais aussi le Var. Un incendie a parcouru plus de 2500 hectares depuis mardi. Le Var et d'autres départements voisins sont d'ailleurs touchés par une alerte maximale pour les incendies. Plus d'infos après ce flash. Les pompiers sont, eux, sur le pied de guerre, mais sont aussi en souffrance. Les syndicats de la profession alertent sur l'épuisement des troupes, mais aussi sur le manque d'effectifs et les difficultés matérielles. Selon la CFDT, en situation de crise, une colonne de renfort devrait atteindre 100 personnes pour respecter les repos de sécurité, mais aujourd'hui, il n'y en a que la moitié. C'est une démarche juridique inédite en France et même en Europe. 5 organisations non gouvernementales ont déposé hier un recours au Conseil d'État demandant à la France d'empêcher toute contribution économique susceptible de soutenir la colonisation de territoires palestiniens par Israël. Le recours est fondé à partir d'un avis rendu il y a 2 ans par la Cour internationale de justice. Après les paroles, les actes, après les menaces américaines de frapper une nouvelle fois les infrastructures civiles, eh bien on l'apprend il y a quelques minutes, les forces américaines ont lancé de nouvelles frappes contre des cibles militaires iraniennes. En l'occurrence, l'Iran avait promis d'opposer une riposte puissante à toute agression et l'armée du Koweït dit répondre en ce moment à des attaques de drones hostiles. Et puis après une journée de sprinteurs, les grimpeurs seront à l'honneur ce jeudi pour la 18e étape du Tour de France. 185 km au programme entre Voiron et Orcières-Merlette. 2 cols de première catégorie sont à noter, l'un au début d'étape et l'autre pour la conclure. Côté français, Paul Sexa, c'est toujours 4e, Lini Martinez 7e, Jordan Jega 9e. 4h02 sur le 107.7, prochain rendez-vous avec l'actualité dans une heure. Retour au trafic après la météo. L'ouest de la France sera dans un été plutôt classique. Je rappelle quand même par rapport à la météo des forêts que plusieurs départements de la Loire-Atlantique mais aussi de l'ex-région Poitou-Charentes et la Gironde sont toujours en vigilance orange pour le risque de feu de la météo des forêts. Donc attention à cela bien évidemment. Je rappelle que 9 feux sur 10 sont d'origine humaine, notamment bien sûr on y pense avec les mégots de cigarettes mais pas que. Donc soyez vraiment attentifs. Et je rappelle 44 000 hectares ont déjà brûlé sous les flammes

0: en cet été, c'est gargantuesque. Les températures en cet après-midi avec des valeurs beaucoup plus douces au nord, 22 degrés à Lille, 25 à Cherbourg et à Paris, ainsi qu'à Strasbourg, 26 à Brest, 28 à Rennes, 29 à Nantes, 30 à La Rochelle. Et par contre, dans le sud-ouest, 28 à Biarritz, mais 32 à Aurillac, 33 à Tarbes, Mont-de-Marsan et Bordeaux et 34 à Toulouse.
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0: Et une information, eh bien, faite fils de nouveauté. J'en ai parlé juste avant le flash. Je vais donc tout de suite aller entre Le Mans et Rennes sur l'autoroute A81, l'autoroute dite de Bretagne en direction de Rennes, parce qu'un poids lourd serait accidenté dans le fossé actuellement sorti de route d'un véhicule, kilomètre 221, 20 km après Sablé-Guillaume. Sablé-Ciel-Guillaume et la sortie 1 en direction donc de Rennes. Un poids lourd serait accidenté, donc je le disais, avec une gêne sur la bande d'arrêt d'urgence et sur la voie de droite, peut-être des débris ou une partie de la cargaison du poids lourd, ce qui ne serait pas une bonne nouvelle, hein, bien évidemment. Le patrouilleur se rend sur place, les secours et les forces de l'ordre également au plus vite, hein, pour constater les dégâts de cet éventuel accident. De votre côté, encore une fois, comme il n'y a aucun personnel capable pour l'instant de baliser la zone et de mettre un peu de sécurité, c'est à vous de mettre de la sécurité en adaptant votre allure, baissant votre vitesse, augmentant les distances de sécurité en vous décalant le plus possible. Au sud de Nantes, simplement pour vous dire également que sur la 83 entre Nantes et Niort, l'autoroute est fermée à partir de la Courneuve, sortie numéro 2 en direction de Nantes. Il y a des travaux réalisés au-delà du réseau Vinci Autoroute, sortie 2 obligatoire et sur le réseau secondaire. Suivez la direction de Nantes et rejoignez le boulevard périphérique via la porte de Rézé, entrée numéro 49. Dans le sud-ouest, rien n'a évoqué, c'est très très calme.
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1: Et on revient tout de suite à vos conditions de circulation. 4h15 avec donc les soupçons d'un accident de poids lourd. Je le rappelle, hein, qui se serait produit entre Le Mans et Rennes sur l'autoroute A81 en direction de Rennes. Attention à cela parce que c'est un poids lourd qui serait couché sur le flanc dans le fossé qui bien jouxte l'autoroute A81. 20 km après Sablé-Ciel-Guillaume et la sortie 1 en direction de Rennes. Donc, et il y aura une gêne sur la voie de la bande d'arrêt d'urgence mais aussi sur la voie de droite. Alors je soupçonne que peut-être une partie du chargement ou de la cargaison du véhicule s'est peut-être renversée, ce qui ne serait vraiment pas une bonne nouvelle, ce qui donnerait la perspective d'une intervention encore plus longue. En tout cas, déjà, il faut que tout cela soit avéré. Bien sûr, le personnel de l'autoroute se rend sur place dans les plus brefs délais pour retrouver donc ce kilomètre 221 de l'A81. Dans l'actualité, sinon, on a toujours des travaux au sud de Nantes. Je le rappelle, au-delà du réseau Vinci Autoroute, dans la continuité de la 83, l'axe Nantes-Niort vers Nantes, la sortie de la Courneuve, la numéro 2, est obligatoire en direction de Nantes, puisqu'il y a des travaux donc réalisés ensuite. Sortie 2 obligatoire et sur le réseau secondaire, suivez la direction de Nantes et rejoignez le boulevard périphérique via la porte de Rézé, la sortie 49. Pour encore quelques minutes ou peut-être même quelques heures, puisque c'est prévu jusqu'à 6h30 du matin, je rappelle que depuis l'A10, après le péage de Saint-Arnaud, vous ne pouvez pas bifurquer sur la Nationale 118 en direction donc de Vélizy par exemple ou de Versailles, pour la simple et bonne raison que là aussi il y a des travaux. Il va falloir plutôt passer poursuivre sur l'A10 en direction de Paris. Dans un instant, tous au parc, l'un de vos rendez-vous de l'été sur le 107.7. Chaque semaine, nous allons faire découvrir un parc à thème ou de loisirs. Et aujourd'hui, direction l'Aude pour visiter la réserve africaine de Sigean, un parc animalier qui vous fait voyager au cœur de l'Afrique sans quitter l'Océanie. Voici la route juste après Cold des Maroon 5.

0: Et c'était Maroon 5 avec Cole à l'instant, en dehors de l'accident de poids lourd qui se serait produit entre Le Mans et Rennes sur la 81 direction Rennes après Sablé-Sillé-le-Guillaume au kilomètre 221 avec une gêne sur l'accotement mais aussi peut-être sur la voie de droite. Ce trafic, eh bien, encore une fois, n'a rien de spécial à vous raconter.
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0: Direction l'Aude pour notre série consacrée au parc de loisirs. Nous allons découvrir la réserve africaine de Sigean, l'un des plus grands parcs animaliers de France. Le reportage de Mathilde Ferrière.
2: Me voilà arrivé à la réserve africaine de Sigean pour un safari, pas comme les autres. Aujourd'hui, pas besoin de prendre l'avion. Ici, ce sont les animaux qui viennent à notre rencontre. Pour découvrir le site, j'ai rejoint Gabriel De Jésus, le responsable communication de la réserve, pour commencer le safari.
3: Bienvenue sur ce magnifique parc de 360 hectares. Donc là, je vous invite à entamer la partie que l'on appelle safari, qui est la partie voiture, qui dure environ une heure.
2: Eh bien, c'est parti.
3: Nous allons découvrir des buffles nains, il y a aussi des zèbres, il y a des gnous. Nous allons voir aussi des autruches et des girafes.
2: Et dès les premiers mètres, le décor change complètement, la route serpente entre de grands espaces ouverts et très vite d'ailleurs, les premiers animaux apparaissent.
3: Alors, réserve africaine de Sigean, on pourrait croire qu'il n'y a que des animaux africains. Or, il y a quand même quelques espèces qui viennent d'autres continents, comme par exemple ce que nous nous apprêtons à découvrir maintenant, qui est l'ours à collier, qu'on appelle aussi l'ours du Tibet.
2: Donc à tout moment, on peut se retrouver avec un ours devant la voiture.
3: Oui, je pense que c'est même le cas là.
2: Ah bah, voilà, il fallait poser la question.
3: Voilà un bouchon.
2: Voilà, écoutez, un bouchon avec des ours sur la route, ben pourquoi pas.
4: J'ai bien aimé le passage avec les ours, parce qu'ils étaient vraiment au milieu du passage avec les voitures, donc ça c'était vraiment chouette, on avait l'impression d'être vraiment en safari.
5: Et ben le plus près de la voiture, ça a été les ours.
2: Après le parcours en voiture, il est l'heure pour nous de poursuivre le safari à pied, cette fois avec de bonnes chaussures, c'est préférable. La visite se transforme en véritable aventure familiale.
3: Nous allons découvrir d'autres animaux, comme par exemple les chimpanzés, les guépards, les lycaons. Il y a le vivarium avec les reptiles. Varan, caméléon, crocodile, boa.
6: C'est un caméléon. Regarde, tout là-haut, tu le vois ou pas?
7: Du coup, il y a un crocodile à côté de nous et il bouge pas du tout. Du coup, on l'observe de très proche et ça, c'est impressionnant.
2: Et voilà, la visite touche à sa fin. Pour faciliter vos recherches, pour ne pas vous perdre dans la réserve, il existe une application gratuite que vous pouvez télécharger, Sigean. Elle vous guidera grâce à votre géolocalisation. La réserve africaine de Sigean est facilement accessible depuis l'autoroute A9, sortie 38, Narbonne Sud, puis suivre la direction de Sigean-Perpignan.
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3: L'infotrafic de retour à 4h30 avec une information liée à un accident qui est désormais confirmé entre Le Mans et Rennes sur l'autoroute A81 en direction de Rennes. Tout se passe au kilomètre 221, 20 km après Sablé-Ciel-Guillaume et la sortie numéro 1. Un poids lourd est accidenté malheureusement dans le fossé sur le flanc et la bande d'arrêt d'urgence est impactée et la voie de droite. Elle est peut-être impactée, mais elle est surtout balisée, neutralisée désormais. Vous ne pouvez circuler que sur la seule voie de gauche dans ce secteur. Je vous demande d'être bien respectueux de la signalisation qui a été mise en place par Anthony, le patrouilleur. On a également les forces de l'ordre qui sont arrivées sur place d'ailleurs, les pompiers également. Tout ce beau monde est en train actuellement de commencer à intervenir pour permettre donc de faciliter à terme le travail du dépanneur. On le voit, il est clairement sur le flanc, dans le fossé, ou en tout cas près de cette côte qui se trouve juste à côté de l'autoroute A81. Dans ce secteur, en direction de Rennes, je le rappelle, ne cédez pas à la curiosité, s'il vous plaît. Au sud de Nantes, sur l'autoroute A83, l'axe Nantes-Niort, je rappelle qu'en direction donc de Nantes et du périphérique, la sortie numéro 2 de la Courneuve est une sortie obligatoire parce que dans la continuité du réseau Vinci Autoroute avant le périphérique, il y a des travaux qui sont menés en ce moment. Sortez donc obligatoirement à la Courneuve et puis vous retrouvez la départementale 137 qui vous permet de retrouver ensuite le réseau secondaire qui vous permet de rejoindre le boulevard périphérique via la porte de Rézé et le numéro 49.
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Ouais, c'était Moby avec Beautiful. Je vous la souhaite belle, moi aussi, cette journée de jeudi qui commence tout juste avec, je l'espère, beaucoup de belles choses pour vous. Voici Flo de la Vega avant de retrouver Black Attack. On reviendra ensuite sur l'accident du poids lourd, hein, entre Le Mans et Rennes.

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1: Et à 4h45, je vous propose de repartir sur la route et notamment avec cet accident qui est en cours entre Le Mans et Rennes sur l'autoroute à 80, sortie de route d'un poids lourd qui a terminé sa course dans le fossé sur le flanc. Il est complètement sur le flanc en ce moment, ce poids lourd. Pas d'ouverture de la remorque, hein, pas de déversement du chargement sur les voies de circulation, ce qui vous permet en tout cas de rouler un peu moins mal que si par contre le chargement s'était déversé. Alors tout ça, c'est au kilomètre 221, 20 km après Sablé-Sillé-le-Guillaume et la sortie numéro 1 direction Rennes, kilomètre 221 encore une fois, je me répète. On a un patrouilleur qui est sur place, les forces de l'ordre, les pompiers qui sont également en intervention, je le rappelle, et la voie de droite donc de neutraliser. Vous ne circulez que sur la voie de gauche. En l'état, je n'ai pas grand chose à vous dire de plus pour l'instant. On est vraiment sur les premières étapes préliminaires avant de voir le dépanneur arriver et d'intervenir progressivement pour notamment gruter le véhicule, peut-être le remettre sur ses roues, et s'il est trop lourd, le vider de son chargement. Ça, c'est une hypothèse pour l'instant. Ce que je peux dire par contre, c'est que ça va durer quand même une partie de cette fin de nuit, ça c'est une certitude. Châtellerault désormais nous intéresse avec la Vienne, donc entre la Vienne et l'Indre-et-Loire sur l'autoroute A10. Vous dire qu'à Châtellerault, donc autour de l'échangeur numéro 27 Châtellerault Sud, un obstacle aurait été aperçu. Il s'agirait d'un cône de chantier d'ailleurs qui aurait été aperçu dans ce secteur, dans la bretelle d'entrée, je le répète. Et puis je le rappelle encore une fois, jusqu'à peut-être pour les prochaines minutes, ça devrait peut-être se terminer dans les prochaines minutes, mais pour l'instant la sortie de la Courneuve, de la sortie numéro 2 de l'axe Nantes-Niort, la 83, est toujours obligatoire en direction de Nantes parce qu'il y a des travaux réalisés juste après, au-delà du réseau Vinci Autoroute. Sortie 2 obligatoire sur le réseau secondaire, suivez la direction de Nantes pour rejoindre le boulevard périphérique via la porte de Rézé, échangeur 49. Dernière chose, pour vous signaler la fin de travaux sur l'autoroute A10 avec la bifurcation avec la Nationale 118. La bifurcation qui permettait de passer de la 10 direction Paris à la N118 était fermée, elle a désormais rouvert. En voiture, Simone, rouler jeunesse, péter une durite, ce sont des expressions de la route, et nous vous emmenons au cœur de leur histoire cet été. Coup de projecteur sur l'une d'entre elles. Après, Bella, ciao, De Nistro.

0: sur la route des vacances, il y a les kilomètres et puis il y a toutes les expressions qu'on utilise sans y penser. Tiens, est-ce que vous avez déjà dit rouler jeunesse, vous? Eh bien, Nathan Guillaume nous en parle.
1: Je parie que vous ne devinerez jamais comment cette expression a vu le jour dans les années 70. Allez, je vous donne un indice.
2: Ok, let's go.
1: Vous aurez peut-être compris, cette expression est née dans l'univers magique des fêtes foraines. À l'époque, elle sert à lancer les batailles d'auto-tamponneuses, des tours de manège et autres attractions sensationnelles. Si d'autres vous diront que cette expression est née au cirque, c'est vrai aussi. Les directeurs de piste l'utilisaient pour prévenir les artistes du début du spectacle. Sans aucun doute, elle est restée très ancrée, même si aujourd'hui peut-être un petit peu ringarde. Rouler jeunesse, c'est le titre d'un film avec Éric Judor sorti en 2017, mais aussi le nom d'un duo de chanteurs originaires d'Aix-en-Provence. Et il y a aussi ce titre, écrit par Alain Souchon et Louis Chédid, chanté par ce dernier.
3: Rouler, rouler jeunesse, à fond la caisse.
1: Alors aujourd'hui, on l'utilise pour dire à la jeunesse qu'il est temps de se lancer ou d'y aller. À l'époque, vos parents vous disaient peut-être « en voiture, Simone ». Mais ça, c'est une autre expression.
0: Merci Nathan, on revient après les infos de 5h sur l'accident entre Le Mans et Rennes et sur la fluidité du trafic. Voici Bruno Mars, c'est Zaoui et Stéphane pour conclure.

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1: Bonjour à tous. Du Var à la Gironde, les forêts sont définitivement en souffrance cette année. Entre canicule intense et déclenchement de feux plus ou moins volontaires, 1400 hectares sont déjà partis en fumée dans la forêt de Somos en Gironde et 2550 hectares dans le Var, où le département, comme ses voisins, est en alerte rouge. Feux de forêt en visite en Gironde. Le ministre de l'Intérieur, Laurent Nunes, a balayé les critiques et a donné un chiffre édifiant. 44 000 hectares ont brûlé depuis le 1er janvier. Les canicules ne sont pas qu'une catastrophe climatique, c'est aussi un désastre économique. Et si le coût pour cet été n'est pas encore connu en France, la seule canicule de juin a créé un manque à gagner d'un peu plus d'un milliard de livres à nos voisins anglais entre arrêt maladie et conditions dégradées. Les pompiers sont eux sur le pied de guerre et les syndicats de la profession alertent sur l'épuisement des sapeurs-pompiers, mais aussi sur le manque d'effectifs et les difficultés matérielles. À l'international, un nouveau cap a été franchi dans le conflit au Moyen-Orient. Les rebelles houthis du Yémen, pro-iraniens, ont revendiqué des attaques ce soir en mer Rouge contre deux pétroliers saoudiens. Les États-Unis, qui n'ont pas encore réagi, ont, pour la 12e nuit consécutive, bombardé, selon eux, des cibles militaires iraniennes. La République islamique a, elle, visé des voisins alliés de Washington, comme elle le fait depuis le début du conflit. Le Koweït, par exemple, l'armée du pays, avoue en répondre en ce moment à une attaque de drones hostiles. Certains experts redoutent une utilisation militaire du royaume. En tout cas, l'Arabie Saoudite s'est officiellement alliée ce soir avec les États-Unis pour se doter d'un programme nucléaire civil. Washington assure prévoir des normes strictes, uniquement pour un usage de production électrique. Après une journée de sprinteurs, les grimpeurs sont à l'honneur ce jeudi pour la 18e étape du Tour de France entre Voiron et Orcières-Merlette. 185 km au programme avec deux cols de première catégorie. Et puis il est bien sûr très attendu, et selon le journal L'Équipe, l'arrivée de Zinedine Zidane à la tête de l'équipe de France de football devrait être officialisée mardi prochain. Le Ballon d'Or 1998 doit signer pour une durée de 4 ans. 5h02 sur le 107.7, prochain rendez-vous avec l'actualité dans une heure. Retour au trafic après la météo. Temps radieux dans l'ouest de la France tout au long de cette journée de jeudi 23 juillet, avec quelques peut-être nuages bas quand même dans les Hauts-de-France dans la matinée comme dans l'après-midi d'ailleurs. Mais les températures sont bien plus supportables dans la moitié nord que dans la moitié sud. En l'occurrence, 22 à 30 dans la moitié nord, 28 à 34 dans la moitié sud. 22 degrés à Lille, 25 à Cherbourg, Paris et Strasbourg, 26 à Brest, 27 à Alençon, 28 à Tours et 29 à Nantes, 30 à La Rochelle. Et dans le sud-ouest, donc 28 à Biarritz et à Bayonne, 29 degrés du côté d'Arcachon, 33 degrés à Bordeaux, à Tarbes et à Mont-de-Marsan, et 34 degrés à Toulouse pour les maximales.
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1: Et toujours assez peu d'infos à voir ensemble, mais quand même une info impactante, hein, notamment entre Rennes et Le Mans sur l'autoroute A80. Je vais donc prendre la direction de Rennes, de l'Ille-et-Vilaine, en ce moment sur cet axe, kilomètre 221, 20 km après Sablé-Ciel-Guillaume et la sortie numéro 20. Je rappelle qu'on a ce poids lourd qui est couché sur le flanc dans le fossé, en tout cas dans la végétation, dans l'accotement de cette autoroute à 81 km 221, poids lourd donc accidenté. Le balisage a été réalisé, les interventions sont en cours avec les forces de l'ordre, les pompiers.

0: d'un patrouilleur qui est sur place, Anthony, qui a balisé la voie de droite, permettant aux pompiers et aux forces de l'ordre de travailler qu'avec un petit peu d'espace. Il n'y a pas de dégâts, voilà ce qui m'est confirmé. Par contre, ça c'est une bonne nouvelle. Le dépanneur doit arriver dans les prochaines minutes aussi, et on s'en doute, un véhicule qui aura pour but de gruter le poids lourd devrait arriver aussi dans un deuxième temps, pour remettre ce véhicule sur ses roues et ensuite procéder à son évacuation. Mais ça, ce n'est pas encore le cas. Les travaux sont terminés à l'approche de Paris au niveau de la Nationale 118, c'est une bonne nouvelle. Je vous informe simplement que juste après le péage de Saint-Arnoult, en direction de Paris sur la 10, on a un véhicule qui est en panne après la barrière, encore une fois. Et puis la dernière info, c'est toujours donc à l'approche de Nantes, et ce sont des travaux qui continuent pour le moment. La sortie de la Courneuve numéro 2 est obligatoire sur la 83 en provenance de Niort, en raison de travaux réalisés au-delà du réseau Vinci Autoroute. Sortie de la Courneuve obligatoire sur le réseau secondaire, suivez la direction de Nantes et rejoignez le boulevard périphérique via la porte de Rézé, échangeur 49.
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1: Et je vous propose de repartir sur la route à presque 5h15, avec un tout petit peu d'avance. Revenons donc sur le trafic et notamment cet accident de poids lourd. Je rappelle, accident de poids lourd, véhicule couché sur le flanc dans le fossé entre Le Mans et Rennes sur la 81 en direction de Rennes vers l'Ille-et-Vilaine. La voie de droite est neutralisée sur ce kilomètre 221, 20 km après Sablé-Ciel-Guillaume. Première sortie de cette A81. Il y a quand même 2-3 bonnes nouvelles malgré tout dans cet accident. C'est qu'il n'y a pas la remorque n'est pas éventrée. Il n'y a pas de ce qu'il y avait dans la réserve de cette remorque qui s'est déversée sur les voies de circulation. C'est une bonne nouvelle. Et une deuxième bonne nouvelle, c'est qu'il n'y a pas non plus de fuite de carburant. Ce sont des choses qui vont permettre peut-être de faire gagner un petit peu de sérénité. En tout cas, ça ne complexifie pas l'accident et ça, c'est une bonne chose. Les pompiers ont terminé une partie de leurs premières interventions. Maintenant, on est dans l'attente. Ils ont d'ailleurs définitivement quitté les lieux. On est dans l'attente du dépanneur surtout et du véhicule qui va permettre de gruter le poids lourd. S'il peut être remis dans des conditions, rapidement sur ses roues, l'accident pourra vite se terminer d'ailleurs. Mais pour l'instant, c'est beaucoup trop prématuré pour le dire. En l'occurrence, restez bien concentrés. La voie de droite est neutralisée. Il faut absolument se décaler sur la voie de gauche et baisser sa vitesse pour mettre tout ce monde en sécurité. Il persiste ces travaux, alors je vais revenir dessus. Au sud de Nantes, sur l'autoroute A83, en provenance de Niort, en direction de Nantes, la sortie numéro 2 de la Courneuve est obligatoire en direction de Nantes pour des travaux réalisés au-delà du réseau Vinci Autoroute. Vous utilisez le réseau secondaire pour retrouver le périphérique via la porte de Rézé échangeur 49. Et juste avant, Montaigu, la sortie numéro 4 est fermée dans les deux sens de circulation pour des travaux de réfection des chaussées. En direction de Nantes, vous sortez aux Essarts. En direction de Niort, vous sortez mon Aigrefeuille, sortie numéro 3. Et je ne parle pas de vous dans le sud-ouest parce que tout se passe absolument normalement. Voici donc votre rendez-vous cinéma qui arrive avec Première, partenaire du 107.7 tout l'été. Thierry Chaise vous guide dans les salles obscures avec ses coups de cœur de la semaine. Aujourd'hui, une comédie qui a tout pour marquer l'été et une adaptation de Marcel Pagnol réunissant un prestigieux casting. C'est à découvrir juste après Alan Walker et Faded, un peu d'électro.

0: Et il fallait que ce titre d'Alan Walker se termine pour que je vous annonce que ça y est, la Courneuve n'est plus une sortie obligatoire sur la 83 entre Nantes et Niort. Vous pouvez désormais accéder librement depuis la 83 au périphérique nantais par le sud. Et tant mieux. C'est l'heure de cet avoir votre rendez-vous cinéma. Yvan Mouton est avec Thierry Chaise du magazine Première pour sa sélection de la semaine.
1: Et la sortie de la semaine traite des difficultés de monter une pièce de théâtre. Ça s'intitule De la comédie française avec, évidemment, Thierry, j'imagine, des comédiens de la comédie française.
2: Avec uniquement des comédiens de la comédie française. Alors, il y a encore 15 ou 20 ans, si on disait comédie française, et ça faisait un peu compassé, oui. Ça, on avait l'impression qu'il n'y allait que des gens d'un certain âge. Et puis, ça s'est ouvert. Et puis, un Pierre Niney est venu, par exemple, dans cette institution et a amené un autre public. Et aujourd'hui, et on l'a vu encore lors des derniers Césars, avec Benjamin Laverne, qui est un membre de la troupe, qui avait invité plein de gens de la troupe à faire des sketchs, dont Pauline Clément et Marina Hans, et ben c'est totalement déboussiéré. Cette comédie, c'est ça. Pauline Clément doit mettre en scène une pièce. Évidemment, rien ne va se passer comme prévu.
3: Dans 2h30, vous me levez ce rideau.
4: Ça va être une cata.
5: Ouvre-moi cette porte, putain !
6: Pierre Intrusion !
2: C'est une comédie catastrophe, comme on les aime, et donc toute la troupe est là, Guillaume Gallienne, mais aussi Benjamin Laverne que je citais, tout est absolument formidable, et ça prouve, outre le fait qu'on rit beaucoup, ce film a eu un prix au Festival de la comédie de l'Alpe d'Huez, à quel point ces comédiens sont tous démons, qu'ils aient 4 scènes à jouer ou un film entier. C'est un régal, c'est pour moi la comédie de l'été, vraiment.
1: Et maintenant, comme tout au long de cet été, le film génial à voir ou à revoir pendant les vacances, il y en a deux en fait, Manon Dessources et Jean de Florette, 1986, Claude Berry à la réalisation, Montand, Auteuil, Béart et Depardieu à l'interprétation.
2: Alors c'est un film totalement d'actualité, parce que dans cette adaptation de Marcel Pagnol, la tragédie vient du manque d'eau, la fameuse source qui va permettre à certains de gagner beaucoup d'argent et à d'autres d'être totalement ruinés et d'en mourir. C'était tout le cinéma français cette époque-là, c'est-à-dire le cinéma de Claude Berry, cette ambition qu'il avait, c'est toutes les stars de l'époque, c'est une manière de raconter tellement romanesque, et puis c'est le film qui a non pas fait connaître Daniel Auteuil, qui était connu pour Les Souris notamment, mais qui a lancé sa carrière dramatique. Et on sait aujourd'hui, 40 ans plus tard, où il en est. Ça se déguste comme à l'époque. C'est un régal, ce film.
1: Et du côté du box-office, 14 millions d'entrées pour les deux films. Un triomphe, accessible donc sur toutes les bonnes plateformes. Et vous nous conseillez également De la comédie française en salle cette semaine, à retrouver également dans l'excellent magazine Première et sur première.fr.
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1: 5h31 même d'ailleurs sur la route dans le Grand Ouest comme dans le Sud-Ouest. Vos conditions de circulation sont très très bonnes, mais une exception quand même avec le secteur du Mans et de Rennes. L'autoroute A80 entre la Sarthe et l'Ille-et-Vilaine, direction Rennes, kilomètre 221, 20 km après Sablé-Sillé-le-Guillaume. Et la sortie numéro 1, kilomètre 221, on a ce poids lourd qui est toujours donc couché sur le flanc et dans la végétation, dans le fossé. Couché sur le flanc, proprement, même j'ai envie de dire. Donc comme je le disais tout à l'heure, hein, la remorque n'est pas éventrée, il n'y a pas de fuite de carburant, ça ce sont des bons signaux, mais il reste encore beaucoup à faire. On le sait, hein, le grutage et le relevage, les opérations de relevage peuvent ne pas bien se passer aussi, ce qui pourrait rallonger la durée de l'intervention. En l'occurrence, la voie de droite est toujours neutralisée, vous n'avez que la voie de gauche pour circuler, donc je vous demande là aussi de respecter cette signalisation et de respecter le travail des agents qui sont sur place. Le patrouilleur est sur place, les forces de l'ordre également, mais pour l'instant, pas de traces pour l'instant du dépanneur, donc statu quo par rapport à 5h15. Un deuxième patrouilleur va arriver, c'est la seule nouveauté en fait à noter dans ce secteur. Je le disais, le trafic est très fluide par ailleurs, il n'y a aucune autre zone que ce soit de travaux, en tout cas impactante, ni même d'ailleurs de bifurcation à noter. Plus de travaux donc à Paris, je le disais, à Bordeaux, les travaux là aussi sont terminés, donc vous n'avez plus qu'à bien rouler.
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Gabriela Silmi, Sweet About Me. Je le disais dans le dernier point trafic à 5h30. Honnêtement, en dehors de l'accident de poids lourd entre Le Mans et Rennes sur la 81 direction Rennes, on est sur une fin de nuit très calme et très tranquille. Ça se confirme. Espérons que ça reste le cas. Et j'espère également que l'intervention pour relever le poids lourd et l'évacuer se passera dans les meilleures conditions possibles.

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1: Les points trafic se suivent et se ressemblent sur les axes de l'Ouest, version élargie de la France. En ce moment, les travaux se terminent à Saint-Hermine également, au sud de Nantes, sur l'autoroute A83, avec la réouverture de Montaigu et de l'échangeur numéro 4 qui a été fermé tout au long de la nuit. On en avait déjà beaucoup parlé. Pour l'instant, les bretelles de sortie sont en train de rouvrir dans un premier temps. Patience si vous êtes dans ce secteur. L'info en ce moment, et elle est seule d'ailleurs, c'est toujours lié à ce poids lourd accidenté entre Le Mans et Laval, et même entre Le Mans et Rennes sur l'A81, l'autre route qu'on appelle communément de Bretagne. Vous allez vers la Bretagne justement, en tout cas vers l'Ille-et-Vilaine et vers Rennes, kilomètre 221, c'est là que ce poids lourd donc a terminé sa course. Kilomètre 221, c'est 20 kilomètres après Sablé-Sillé-Guillaume et la sortie numéro 20, la voie de droite est toujours neutralisée. Je n'ai pas de nouvelles informations à vous communiquer par rapport à l'évacuation du poids lourd. En tout cas, pour l'instant, pour moi, le dépanneur n'est pas encore arrivé sur place. Donc, à partir du moment où le dépanneur est attendu, eh bien, on n'a pas la possibilité de passer d'étape supplémentaire. Ça devrait donc durer encore un petit temps. La voie de droite est neutralisée, je le rappelle. Décalez-vous bien sur la voie de gauche et pensez, ça paraît évident, mais pensez à bien mettre votre clignotant aussi lorsque vous changez de voie. Ça avertit les véhicules qui vous accompagnent que vous êtes en train de faire une manœuvre, mais ça avertit aussi le patrouilleur, qui au moins peut rester tranquille, comme ça il voit eh bien, que vous l'avez vu et que vous respectez la signalisation. Tout au long de l'été, sur le 107.7, nous vous proposons un voyage à travers les lieux mythiques où les Français ont dansé d'hier à aujourd'hui. Dans un instant, un nouvel épisode de notre saga. Ce soir, on danse direction la Camargue et le célèbre Chouraskaya. Le titre sera juste après La Grenade de Clara Luciani.

0: C'est La Grenade, le premier grand succès populaire de Clara Luciani. Pas de difficultés notables, encore une fois, dans le Sud-Ouest, ça a été vraiment une nuit, mais parfaite, j'ai envie de dire, hein, sur la route. Il n'y a vraiment eu aucun problème à cette nuit, et tant mieux. Il reste simplement donc cet accident de poids lourd entre Le Mans et Rennes sur la 81, mais sinon, tout est calme.
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0: Et sur le 107.7, eh bien, nous vous racontons l'histoire des lieux mythiques où les Français ont dansé. C'est aussi un nouvel épisode de Ce soir on danse avec Francine Thomas, direction la Camargue.
2: La discothèque qui a les honneurs aujourd'hui de notre saga se mérite. Il faut trouver le bon embranchement au milieu des roseaux sur la départementale 58 entre Aigues-Mortes et Sainte-Marie-de-la-Mer. C'est là, au niveau de la commune de Vauvert, qu'il faut tourner pour remonter un petit chemin et finir par tomber sur la Chouraskaya que les habitués appellent tout simplement la Chou. Inaugurée en 1965, elle accueille les noctambules depuis plus de 60 ans sur sa piste en terre battue. Ici, l'art de la fête confine au sublime. Le sirtaki n'est pas forcément la danse de prédilection, mais toutes les musiques et toutes les cultures sont respectées à la Chouraskaya. C'est même la vocation de cet endroit, tel que l'a voulu le manadier Jean Lafont, premier propriétaire des lieux. Pas d'étiquette sociale qui tienne, pas de préférence sexuelle et pas de chapelle musicale. Tout le monde se côtoie dans le même plaisir de partager la piste. Les habitants du coin dansent avec les stars du showbiz, les spectacles de travestis sont organisés en alternance avec les concerts, ceux des Rita Mitsuko. Des négresses vertes. Un certain nombre de légendes se sont écrites ici. On dit par exemple qu'un jour de panne d'électricité, le célèbre journaliste Yves Mourouzi a amené sa voiture au centre de la piste et la fête a continué tard dans la nuit au son de son autoradio. Un soir toutefois, les haut-parleurs se sont tus. La Chouraskaya est partie en cendres le 30 décembre 1981. Des mois de travaux ont été nécessaires pour la faire renaître, comme si de rien n'était. Pour fêter le 46e anniversaire des lieux, on raconte que les taureaux ont été lâchés sur la piste de danse, dont la fermeture définitive a été annoncée en 2013. Mais là aussi, c'est une énième légende, puisque chaque été, les lumières de la Chouraskaya continuent de s'allumer.

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1: Bonjour à tous, du Var à la Gironde, les forêts sont définitivement en souffrance cette année entre canicules intenses et déclenchements de feux plus ou moins volontaires. 2000 hectares sont déjà partis en fumée dans la forêt de Somos en Gironde, forçant la préfecture à faire évacuer près de 12 000 personnes. Dans le Var, le dernier bilan évoque 2550 hectares brûlés, où le département comme ses voisins est en alerte rouge au feu de forêt. En visite en Gironde, le ministre de l'Intérieur a balayé les critiques et a donné un chiffre édifiant. 44 000 hectares de forêt ont brûlé depuis le 1er janvier. Si les canicules sont une catastrophe climatique mondiale, où Tokyo a enregistré le plus grand nombre d'hospitalisations quotidiennes liées à la chaleur depuis 2010, le désastre est aussi économique. La seule canicule de juin a créé un manque à gagner d'un peu plus d'un milliard de livres à nos voisins anglais. Entre arrêt maladie et conditions de travail dégradées, aucun chiffre n'est connu pour l'instant en France. À l'international, un nouveau cap a été franchi dans le conflit au Moyen-Orient et les rebelles houthis du Yémen pro-iranien ont revendiqué des attaques ce soir en mer Rouge contre deux pétroliers saoudiens. Les États-Unis n'ont pas encore réagi à cette attaque, mais ils ont, pour la 12e nuit consécutive, bombardé selon eux des cibles militaires iraniennes. La République islamique a, elle, visé des voisins alliés de Washington, comme le Koweït. L'armée du pays a avoué répondre à une attaque de drones hostile. Certains experts redoutent une utilisation militaire du royaume. En tout cas, l'Arabie Saoudite s'est officiellement alliée ce soir aux États-Unis pour se doter d'un programme nucléaire civil. Washington assure prévoir des normes strictes uniquement pour un usage de production électrique. Après une journée de sprinteurs, les grimpeurs sont à nouveau à l'honneur aujourd'hui pour la 18e étape du Tour de France entre Voiron et Orcières-Merlette. 185 km au programme avec deux cols de première catégorie, l'un au début, l'autre à la fin de l'étape. Paul Sexas, côté français, toujours 4e. Lenny Martinez, 7e. Jordan Gega, 9e. Et puis, il est très attendu, bien sûr. Et selon le journal L'Équipe, l'arrivée de Zinedine Zidane à la tête de l'équipe de France de football devrait être officialisée mardi prochain. Le Ballon d'Or 98 doit signer pour une durée de 4 ans. 6h02 sur le 107.7. Prochain rendez-vous avec l'actualité dans une heure avec Florence Dolly. Retour au trafic après la météo.
2: Merci Clément. Ce jeudi, il fait sec, beau et chaud. Conséquence, le risque d'incendie est marqué. Le ciel va rester bleu et ensoleillé tout au long de la journée. Seule exception, eh bien près des Pyrénées-Orientales où quelques averses pourraient éclater dans l'après-midi. Côté mercure, les températures restent bien élevées au meilleur de la journée. Le thermomètre affichera 29 à Biarritz, 30 à Clermont-Ferrand, 35 à Tarbes, 35 aussi à Bordeaux et jusqu'à 36 degrés près de Toulouse. Notez aussi que 28 départements sont placés en alerte orange, feu de forêt. Dans le sud-ouest, c'est la quasi-totalité de l'Occitanie qui est impactée par cette vigilance.
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2: Il est 6h passées de 3 minutes, très bon début de journée à l'écoute du 107.7. Côté trafic, comment ça se passe dans ce quart du pays? Je vous rassure, pour le mieux, tout va très très bien. Aucune difficulté à vous signaler, pas de panne, d'accident, d'obstacle ou encore de ralentissement pour venir gêner votre progression. Alors je me permets de vous faire un rappel et de vous poser même une question. Est-ce que vous roulez en ce moment même sur la voie du milieu ou la voie de gauche? Eh bien s'il n'y a personne à droite, pensez à vous rabattre tout en mettant le clignotant. Et évidemment, cela permet, notamment lorsque quelques ralentissements se forment, eh bien de fluidifier le trafic.
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Sinead O'Connor, Nothing Compares to You, pour bien commencer la journée. En tout cas, elle a commencé de façon très douce. Si vous aviez bien besoin de douceur, donc, ça y est, vous avez été servi. Côté trafic, c'est pareil. Ça commence bien, c'est très calme et c'est tant mieux. On va donc changer un petit peu d'ambiance et retrouver le duo français Trédix pour le titre Madame. Vous allez voir, ça va vous réveiller et vous donner la pêche.

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1: Il est 6h15, vous écoutez le 107.7. Comment ça se passe sur votre trajet, sur votre route, en ce tout début de jeudi 23 juillet ? Eh bien, je vous rassure tout de suite, ça se passe globalement très bien, même parfaitement, puisque je n'ai aucune information à vous transmettre. Pour autant, je continue évidemment de surveiller les autoroutes du sud-ouest du pays pour vous. Mais vraiment, pour l'instant, que ce soit côté météo, trafic pur et dur, tout se passe extrêmement bien. Et comme tout se passe très très bien, on va pouvoir se replonger ensemble dans la playlist du 107.7. Il y a James Bay qui arrive avec Hold Back the River. Et tout de suite, voici Joey Dwight Filet avec Rihanna.

All Back the River, James B. pour vous accompagner en ce début de journée. Il est 6h passé de 22 minutes. Si vous venez de vous réveiller ou vous êtes en train de rentrer du travail, vous avez envie que tout se passe très bien sur la route, sans encombre, bien je vous rassure, pour l'instant, c'est le cas, aucune difficulté à vous signaler. Je vais en profiter, on va faire un petit bond dans le futur, puisque j'ai des informations pour vous qui souhaitez rouler ce soir ou cette nuit. Il y a une zone de travaux dont vous devez avoir connaissance entre Tarbes et Toulouse à partir de 21h et au plus tard jusqu'à 6h du matin. La sortie Martre-Tolosane numéro 22 de la 64 sera fermée en direction de Toulouse pour effectuer divers travaux d'entretien. Ça y est, cette fois vous savez tout de ce qu'il se passe maintenant, mais aussi de ce qu'il va se passer cette nuit. On peut donc reprendre la route en musique. Sheryl Crow arrive avec Everyday is a Winding Road. Et puis tout de suite, vous allez retrouver la franco-camerounaise, c'est Marie Sarah avec Can Feel It.

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1: Il est 6h30, vous écoutez le 107.7 dans le sud-ouest du pays. La journée commence très bien, aucune difficulté à vous signaler. Circulation qui est donc parfaitement fluide. Mais contrairement à une idée reçue, ce ne sont pas les jours de trafic chargé que les accidents sont les plus fréquents. Mais dans une configuration comme celle que vous connaissez actuellement, où le trafic est fluide, la faute à une vigilance moins importante. Écoutez Silver Protin, il est responsable de Vinci Autoroute et chasse cette idée reçue. Les accidents ne se produisent pas plus les jours d'affluence.
2: Les statistiques montrent que 9 accidents sur 10 se passent quand le trafic est fluide. Les gens sont plus attentifs à la circulation quand le trafic est dense. On fait attention à qui on va doubler, on fait attention les personnes qui nous doublent aussi, les distances de sécurité. Et quand le trafic est effectivement plus faible, on a tendance à s'installer confortablement dans son véhicule, être un peu moins attentif à tout ce qui se passe autour de nous.
1: Merci Silver Protin. Voilà, vous savez désormais tout de ce qui vous concernait sur la route.
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1: Cet été, votre rendez-vous Pléripli nous fait voyager et certaines séries transforment les villes en véritables cartes postales et donnent envie de boucler ses valises sur le champ. Dans un instant, direction New York avec une série culte des années 90. Sex and the City sera juste après un nouveau titre et voici donc comme titre. C'est Lil Baby qui arrive avec Why Do You Like Me.
3: Transforme les villes en véritables cartes.

0: Lil Baby pour commencer la journée sur le 107.7. Ça y est, le soleil est en train de se lever et pour l'instant, vous pouvez profiter justement de ce soleil et de ce lever de soleil, et bien sans encombre sur votre trajet. Direction New York, Mathilde Ferrière nous emmène dans l'univers de la série culte Sex and the City qui a fait de Manhattan l'un des décors les plus emblématiques du petit écran.
1: Sex and the City, c'est l'histoire de Carrie, Miranda, Charlotte et Samantha, quatre amies new-yorkaises qui partagent leur vie, leurs amours et leurs questionnements au cœur de Manhattan.
2: Alors, il est bien évident que moi, je finirai par trouver le bonheur, alors que Big, lui, finira sa vie vieux et seul et je le plains. Ouais, vraiment, j'ai de la peine pour lui.
3: Salut.
4: Comment ça va, bébé?
3: Quoi de neuf à la part?
4: J'ai mis la maison en vente. Attention, New York.
1: Bienvenue à New York. Avenue animée, terrasse branchée, vitrine élégante et nuit qui ne s'arrête jamais.
5: Il n'y a rien de plus beau qu'un été à New York. Avec ses chaudes journées et ses soirées encore plus chaudes. Il y a toujours quelque chose d'inattendu au détour d'une rue.
1: Entre brunch, soirée mondaine et balade dans les rues de la ville, la série transforme la Big Apple en véritable carte postale urbaine, symbole de liberté, de mode et d'effervescence.
2: Carrie, tu as des nouvelles d'Aidan?
6: Oui, j'ai reçu une carte postale aujourd'hui.
2: Super, il t'a écrit quoi?
6: Rien.
2: J'ai de la pitié pour Big, je t'assure que c'est vrai, parce que en réfléchissant bien à tout ça, j'ai fait la meilleure chose qui lui soit jamais arrivée.
1: Diffusée à travers le monde, la série a marqué toute une génération et a contribué à façonner l'image d'un New York vibrant et accessible, Sex and the City, à découvrir, à redécouvrir, par exemple sur Canal+.
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0: Tame Impala en duo avec Jenny sur le 107.7, c'était Dracula pour eh bien vous mettre peut-être dans la joie et la bonne humeur. Alors, comment vous mettre dans la joie et la bonne humeur aussi? Vous allez le découvrir dans quelques instants, dans une minute, dans un nouveau point de trafic.
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0: Il est 6h45, je vous parlais il y a quelques instants de bonnes nouvelles. Et bien côté trafic, la bonne nouvelle c'est qu'il n'y a toujours aucune difficulté à vous signaler. Tous les voyants sont au vert dans le sud-ouest du pays, sauf côté sécheresse. Et oui, il fait très chaud, il fait sec même, donc des départements sont placés en alerte orange, feu de forêt par Météo France. C'est le cas de presque tous les départements en Occitanie dans le sud-ouest du pays. Alors vous voyez un départ de feu, réagissez vite, appelez le 18, le 112 ou encore le 114 et indiquez précisément votre position grâce à la géolocalisation de votre téléphone en période de sécheresse ou de vent. Chaque minute compte et tous les bons réflexes sont à retrouver sur feu-forêt.gouv.fr. Maintenant que vous savez tout du trafic, on peut se permettre de reprendre la route en musique. Et il y a tout de suite la Belge Elena qui arrive avec son titre Capuche, un titre engagé, vous allez le voir. Marche 3.

Here I am sur le 107.7. Côté trafic, ça se passe bien, même si des obstacles pourraient se trouver sur les voies de circulation. Au pied des Pyrénées, sur la 64 en direction de Bayonne, juste après la sortie 17, Montrégeau. On aura l'occasion d'en reparler ensemble dans quelques instants, évidemment. Mais vous allez tout de suite retrouver la musique, parce que à cette heure, on a un rendez-vous ensemble, un rendez-vous avec l'actualité. On fera ensuite un point à nouveau sur la météo. Donc, jusqu'à 7h, on va encore profiter un petit peu de la musique. Jamiroquai qui arrive avec Love Philosophy. Puis tout de suite, c'est Elliot avec une reprise de La Camisa Negra.

0: Hors de contrôle près de Lacanau en Gironde. Depuis hier après-midi, il a parcouru près de 2000 hectares. Ce matin à l'aube, 7000 personnes supplémentaires ont été évacuées. Près de 12000 personnes au total ont dû quitter leur domicile ou leur résidence de vacances. Dans le Var, un feu est également toujours en cours. Il a pris mardi sur la commune de Pontevès. Il a déjà parcouru plus de 2550 hectares. Le Mistral doit s'accentuer ce jeudi dans le sud-est du pays. Le Gard, les Bouches-du-Rhône, le Var, le Vaucluse et l'Aude sont placés en rouge aujourd'hui pour risque très élevés d'incendie. Hier soir, le ministre de l'Intérieur était à Bordeaux pour soutenir les familles des deux pompiers qui ont perdu la vie dans un incendie mardi près de l'aéroport. Il a reconnu une situation difficile dans le département. Laurent Nunez a aussi balayé les polémiques sur les moyens de lutte dont disposent les pompiers. Les moyens aériens sont suffisants, a estimé le ministre de l'Intérieur. Des incendies qui sont facilités par la sécheresse des sols, entraînés par les périodes de canicule depuis mai. Un total de 5764 morts en excès a été enregistré durant la vague de chaleur de juin, a annoncé Santé publique France. Dans les départements concernés par des records de température historique du 17 juin au 2 juillet, cet excès de mortalité a touché toutes les classes d'âge à partir de 15 ans et a été particulièrement important en Île-de-France. La guerre au Moyen-Orient, l'armée américaine a annoncé cette nuit avoir lancé une nouvelle série de frappes contre des cibles militaires en Iran pour la 12e nuit consécutive. De leur côté, les rebelles houthis du Yémen pro-iraniens ont revendiqué des attaques en mer Rouge contre deux pétroliers saoudiens. Le sport, on suivra ce jeudi la 18e étape du Tour de France dans les Alpes entre Voiron et la station d'Orcières Merlette. Hier, c'est le Belge Jasper Philipsen qui a remporté la 17e étape à Voiron, emmené par son coéquipier Mathieu Van Der Poel. Pogacar reste premier au classement général et notre Français Paul Sexas talonne la 3e place à 20 secondes d'Isaac Del Toro. Il est 7h02, c'est la fin de ce flash. L'infotrafic revient dans un instant, juste après un point sur la météo.
1: Merci Florence. Ce jeudi, il fait sec, beau et chaud. Conséquence, le risque d'incendie est marqué. Le ciel va rester bleu et ensoleillé tout au long de la journée, excepté dans les Pyrénées-Orientales, où quelques averses pourraient éclater dans l'après-midi. Côté mercure, les températures restent élevées. Au meilleur de la journée, le thermomètre affichera 29 à Biarritz, 30 à Clermont-Ferrand, 34 à Tarbes, 35 à Bordeaux et jusqu'à 36 degrés près de Toulouse. Notez aussi que 28 départements sont placés en alerte orange au feu de forêt dans le sud-ouest. C'est la quasi-totalité de l'Occitanie qui est impactée par cette vigilance.
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1: 7h passées de 3 minutes sur la route. Pour l'instant, ça se passe très très bien dans le quart sud-ouest du pays. J'ai seulement deux informations à vous signaler. Pour ce faire, je vous rejoins, vous qui circulez bien au pied des Pyrénées. Vous êtes sur la 64 en direction de Bayonne, juste au niveau de la sortie 17 Montrégeau. Un obstacle se trouverait sur les voies. C'est pourquoi Éric Lemangeaune va se rendre sur place pour sécuriser cette zone. Et puis, on va partir un petit peu plus au nord. Je vous rejoins dans la région de Cahors. Vous roulez sur l'A20 en direction de Brive-la-Gaillarde, 5 km après la sortie 58, Cahors Sud. Un obstacle se trouverait sur la voie de gauche au niveau du kilomètre 370, ça va être votre repère. Et cette fois, c'est Benjamin, l'homme en jaune, qui se rend sur place. Une fois qu'on a évoqué ces deux infos, ça y est, comme promis, vous savez vraiment tout. Ailleurs, si je n'évoque pas votre situation, c'est que tout se passe bien et que le trafic est fluide.
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Grover Washington et Bill Withers pour vous accompagner avec Just the Two of Us sur le 107.7. Il est 7h passé de 7 minutes. Côté trafic, statu quo, ça se passe toujours vraiment bien, même si quelques obstacles peuvent gêner votre progression au pied des Pyrénées ou encore près de Cahors. On en reparlera évidemment dans quelques instants. 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Je vous souhaite bonne chance et je vous laisse à nouveau en musique pour aller jusqu'au prochain point sur le trafic. Voici Aretha Franklin qui arrive juste après Mylène Farmer et une nouveauté, c'est à qui le tour ?

0: Respect. C'était Aretha Franklin sur le 107.7. C'est l'info trafic revient dans une minute.
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0: 7h passées de 15 minutes, vous écoutez le 107.7. Dans le sud-ouest du pays, vos conditions de circulation ne sont pas parfaite, mais elle se passe plutôt bien, ça se passe plutôt bien. J'ai quand même quelques informations à vous donner. Je commence ce point au pied des Pyrénées. Je vous rejoins, vous qui roulez sur la 64 en direction de Bayonne, puisque au niveau de la sortie 17 Montrégeau, un obstacle se trouverait sur la chaussée. Eric, l'homme en jaune, se rend sur place. Cap maintenant sur la Gironde, je vous rejoins, vous qui roulez sur la 63. Notez que quand vous allez passer la bifurcation avec la 660 en direction de Bordeaux, vous arrivez donc sur le secteur qui est géré par la direction des routes atlantiques. Il y a un ralentissement qui est en train de se former. Pour l'instant, une dizaine de minutes de bouchons à traverser avant de rejoindre le secteur de Sestas et de vous engager sur la rocade bordelaise. Pas de raison de particulière pour l'instant à ce ralentissement, à ce bouchon. Cependant, pensez à bien garder vos distances de sécurité, surtout quand la circulation se densifie. Et puis, dernière information que j'ai à vous donner, elle nous emmène près de Cahors. Je vous rejoins, vous qui roulez sur la 20 en direction de Brive-la-Gaillarde. 5 km après la sortie 58, Cahors Sud, un obstacle se trouverait sur la voie de gauche. Benjamin Lhomme Jaune se rend sur place. Votre repère ici, c'est le kilomètre 370. Ça y est, vous savez tout. On va dans quelques instants évoquer vos conditions de circulation de ce week-end. Et oui, on va vous donner quelques conseils pour éviter les bouchons. Évidemment, moi je reste avec vous, je ne vous lâche pas et je continue de surveiller les autoroutes dans le sud-ouest. Et avec nous, eh bien, on a Francis Cabrel qui lui aussi est parti pour rester.

0: Parti pour rester, Francis Cabrel sur le 107.7. 7 heures passées de 20 minutes, côté trafic, comment ça se passe? Toujours plutôt bien, mais on sent quand même que ça y est, le monde se lève et le trafic se densifie près des grandes agglomérations, Bordeaux, Toulouse, Bayonne ou encore Brive-la-Gaillarde. On revient en détail sur vos conditions de circulation, évidemment dans quelques minutes.
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0: Mais pour l'instant, parlons de ce week-end. Et oui, la fin du mois de juillet approche et les vacances se poursuivent. Ce vendredi 24 juillet, le trafic sera dense pour rejoindre la Méditerranée et l'océan Atlantique. Et c'est surtout autour des grandes agglomérations à l'heure de sortie des bureaux, Bordeaux, Toulouse, Lyon, Aix-en-Provence, que la circulation sera chargée. Samedi 25 juillet, bison futé, voire rouge au niveau national dans le sens des départs. Vous serez nombreux à quitter la région parisienne ou à transiter par Lyon pour rejoindre le bord de mer. Des bouchons sont attendus une bonne partie de la journée sur les autoroutes A10, A63, A61, A7, A8 et A9. Les premiers retours seront également au rendez-vous, mais sans difficulté particulière. Et pour dimanche 26 juillet, eh bien la journée s'annonce globalement calme. Vous serez toutefois nombreux en vallée du Rhône sur l'A7, notamment l'après-midi dans le sens des retours. Un conseil qui est valable sur ces trois journées finalement, c'est de prendre la route tôt le matin ou plutôt en fin d'après-midi, début de soirée.
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0: On va tout de suite retrouver la musique et en l'occurrence, vous allez avoir droit à Move Your Body, FL65, et puis vous retrouvez tout de suite la franco-libanaise Naïka avec One Track Mind, une nouveauté qui a beaucoup de succès en ce moment.
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0: Move your body sur les 577. L'infotrafic revient dans moins de 2 minutes.
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0: Il est 7h30, vous écoutez le 107.7. Dans le quart sud-ouest du pays, comment ça se passe pour vous? Eh bien, très bien. S'il y a une seule information à retenir, c'est que la circulation se densifie à l'approche des grandes agglomérations et notamment pour rejoindre ou quitter Bordeaux via la 63 ou encore la Nationale 89. Ce sont des secteurs qui sont gérés par la direction des routes atlantiques, mais à part ça, vraiment, rien à vous signaler. Ça se passe très bien sur votre route.
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0: Il est 7h30 sur le 107.7. Très bon début de journée à vous.
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0: Il est temps de retrouver Gilles Ravarino pour un moment absolument live en pleine fièvre du disco.
9: En 1978, Cérone met la capitale à ses pieds en réalisant un rêve un peu fou sur la scène du Pavillon de Paris. Alors que le disco règne en maître dans les discothèques, il a du mal à faire ses preuves sur scène. Mais Cérone n'a aucune envie d'être catalogué produit de studio. Le live, c'est son ambition.

Depuis 1976, Céron engrange des récompenses au gré des albums. Le quatrième, judicieusement appelé Céron 4, est l'un des tout premiers au passage à être enregistré en 48 pistes et livre son lot de tubes. Céron assume le disco et en tant que musicien, il veut se produire devant du public. Il entame donc en 1978 une tournée de 22 dates aux États-Unis et 12 en France.

le public est au rendez-vous. Chaque soir, plus de 10 000 personnes vont se presser pour partager la grand-messe du disco. Cérone a choisi de proposer quelque chose de beau. Il travaille avec la firme Tasco, qui a déjà œuvré pour Pink Floyd, les Stones et Elton John, et qui lui propose une immense pyramide en plexiglas de 16 mètres de haut sur 13 de large. Et c'est de cette pyramide que dans un écran de fumée vont apparaître une vingtaine de danseurs et danseuses nus. Car pour Cérone, le disco, c'est d'abord du sexe. Et c'est dans cette ambiance torride, à l'instar de ses albums, avec une quinzaine de musiciens et choristes, qu'il transforme le pavillon de Paris en discothèque géante. Un moment absolument live.

Cérone à l'instant dans Absolument Live pour revivre d'autres concerts live emblématiques. Rendez-vous sur les plateformes de podcast ou encore sur notre site internet. Ce que je vous propose maintenant, eh bien, c'est qu'on continue à nouveau la route en musique parce que pour l'instant, côté trafic, je n'ai pas de nouvelles informations à vous donner. Ça se passe toujours globalement très bien. Pour fêter ça, les Fine Young Cannibals arrivent. Et puis tout de suite, c'est With You, Caribou.

0: Good thing, Fine Young Cannibals sur le 107.7. Le retour de l'infotrafic, c'est dans moins de 2 minutes et j'ai des informations à vous donner, ça tombe bien.
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0: 8h moins le quart, vous écoutez le 107.7. Je vous souhaite un très bon début de journée. Sur votre trajet, alors, comment ça va se passer? Eh bien, si vous circulez du côté de Toulouse, de Bayonne, au pied des Pyrénées, d'Agen ou encore de Cahors, de Brive-la-Gaillarde, la journée commence très très bien. Une seule information à vous donner, d'ailleurs, au sud de Toulouse, vous qui circulez sur la 64 en direction de Bayonne, au niveau de la sortie 22 Martres-Tolosane, un cône se trouve sur la voie de gauche, les services de l'autoroute se rendent sur place pour pouvoir le ramasser. C'est vraiment la seule difficulté qui va vous concerner en région toulousaine et plus globalement dans tous les secteurs que je viens d'évoquer. Par contre, en Gironde, j'ai quelques informations à vous donner. Tout d'abord, vous qui circulez sur la 63 en direction de Bordeaux, sur une portion qui est gérée par la direction des routes atlantiques, la circulation peut être chargée, vous pouvez être amené à donner des coups de frein, toutefois, pas de gros bouchons. Par contre, pour vous qui allez quitter la rocade de bordelaise et roulée sur la Nationale 89 en direction de Périgueux, Brive-la-Gaillarde ou encore Clermont-Ferrand, il y a un accident qui s'est produit impliquant un poids lourd au niveau du kilomètre 45. Ça va être votre repère avec une voie de circulation neutralisée et conséquence un bouchon qui est en train de se former en amont. Pour l'instant, une quinzaine de minutes de bouchon à traverser dans ce secteur. Évidemment, si j'ai plus d'informations ou que la situation change, peu importe où vous vous trouvez, je reviens vers vous et puis on se retrouve pour un nouveau point détaillé évidemment dans une quinzaine de minutes. Mais pour l'heure, on va arrêter de parler du trafic et on va se concentrer sur la musique. Il y a Teddy Swims qui arrive avec Masters Know It All et puis vous retrouvez Ben L'Oncle Soul tout de suite avec Soulman, souvenir des années 2000.

0: Mr. Know It All, c'était Teddy Swims sur le 107.7, 7 heures passées de 54 minutes. Et j'ai une information prioritaire à vous rappeler, vous qui circulez dans les Landes.
1: Alerte, véhicule à contresens.
0: Attention, on nous signale un véhicule à contresens. Vous êtes concerné si vous roulez sur l'A63, l'axe Bordeaux-Espagne, entre la sortie 10 Souston et la sortie 9 Dax. Ce véhicule à contresens roulerait sur les mêmes voies que vous, mais face à vous, soyez vigilant, quel que soit votre sens de circulation. Vous pourriez également être concerné par cette information dans la sortie numéro 10, la sortie Souston. Voilà de ce qu'il en est dans les Landes. D'ailleurs, il y a d'autres informations dont on va reparler, évidemment. On le fera dans le détail après les informations de la rédaction qui arrivent à 8h. Et pour aller jusqu'à 8h, on va retrouver l'artiste Tasmin Archer et son titre « Sleeping Satellite ».

0: Sleeping Satellite, Earth Miniature, pour vous accompagner jusqu'à votre point sur l'actualité présentée par la rédaction du 177 qui arrive tout de suite. Il est tout juste 8h, belle route à vous.
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2: Bonjour à tous. Les incendies ont brûlé au moins 44 000 hectares en France en 2026. C'est ce qu'a annoncé le ministre de l'Intérieur qui était à Bordeaux hier soir pour rendre hommage aux deux pompiers décédés mardi en France en 2026. C'est ce qu'a annoncé le ministre de l'Intérieur qui était à Bordeaux hier soir pour rendre hommage aux deux pompiers décédés mardi dans un incendie

0: La mairie de Grenoble a porté plainte contre X. Les prix des légumes ont augmenté de 10% en un an et ont plus que doublé en 10 ans. C'est le constat amer que dresse l'association de consommateurs Famille Rurale. Approvisionner en fruits et légumes, une famille de 4 personnes coûte en moyenne 162 euros par mois. 100 euros de plus si ce sont des produits issus de l'agriculture biologique. Hors de portée de nombreux budgets, dénonce l'association. La guerre au Moyen-Orient, l'armée américaine a annoncé cette nuit avoir lancé une nouvelle série de frappes contre des cibles militaires en Iran pour la 12e nuit consécutive. De leur côté, les rebelles houthis du Yémen pro-iraniens ont revendiqué des attaques en mer Rouge contre 2 pétroliers saoudiens. Le sport, on suit du cyclisme, bien sûr. Ce jeudi, on suivra la 18e étape du Tour de France dans les Alpes entre Voiron et la station d'Orcières Merlette. Hier, c'est le Belge Jasper Philipsen qui a remporté la 17e étape à Voiron, emmené par son coéquipier Mathieu Van Der Poel. Pogacar reste premier au classement général. Notre jeune Français Paul Sexas talonne la 3e place à 20 secondes d'Isaac Del Toro. Il est 8h02, c'est la fin de ce flash. L'infotrafic revient dans un instant, juste après un point sur la météo.
1: Merci Florence. Ce jeudi, il fait sec, beau et chaud. Conséquence, le risque d'incendie est marqué. Le ciel va rester bleu et ensoleillé tout au long de la journée, excepté dans les Pyrénées-Orientales, où quelques averses pourraient éclater dans l'après-midi. Côté mercure, les températures restent élevées. Au meilleur de la journée, le thermomètre affichera 29 à Biarritz, 30 à Clermont-Ferrand, 34 à Tarbes, 35 à Bordeaux et même jusqu'à 36 degrés près de Toulouse. Notez donc que 28 départements sont placés en alerte orange au feu de forêt dans le sud-ouest. C'est la quasi-totalité de l'Occitanie qui est impactée par cette vigilance.
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1: 8h passées de 3 minutes. Bonne nouvelle pour vous qui circulez dans les Landes. Plus de difficultés à vous signaler. Ailleurs, il y a quelques informations qui restent d'actualité, notamment en Gironde. Avant de vous y rejoindre, petit détour par les Pyrénées. Vous relayez sur la 64 entre la sortie 14, Tournaille et 13, Tarbes-Est, dans un sens comme dans l'autre. Vous êtes concerné par un chevreuil qui se trouverait à proximité des voies de circulation et notamment près du kilomètre 140. Les services de l'autoroute, évidemment, vont se rendre sur place pour sécuriser cette zone. Maintenant, ça y est, je vous rejoins en Gironde. Notez que pour accéder à la rocade bordelaise, si vous arrivez de la 63 ou encore de la 62 sur un des secteurs qui sont gérés par la direction des routes atlantiques, la circulation est bien dense et il y aura quelques coups de frein donnés, même si ce n'est pas des gros bouchons qui sont au programme, je vous rassure. Par contre, j'ai une autre information pour vous cette fois qui a quitter la rocade bordelaise et vous engager sur la Nationale 89 en direction de Périgueux, de Clermont-Ferrand, de Lyon, puisque au niveau du kilomètre 45, il y a un accident qui s'est produit impliquant un poids lourd avec une voie de circulation qui est neutralisée et la conséquence c'est que forcément un bouchon se forme en amont, une quinzaine de minutes de bouchon à traverser dans ce secteur par rapport à d'habitude. Donc votre temps de trajet va être rallongé. Une fois qu'on a évoqué ensemble ces quelques événements, vous savez tout, c'est bien simple, il n'y a rien d'autre qui peut vous gêner en ce début de journée.
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C'était Didi's avec Try, Try, Try sur le 107.7. 8h passées de 10 minutes. Côté trafic, c'est toujours un petit peu la même chose. C'est-à-dire que globalement, ça se passe très bien. Excepté en Gironde où la circulation se charge et puis il y a aussi un accident qui complique la situation. On aura l'occasion d'en reparler, évidemment ce sera à 8h16, très précisément. Mais pour l'instant, voici Pat Benatar avec Love is Battlefield.

0: With the Battlefield, Pat Benatar sur le 107.7. L'infotrafic revient dans une minute, on fait le point ensemble.
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0: Il est 8h15, vous écoutez le 107.7. Votre journée commence bien, notamment près de Toulouse, de Brive-la-Gaillarde, puisque je n'ai aucune information à vous transmettre. Par contre, je vais vous rejoindre, vous qui circulez sur la 64 au pied des Pyrénées, entre la sortie 14 Tournaille et 13 Tarbes Est. Un chevreuil se trouverait à proximité des voies, près du kilomètre 147. C'est donc une information qui vous concerne en direction de Bayonne, comme en direction de Toulouse. La bonne nouvelle, c'est que Pierre, l'homme en jaune, est arrivé sur place pour sécuriser cette zone. Je vous rejoins plus au nord maintenant, à Agen. Vous roulez sur la 62 en direction de Bordeaux. Dans la sortie numéro 7, Agen, justement, une voiture est en panne et elle pourrait, eh bien, vous gêner dans cette bretelle de sortie. Et puis, dernier secteur dont on doit parler ensemble, c'est la Gironde. Sur tous les axes que je vais évoquer, c'est des portions qui sont gérées par la direction des routes atlantiques. Mais il y a des perturbations qui peuvent vous concerner. Alors, perturbations qui, finalement, n'en est pas une. C'est assez habituel à cette heure-ci. Pour rejoindre Bordeaux via la 63 ou encore la 62, il y a quelques minutes de ralentissement à traverser, mais pas de long bouchon non plus, je vous rassure. Par contre, perturbation inhabituelle, un accident est en cours sur la Nationale 89 en direction de Libourne, de Périgueux, de Clermont-Ferrand. Vous allez être concerné par cet événement au niveau du kilomètre 45, c'est un poids lourd qui est accidenté. La conséquence, elle est simple, eh bien, il y a moins de voies de circulation qu'à l'habitude pour permettre les opérations de dépannage. Et donc, il y a un bouchon, une quinzaine de minutes de bouchon à traverser dans ce secteur. Vous savez tout, mais c'est du direct et j'ai une nouvelle information qui me parvient à l'instant et qui va nous faire prendre un peu de hauteur, direction le Massif Central. Je vous rejoins sur la 89, vous qui circulez entre la sortie 22 Égletton et 23 Ussel Ouest en direction de Clermont-Ferrand, comme en direction de Brive-la-Gaillarde. Vous seriez concerné par un chevreuil qui pourrait se trouver à proximité des voies, près du kilomètre 250. Ça va être votre repère. Ça y est, désormais, vous savez vraiment tout. À suivre la première partie de votre guide de vacances dans le Sud-Ouest. Au programme, un grand festival de théâtre en Dordogne, un rendez-vous culturel aux multiples facettes à Pau et de grands concerts encore à l'affiche à Carcassonne. Les détails arrivent dans quelques minutes, juste après un titre tout doux. Voici la voix de Matt Pokora avec « Quand même ».

0: quand même. 8h passées de 21 minutes sur le 107.7. Côté trafic, comment ça se passe? Ben, c'est toujours un petit peu la même chose. C'est bien chargé sur les autoroutes près les axes près de Bordeaux pour accéder à la rocade. Il y a aussi quelques animaux errants qui peuvent vous impacter, notamment près du Massif central ou encore des Pyrénées. On aura l'occasion d'en reparler évidemment dans le détail dans quelques minutes. Mais pour l'heure, voici la première partie de votre guide de vacances dans le sud-ouest. Marielle Tillier, direction la Dordogne, où se tient la 74e festival des Jeux du Théâtre de Sarlat, un rendez-vous presque aussi ancien que celui d'Avignon, avec des représentations en plein air au cœur de la cité médiévale.
1: Une vingtaine de pièces programmées cette année encore autour de grands auteurs, Molière, Camus, Alexandre Dumas et ses trois mousquetaires, Pagnol, Giono, entre autres. Des lectures, des rencontres avec les artistes, mais aussi un spectacle jeune public ce dimanche à partir de 3 ans. Jean-Paul Tribou, le directeur artistique.
2: Juste un petit bout, c'est un spectacle que moi j'ai trouvé absolument délicieux, charmant, parce que ça mêle une réflexion sur la capacité des enfants à contrôler. Alors, il se trouve que c'est la gourmandise, mais ça pourrait être tout à fait autre chose. Et comment, en même temps, ne pas bouder son plaisir? Et dans la forme, ça joue sur quelque chose qui est proche du clown, de l'acrobatie, mais qui est aussi un théâtre de texte. Je veux dire, ce n'est pas seulement un théâtre visuel. Donc, je pense que pour les enfants, c'est un spectacle assez idéal, selon les âges, la capacité simplement de s'émerveiller ou bien de réfléchir à ce que raconte l'histoire, d'en discuter après, le soir, avec ses parents ou avec ses frères et sœurs.
1: Et les Jeux du Théâtre de Sarlat se poursuivent jusqu'au 3 août. On s'y rend via la sortie 55 Souillac de l'Avent. La ville de Pau vient de lancer son festival d'été avec l'idée de rassembler les vacanciers et les palois dans un esprit de fête. Des animations pour les enfants, du cinéma de plein air et des concerts dont celui de Marcia Higelin ce samedi au Théâtre de Verdure ou les Pony Pony Run Run la semaine prochaine. La programmation se poursuit jusqu'au 1er août. Et puis le festival de Carcassonne se poursuit lui jusqu'au 18 août avec le 107.7, avec encore de beaux rendez-vous. Ne manquez pas ces prochains jours les concerts de Franz Ferdinand, Assaf Avidan et les Sex Pistols, notamment dans le cadre idyllique du théâtre Jean Deschamps.
0: Merci Marielle. Tout à l'heure, nous prendrons notamment la direction de la Gironde pour découvrir un grand spectacle historique consacré à un épisode de la guerre de 100 ans. Vous restez bien avec nous, on va écouter un dernier titre avant de retrouver l'infotrafic. Voici Vénus, Beautiful Days.

0: Beautiful Days sur le 107.7. Comme promis, l'info trafic revient dans moins de 2 minutes.
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0: Il est 8h30, vous écoutez le 107.7. Alors sur votre trajet, comment ça se passe? Eh bien, pas de grosses difficultés à vous signaler, mais une flopée d'infos qui vont vous concerner. Pour commencer ce point, je vous rejoins au pied des Pyrénées. Vous roulez sur la 64 en direction de Bayonne, comme en direction de Toulouse, entre la sortie 14, Tournaille, et 13, Tarbes-Est. Un chevreuil se trouverait à proximité des voies de circulation et pourrait traverser les voies. Maintenant, je vous rejoins près de Toulouse. Je vous l'ai dit, ça se charge près des grandes agglomérations et forcément, la Ville Rose n'y fait pas exception. En ce moment, là où le trafic est le plus ralenti, ça va être sur le périphérique extérieur pour vous qui arrivez de la barrière de péage de Toulouse-Nord et qui allez donc vous engager en direction de Narbonne dans le secteur d'Aucanville ou encore de Croix-Daurade. Quelques coups de frein à donner, pas de gros bouchons. Ceci dit, je vais maintenant quitter la région toulousaine pour vous rejoindre un petit peu plus au nord, à Agen. Vous roulez sur la 62 en direction de Bordeaux, dans la sortie numéro 7 à Agen, justement. Une voiture est en panne, elle pourrait vous gêner dans cette sortie. Et j'apprends à l'instant que le dépanneur est arrivé sur place pour prendre en charge ce véhicule. Cap maintenant sur la Gironde. Bordeaux ne fait pas exception à la règle. Le trafic est chargé pour accéder à la rocade via la 63 ou encore via la 62, secteur géré par la direction des routes atlantiques. À chaque fois, 18 minutes de ralentissement de bouchons à traverser sur ces deux axes. Et puis, autre axe, lorsque vous quittez la rocade cette fois, la Nationale 89, vous roulez en direction de Clermont-Ferrand, de Périgueux. Il y a un accident qui va vous concerner au niveau du kilomètre 45. La conséquence, elle est simple. Voie de circulation en moins et donc un bouchon. Là, c'est presque une vingtaine de minutes de difficulté qu'il va vous falloir traverser dans ce secteur. Ça y est, vous savez désormais tout du trafic. Je vous rappelle que dans le sud-ouest, notamment en Occitanie, les départements sont placés en alerte orange au feu de forêt. 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
0: Dans un instant, la seconde partie de votre guide de vacances dans le sud-ouest. Au programme cette semaine, une grande reconstitution historique en Gironde, l'un des plus grands festivals de jazz de l'été dans le Gers, et la nouvelle édition de Toulouse Plage. Tous les détails arrivent juste après. Un titre signé par un duo, c'est Charlie Puth avec Selena Gomez, We Don't Talk Anymore. 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

0: Vous écoutez le 107.7, il est 8h passées 36 minutes, circulation qui s'est bien densifiée près de Toulouse et de Bordeaux. Ailleurs, pas de grosses difficultés à vous signaler. On reparle du trafic en détail évidemment à 8h45. Mais pour l'instant, voici votre guide de vacances, seconde partie dans le sud-ouest. Cette fois, direction la Gironde avec Marielle Tillier. Depuis près de 50 ans, la bataille de Castillon fait revivre l'un des épisodes les plus célèbres de la guerre de 100 ans.
1: Une bataille qui s'est conclue par la victoire de l'armée du roi Charles VII contre les Anglais d'Henri VI en 1453. Le spectacle d'une heure et demie mobilise 300 figurants, 40 cascadeurs et cavaliers professionnels. Sonia Lacombe, la porte-parole de la bataille de Castillon.
2: Il faut s'imaginer sur 7 hectares d'arsenic, avec en fond le château Castejean, et puis ces cavaliers qui galopent, de la fumée qui sort un petit peu des sabots parce que ça va très très vite, une musique très entraînante, des bombardes, des canons, des soldats anglais-français qui combattent dans la colline, mais pas que. Donc on a le premier plan où il se passe des scènes de bataille, et ensuite en second plan des scènes équestres de bataille. Voilà. Donc on en prend plein la vue sur plusieurs étages, on regarde à gauche, à droite, au milieu, on en voit partout. C'est quelque chose d'assez grandiose.
1: Et la bataille de Castillon se joue sur 14 dates jusqu'au 15 août. C'est à Belvès de Castillon. Vous y accédez via la sortie 9 de la Nationale 89 au sud-est de Libourne. C'est parti pour le 48e Jazz in Marciac dans le Gers. Il accueille encore une fois des légendes du jazz et des musiques inspirées par lui. De Kezia Jones à Selassie, en passant par Pat Metheny, Marcus Miller, Phil Chatterton et les Cool and the Gang, pour vivre de grandes heures de musique jusqu'au 5 août. Et puis l'opération Toulouse Plage 2026, les bords de la Garonne font office de bord de mer. La prairie des filtres se couvre de sable fin et accueille des animations pour tous et des sports doux, gymnastique ou escalade entre autres. Pour se rafraîchir, la plage du lac de la Ramée et ses moniteurs vous accueillent tous les jours. Les accès sont gratuits et vous pouvez en profiter jusqu'au 23 août. Très belles vacances.
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0: La douce voix de Sienna Spiro sur le 107.7. L'infotrafic revient dans moins de 2 minutes.
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0: 8h passées de 46 minutes. Comment ça se passe sur la route, sur votre trajet dans le quart sud-ouest du pays? Pas de grosses difficultés à vous signaler. Toutefois, ça commence à bien circuler, à se densifier sur la route près des grandes agglomérations. Somme toute, c'est une situation assez classique. En effet, on approche des débuts de travail, aux horaires de bureau. Donc forcément, vous êtes nombreux à souhaiter rejoindre ces villes comme Toulouse et Bordeaux. Je vous rejoins dans un premier temps à Toulouse. Vous circulez sur le périphérique, en tout cas vous quittez notamment la 62 pour vous engager sur le périphérique extérieur en direction de Narbonne dans le secteur de l'Union. Ça commence à bien freiner, une dizaine de minutes de bouchons à traverser. Mais ailleurs, ça se passe plutôt bien à Toulouse. Je vais maintenant vous rejoindre un peu plus au nord. Vous qui roulez sur la 62 en direction de Bordeaux, j'ai une information à vous donner si vous souhaitez peut-être faire le plein ou tout simplement vous arrêter sur l'aire de service de Porte d'Aquitaine Nord. C'est juste après la sortie 6.1 à Jaouest. Il y a un chevreuil qui se trouve dans la voie qui vous sert à accéder à cette aire de service. Il y a aussi sur place Arnaud, l'homme en jaune, qui est présent pour pouvoir évacuer cet obstacle. Cap maintenant sur Bordeaux. Je vous l'ai dit, c'est la seconde ville où la circulation, le trafic est bien chargé. Ça s'avère notamment vrai pour vous qui souhaitez accéder à la rocade via l'autoroute A63 et l'autoroute A62 sur un secteur qui est géré par la direction des routes atlantiques. Et puis, perturbation qui, elle, n'est pas habituelle, ça va vous concerner cette fois en quittant la rocade et en vous engageant sur la Nationale 89 en direction de Clermont-Ferrand, puisqu'il y a un accident impliquant un poids lourd qui s'est produit à ce niveau-là, près du kilomètre 45, et une voie de circulation en moins. Alors forcément, le trafic est impacté, une quinzaine de minutes de bouchons à traverser. Je n'ai plus d'autres informations à vous donner à part ça, si je n'ai pas évoqué vos conditions, notamment au pied des Pyrénées, près de Bayonne ou encore de Brive-la-Gaillarde. C'est parce que tout se passe très très bien. On va désormais pouvoir reprendre la route en musique et rester bien branché sur le 107.7 parce que j'ai des cadeaux à vous faire gagner. Je vous retrouve pour ce faire juste après un titre, un duo, Enrique Iglesias avec Whitney Houston, Could I Have This Kiss Forever?

Whitney Houston et Enrique Iglesias pour vous accompagner sur le 107.7. 8h passées de 52 minutes. Certes, la circulation, le trafic est chargé près de Bordeaux et de Toulouse, mais rien d'inhabituel à cette heure-ci. Très peu donc d'autres perturbations à vous signaler. Ça se passe plutôt bien sur votre trajet. Et j'ai envie qu'on en profite pour jouer ensemble. 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Je vous souhaite bonne chance et je vous propose qu'on retrouve à l'instant la musique, Grégory Porter ou encore Diana Ross pour vous accompagner sur le 107.7.

0: Revival. Grégory Porter pour vous accompagner jusqu'à votre point sur l'actualité présentée par la rédaction du 107.7. Il est tout juste 9h. Belle route à vous.
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2: Bonjour à tous. L'incendie au nord du bassin d'Arcachon continue de progresser ce matin. Le feu a déjà parcouru 2050 hectares et s'étend sur une quinzaine de kilomètres. La situation est toujours jugée défavorable. 500 sapeurs-pompiers sont mobilisés, a déclaré tout à l'heure la préfecture. Des renforts aériens conséquents interviendront dans la matinée. Aucun blessé n'est à déplorer. Cette nuit, près de 10 000 habitants et touristes ont été évacués. Dans le Var, un feu est également toujours en cours. Il a pris mardi sur la commune de Pontevès. Il a déjà parcouru plus de 2550 hectares. Le Mistral doit s'accentuer ce jeudi dans le sud-est du pays. Le Gard, les Bouches-du-Rhône, le Var, le Vaucluse et l'Aude sont placés en alerte rouge aujourd'hui pour risque très élevé d'incendie. Hier soir, le ministre de l'Intérieur était à Bordeaux pour soutenir les familles des deux pompiers qui ont perdu la vie dans un incendie mardi près de l'aéroport. Il a reconnu une situation difficile dans le département. Laurent Nunez a aussi balayé les polémiques sur les moyens de lutte dont disposent les pompiers. Les moyens aériens sont suffisamment. Laurent Nunez a aussi balayé les polémiques sur les moyens de lutte dont disposent les pompiers. Les moyens aériens sont suffisants, a estimé le ministre.

0: Le retour de Marvel. Fondé en 1970, l'événement est aujourd'hui bien plus qu'une grand-messe de geeks et d'amateurs de bande dessinée. C'est le plus gros festival mondial consacré à la pop culture. Et puis la page sport, au lendemain d'une étape rythmée par la lutte pour le maillot vert, la 18e étape du Tour de France ce jeudi, 185 km entre Voiron et Orcières-Merlette. Un parcours qui offre un terrain idéal aux grimpeurs qui pourront s'illustrer les trois prochains jours dans les Alpes. Il est 9h02, c'est la fin de ce flash. L'infotrafic revient dans un instant, juste après un point sur la météo.
1: Merci Florence. Mais avant d'évoquer ensemble la météo, je vous rejoins en Gironde. Vous qui roulez sur la 89 en direction de Bordeaux, un accident vient de se produire. 2 kilomètres avant la sortie numéro 11, Coutras. Évidemment, on va suivre cet événement de très très près. Jeudi, il fait sec, beau et chaud. Conséquence, le risque d'incendie est marqué. Le ciel va rester bleu et ensoleillé tout au long de la journée, excepté dans les Pyrénées-Orientales où quelques averses pourraient éclater dans l'après-midi. Côté mercure, les températures restent élevées au meilleur de la journée. Le thermomètre affichera 29 à Biarritz, 30 à Clermont-Ferrand, 35 à Tarbes, 35 aussi à Bordeaux et 36 degrés près de Toulouse. Notez que 28 départements sont placés en alerte orange au feu de forêt. Dans le sud-ouest, c'est la quasi-totalité de l'Occitanie qui est impactée par cette vigilance.
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1: 9h passées de 3 minutes, la circulation est dense près des grandes agglomérations. J'ai également une flopée d'informations à vous donner pour vous qui circulez, eh bien, loin aussi de ces agglomérations. Pour ce faire, premier endroit où je vous rejoins, eh bien, c'est en Dordogne. Vous roulez sur la 89 en direction de Bordeaux comme en direction de Lyon, entre la barrière de péage de Mussidan-Est et la sortie 13 Mussidan-Sud. Un chevreuil se trouverait à proximité des voies de circulation près du kilomètre 89. Autre info qui vous concerne, mais cette fois en Gironde, si vous roulez sur cette A89 en direction de Bordeaux, 2 kilomètres avant d'arriver au niveau de la sortie 11, Coutras, un accident viendrait de se produire, possible donc impact sur les voies de circulation près du kilomètre 45. Franck, l'homme en jaune, se rend sur place. D'autres informations qui vont vous concerner en Gironde, au-delà du réseau Vinci Autoroute, sur une portion qui est gérée par la direction des routes atlantiques, il y a actuellement un accident, un piquant, un poids lourd qui s'est couché sur les voies. Ça va vous concerner notamment vous qui allez quitter la 62 et la 63 pour rouler sur la rocade, puis vous engager sur la Nationale 89 en direction de Clermont-Ferrand de Lyon, puisque au niveau du kilomètre 45, c'est là qu'un poids lourd s'est couché. Cette Nationale 89 est donc fermée pour l'instant. Vous suivez la signalétique qui est mise en place sur place et vous vous laissez guider donc par les services de la route. Je vais donc faire un petit point d'ailleurs pour vous qui arrivez de la 62 et la 63 et qui roulez en direction de la rocade. Quelques minutes de bouchon à traverser pour accéder donc à cette rocade. Vous êtes assez nombreux à souhaiter rejoindre notamment le travail et la ville de Bordeaux ce matin. Je vais maintenant vous rejoindre légèrement plus au sud. Vous qui roulez près d'Agen, vous êtes sur la 62 en direction de Toulouse, une dizaine de kilomètres après la sortie 8 Valence d'Agen. Si vous souhaitez accéder à l'aire de service de Garonne, un poids lourd est en panne, eh bien, dans la voie d'accès à cette aire. Et puis, je vais terminer ce point par faire 2 derniers stops. Premier au Pays Basque, vous qui roulez sur la 63 en direction de Bordeaux, 5 kilomètres après la barrière de péage de Biriato, un véhicule des services de l'autoroute est arrêté sur le bas-côté. Et puis dernier stop, comme promis, je vous retrouve à Toulouse. Vous qui circulez depuis la 62, vous vous engagez sur le périphérique extérieur en direction de Narbonne. Trafic chargé dans le secteur de l'Union. Évidemment, c'est l'heure de pointe. C'est une situation assez classique au vu de l'heure.
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0: Janice, I love your smile sur le 107.7. L'info trafic revient dans une minute.
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0: C'est 9h15, vous écoutez le 107.7. Qu'est-ce qui peut gêner votre progression à cette heure-ci? Eh bien, il y a quelques événements à vous signaler. Premier stop qu'on a à faire ensemble, je vous rejoins en direction de Toulouse. Vous roulez sur le périphérique intérieur dans le secteur de Montaudran. Il y a un accident qui s'est produit impliquant une voiture au niveau du kilomètre 238. Impact gêne sur les voies de circulation. N'hésitez pas à baisser votre vitesse dans ce secteur. J'en profite de me trouver à Toulouse pour m'adresser à vous qui circulez sur le périphérique extérieur en direction de Bordeaux. Il y a quelques minutes de ralentissement qui vont vous concerner dans le secteur de l'Union, mais pas de gros bouchons pour autant. Je vais maintenant quitter Toulouse et vous rejoindre, vous qui circulez près d'Agen sur l'autoroute A62. Si vous circulez en direction de Bordeaux, quelques kilomètres après la sortie 7, Castelsarrasin, sur l'aire de service de Garonne est fermée car un poids lourd est en panne et s'avère gênant. Donc les services de l'autoroute ont pour l'instant fermé l'accès à cette aire. Cependant, si vous roulez en direction de Toulouse, vous n'avez pas de gêne de votre côté, vous pouvez bien vous arrêter au niveau de cette aire de service. Je vous rejoins maintenant à Bordeaux, vous qui circulez, qui allez circuler sur la rocade, vous vous engagez sur cette rocade bordelaise depuis la 62 ou encore la 63, quelques minutes de ralentissement à traverser, mais rien d'inhabituel à cette heure-ci, c'est encore l'heure de pointe. Vous savez désormais tout de ce qui pouvait vous gêner côté trafic. Restez à l'écoute du 107.7 et ne manquez pas Louane dans quelques instants. La chanteuse prête sa voix à Providence dans le film d'animation La petite fille dans les nuages, un conte philosophique et poétique pour toute la famille empreint de magie, auquel Jamel Debbouze apporte une belle touche d'humour. Direction Les Nuages, juste après un titre de Talisco. Voici The Keys.

0: The Keys, Talisco pour vous accompagner sur le 107.7. Côté trafic, pas de changement, c'est toujours les mêmes informations qui vont venir vous impacter. Je vous rappelle d'ailleurs que parmi elles figure un accident. Ça va vous concerner, vous qui circulez à Toulouse sur le périphérique intérieur et qui allez bifurquer en direction de Tarbes, hein, toujours sur ce périphérique, dans la bretelle qui permet de le faire. Deux voitures sont accidentées et il y a de la gêne donc dans cette bifurcation. On y reviendra évidemment dans le détail dans quelques minutes. Il est l'heure de retrouver notre invité sur le 107.7 sur la route avec Louane au micro de Christelle Mollon.
1: C'est un film d'animation pour toute la famille dont on parle avec vous, Louane. Bonjour.
2: Bonjour.
1: Dans La fille dans les nuages de Philippe Riche, vous prêtez votre voix à Providence, une jeune adolescente parisienne qui se voit remettre une plume magique. Est-ce que vous pourriez nous raconter un petit peu ce qui lui arrive ?
2: Alors, c'est l'histoire de Providence, une petite fille très rêveuse qui est passionnée par la lecture et qui a une grande envie d'aventure. Il se trouve que son voisin, c'est un écrivain qui écrit des histoires pour enfants d'aventures absolument extraordinaires. Et en fait, elle va se rendre compte que grâce à une sorte de plume magique, ses aventures deviennent réelles. Et avec cette plume, va lui être accordée une mission et elle va tout faire pour essayer de sauver le monde avec son meilleur ami, son acolyte Airbag, son cochon d'Inde
1: qui est joué par
2: Jamel Debbouze, exactement, absolument trop mignon et avec qui elle partage énormément de choses. C'est un peu sa bonne conscience. C'est une histoire où elle apprend à grandir et où elle se rend compte que non seulement c'est primordial de rêver, mais qu'à la fois avoir du pouvoir, il faut se rendre compte à quel point c'est important, engageant et que ça a des conséquences. C'est un film qui essaye d'apprendre aux gens à quel point c'est important aujourd'hui de faire attention à notre planète et du coup c'est un film qui est important pour moi pour ça et ça m'a donné envie de dire oui tout de suite.
1: Qu'est-ce qu'il y a de Providence chez vous ?
2: La même passion enfant pour les livres déjà et ouais je pense que elle a cette légèreté là et je suis un peu comme ça aussi, j'aime bien prendre les choses avec beaucoup de légèreté, c'est quelque chose que je sais pas si j'ai ça en commun avec elle mais que j'essaye d'avoir aussi.
1: Comment est-ce que vous avez travaillé votre voix pour doubler Providence ?
2: Alors c'était assez particulier parce que Providence est une petite fille et moi je suis une femme de quasi 30 ans. C'est tout un travail d'accentuer les aigus, de gommer le grave, de la rendre aussi légère que ce qu'elle est à l'image. Ça reste ma voix, oui c'est sûr, mais c'est très différent. D'ailleurs mon mari et ma fille ont vu le film et quand Providence elle arrive à l'écran la première fois, il m'a pas reconnue tout de suite.
1: Ah ouais ?
2: Ouais, c'est ma fille qui a reconnu en premier et qui a dit mais si c'est maman.
1: Et votre fille justement elle a quand même réussi à se laisser embarquer dans l'histoire même si elle entendait la voix de sa maman ?
2: Complètement, elle s'en fout complètement. Elle a adoré le film, elle m'a dit maman je veux être comme Providence. Je lui ai dit c'est super. Quelle bonne idée.
1: Restez avec nous, Louane. On se retrouve dans quelques minutes. Mais avant cela, on va écouter la Louane chanteuse, cette fois avec une chanson en lien justement avec le thème que nous aborderons tout à l'heure. Ça s'appelle Conduire.
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1: C'était Conduire, le nouveau single de Louane. Elle nous en parlera dans la seconde partie de son interview, à retrouver juste après le point trafic de 9h30. Pour l'instant, on va continuer la route en musique, évidemment. Vous allez pouvoir profiter d'un dernier titre avant de se retrouver pour faire donc un point sur vos conditions de circulation. Voici Jack et Carla avec La Recette.

0: retrouver Louane juste après un point sur vos conditions de circulation. Elle est notre invitée à l'occasion de la sortie du film d'animation La Petite Fille dans les Nuages. Elle nous parlera notamment de sa relation à la conduite, y compris hors de nos frontières. Mais vous l'aurez compris tout de suite, on va parler trafic.
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0: Il est 9h30. Comment ça se passe dans le quart sud-ouest du pays? Eh bien, plutôt bien. J'ai plusieurs informations à vous donner. D'ailleurs, elles vont principalement vous concerner, vous qui roulez en région toulousaine. Le premier stop qu'on a à faire, ça va vous concerner et je vous rejoins, vous qui circulez sur le périphérique intérieur, initialement en direction de Narbonne. Vous allez bifurquer toujours sur ce périphérique en direction de Tarbes. Bien dans cette bifurcation, un accident impliquant trois voitures vient de se produire. Sur place, il y a les services de secours ainsi que les services de l'autoroute qui sécurisent la zone. La conséquence, c'est que forcément un ralentissement est en train de se former sur un petit kilomètre en amont des coups de frein à donner. On va suivre cette situation et évidemment de très près. Dans ce secteur, pensez à bien garder vos distances de sécurité avec les véhicules qui vous précèdent pour éviter tout sur accident. Il y a un autre ralentissement qui vous concerne à Toulouse. Cette fois, c'est tout sur le périphérique extérieur en direction de Bordeaux et de l'autoroute A62 dans le secteur de l'Union. Là aussi, ralentissement sur 3 km avec quelques coups de frein à donner. Mais rien d'inhabituel étant donné qu'il est 9h30 et que vous êtes nombreux à circuler dans la ville rose pour rejoindre votre travail. Et puis, j'ai aussi une information, mais cette fois plus pratique à vous donner, vous qui circulez près d'Agen. Vous êtes sur la 62 en direction de Bordeaux. Une fois que vous allez passer la sortie numéro 9, Castel-Sarrazin, il ne va pas être possible de vous arrêter sur l'aire de service de Garonne Nord qui est momentanément fermée et donc pas non plus possible de vous ravitailler en carburant au niveau de cette aire. Une fois qu'on a fait le point sur ces trois petites informations, ailleurs tout se passe plutôt bien, même s'il y a encore un petit peu de monde, ça reste chargé près de Bordeaux.
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0: C'est le moment de retrouver notre invitée sur le 107.7, Louane, et toujours au micro de Christelle Molon.
2: Louane, dans La Fille dans les Nuages, Providence vole pour voyager, c'est assez pratique hein, en ces temps de transhumance des vacances. Vous, je crois que vous ne vous êtes pas vraiment précipitée pour passer votre permis?
3: Non, alors je l'ai passé à 21 ans. J'habitais à Paris, il ne me servait pas à grand chose, si je suis hyper honnête.
2: Et qu'est-ce qui vous a décidé à le passer finalement alors?
3: J'avais envie de partir en vacances avec mes copains. Et j'allais partir aux États-Unis et je savais que j'allais avoir besoin du permis, du coup j'ai passé le permis.
2: Et comment ça s'est passé ces premières expériences de conduite alors aux États-Unis?
3: C'est absolument horrible. Déjà je venais d'avoir le permis et non, la première fois que j'arrive à Los Angeles, déjà comprendre qu'il ne faut pas s'arrêter au feu rouge.
2: Mais avant, j'ai failli mourir là-bas. Ouais, parce que les feux, on va le dire, sont milieu en fait de l'intersection.
3: Exactement. Hein. On a tous failli mourir.
2: Oui.
3: Les premières expériences, je ne recommande pas d'aller conduire dans un autre pays tout de suite.
2: Et quelle conductrice vous êtes?
3: Je suis forcément une bonne conductrice en termes de comment on se sent dans la voiture avec moi, parce que mon mari est hyper malade, donc j'ai appris à être très fluide et très légère, parce que c'est un coup de volant et c'est compliqué, donc ça c'est sûr. Et je dirais que j'ai une conduite sportive.
2: Oui.
3: Voilà.
2: Et justement, quand vous partez en vacances en famille, c'est vous qui avez le volant?
3: Non.
2: Ou c'est votre mari?
3: Non, c'est alors quand on part en vacances, je suis vraiment l'archétype de la princess passenger. Parce que déjà il est malade donc il préfère conduire. J'ai beau lui dire mais passe le volant, je peux conduire, ça n'arrive jamais. Et pourtant on fait beaucoup de trajets en voiture, on part beaucoup en Italie en voiture avec ma petite Clio. La petite Clio 5, tout le monde dans la voiture avec les valises qui débordent et c'est trop cool. Et on fait ça tous les étés.
2: Alors, il y a donc cette nouvelle chanson, Conduire, justement, dans votre discographie. Vous utilisez tout le vocabulaire de la route pour raconter une relation toxique.
3: Ouais.
2: Comment est-ce qu'elle était née, cette chanson?
3: Figurez-vous que c'est la seule chanson de mon prochain album que j'ai pas écrite. C'est un garçon qui s'appelle Sam, mon co-auteur sur littéralement les trois quarts de l'album, qui m'a proposé cette chanson-là. C'est un sujet qui me touche beaucoup. Donc, quand il m'a fait écouter la chanson la première fois, j'ai trouvé ça absolument extraordinaire et je lui ai dit je vais la prendre et ça va être mon premier single. Et je suis au théâtre de septembre à janvier. Et c'est une pièce qui s'appelle 2h22, A Ghost Story. C'est un texte qui m'a retourné le bide et que je suis très fière de pouvoir interpréter et de reprendre après Lily Allen à Londres. Donc c'est
2: belle première expérience.
3: J'ai hâte, vraiment hâte.
2: Plein de projets donc pour Louane, qui prête entre autres sa voix à Providence, donc oui. Dans ce film d'animation de Philippe Rich, La fille dans les nuages, conçu par des studios d'animation français dont
3: absolument.
2: On souligne le travail. Merci beaucoup Louane,
3: merci.
2: Et bonnes vacances.
3: Merci beaucoup à vous aussi.
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Claudio Capéo sur les 107.7. 9h passées de 38 minutes. On aura l'occasion dans le prochain point trafic de reparler de cet accident qui peut vous impacter sur le périphérique intérieur à Toulouse. Mais ce que je vous propose tout de suite, c'est de m'adresser peut-être à vous qui comptez rouler ce soir, cette nuit, puisqu'il y a des travaux prévus entre Tarbes et Toulouse qui pourraient vous impacter. À partir de 21h et au plus tard jusqu'à 6h du matin, la sortie Martre-Tolosane numéro 22 de la 64 sera fermée en direction de Toulouse pour effectuer divers travaux d'entretien. Maintenant que vous savez tout, on peut reprendre la route avec un dernier titre pour nous amener jusqu'au prochain point trafic. Alisha Zatik.

0: I am I feel sur le 107.7. 9h passées de 42 minutes. On va s'intéresser à nouveau à vos conditions de circulation ensemble. Et ça, ce sera dans moins de 2 minutes.
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0: 9h passées de 44 minutes. Vous écoutez le 107.7, circulation qui reste pour l'instant quelque peu chargée près des grandes agglomérations, notamment Bordeaux et Toulouse, mais pas de longs bouchons à traverser. C'est quand même une bonne nouvelle. Ce ralentissement, ils n'ont vraiment rien d'inhabituel en ce jeudi matin. Par contre, ce qui est inhabituel et surtout très ponctuel, évidemment, c'est un accident qui va vous concerner à Toulouse, justement. Vous circulez sur le périphérique intérieur en direction de Narbonne. Vous allez passer le secteur de Balma et il va y avoir des coups de frein à donner avec un ralentissement à traverser. Pourquoi ? Eh bien, parce qu'il y a un accident qui s'est produit il y a quelques minutes maintenant. Cet accident, il va vous concerner, vous qui allez bifurquer en direction de Tarbes sur le périphérique intérieur. Mais évidemment, en amont de cette bifurcation, il y a des coups de frein qui vous concernent. Voilà en ce qui est concerné ce secteur de la région toulousaine. Ailleurs à Toulouse, ça se passe bien. Au pied des Pyrénées, à Bayonne, c'est pareil, tout se passe très très bien, près d'Agen et de Cahors aussi. Près de Bordeaux, la circulation est chargée sur l'A63 ou encore l'A62, mais rien d'inhabituel encore une fois, pas de grosses difficultés à vous faire remonter. Je m'adresse maintenant à vous qui roulez sur l'A89 en direction de Brive, de Clermont-Ferrand, de Lyon. Je sais que vous avez peut-être été dans des difficultés en amont sur la Nationale 89. Sachez que une fois que vous avez passé ce secteur, maintenant que vous êtes sur cette A89, tout va bien et pour l'instant, aucune difficulté à vous faire remonter sur votre trajet. Ce que je vous propose tout de suite, c'est donc qu'on essaye de se détendre, de garder la pêche, le tout évidemment grâce à la musique. Vous allez retrouver Lynn avec une nouveauté à redécouvrir ou à découvrir et bien sûr à consommer sans modération sur le 107.7. Ça s'appelle Dans ton téléphone. Mais avant, je vous laisse retrouver l'inégalable David Bowie. Voici Ashes to Ashes.

Dans ton téléphone, c'était Lynn sur le 107.7. 9h passées de 53 minutes côté trafic. Pas d'évolution, toujours l'information la plus impactante pour vous, c'est cet accident si vous circulez à Toulouse sur le périphérique intérieur en direction de Narbonne. Cet accident, il s'est produit dans la bifurcation qui vous permet de continuer sur ce périphérique intérieur en direction de Tarbes, mais forcément, ralentissement sur 3 km en amont. Vous aurez l'occasion vraiment de savoir tout sur cet événement et puis tout autre gêne qui pourrait être d'actualité, mais ça ce sera après les informations de 10h. Pour arriver jusqu'à ces informations, le bruit de l'autre arrive et puis tout de suite vous retrouvez Cathy Melua, 9 Million Bicycles.

0: C'était King Kong, le bruit de l'autre sur le 107.7 pour vous accompagner jusqu'à votre point sur l'actualité nationale et internationale présentée par la rédaction. Il est tout juste 10h, belle route à vous.
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2: Bonjour à tous. Les incendies ont brûlé au moins 44 000 hectares en France en 2026. C'est ce qu'a annoncé le ministre de l'Intérieur qui était à Bordeaux hier soir pour rendre hommage aux deux pompiers décédés mardi dans un incendie près de l'aéroport. 128 personnes ont été interpellées dans le cadre de ces feux de forêt qui se multiplient cet été. Dernier en date à Lacano, près du bassin d'Arcachon, plus de 12 000 personnes ont été évacuées depuis hier. Il a parcouru près de 2 000 hectares. Dans le Var, près de la commune de Pontevès, le feu de forêt n'est toujours pas maîtrisé. Il a parcouru plus de 2550 hectares. La DJ Barbara Butch annonce porter plainte contre la France Insoumise pour provocation à la haine et à la violence. Le concert de la DJ organisé samedi soir à Grenoble a été arrêté au bout de 20 minutes par une centaine de militants insoumis et pro-palestiniens. Cette interruption dans le cadre d'un boycott soutenu par LFI a déclenché des accusations d'antisémitisme. La mairie de Grenoble a porté plainte contre X. Les prix des légumes ont augmenté de 10% en un an et ont plus que doublé en 10 ans. C'est le constat amer que dresse l'association de consommateurs Famille Rurale. Approvisionner en fruits et légumes, une famille de 4 personnes coûte en moyenne 162 euros par mois. 100 euros de plus si ce sont des produits issus de l'agriculture biologique. Hors de portée de nombreux budgets, dénonce l'association. La guerre au Moyen-Orient, l'armée américaine a annoncé cette nuit avoir lancé une nouvelle série de frappes contre des cibles militaires en Iran pour la 12e nuit consécutive. De leur côté, les rebelles houthis du Yémen, pro-iraniens, ont revendiqué des attaques en mer Rouge contre 2 pétroliers saoudiens. Le sport, on suivra ce jeudi la 18e étape du Tour de France dans les Alpes entre Voiron et la station d'Orcières Merlette. Hier, c'est le Belge Jasper Philipsen qui a remporté la 17e étape à Voiron, emmené par son coéquipier Mathieu Van Der Poel d'Orcières Merlette. Pog-

0: 40, 33 à Tarbes, 35 à Bordeaux, 36 à Montauban et jusqu'à 37 degrés pour le Toulousain et Albi. Soleil et chaleur aussi demain, vendredi, puis avec la chaleur, le vent, la sécheresse, le risque d'incendie est élevé pour une trentaine de départements. C'est quasiment tout le sud-ouest qui est en vigilance orange. Il y a même une vigilance rouge et un risque très élevé pour 5 départements du pourtour méditerranéen et notamment pour l'Aude. 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
0: Il est 10h passé de 3 minutes et je vous retrouve pour évoquer vos conditions de circulation avec essentiellement, et c'est la principale information, un accident qui provoque un bouchon à Toulouse. Vous empruntez le périphérique intérieur direction Montpellier et puis vous allez bifurquer dans le secteur du Palaïs vers Tarbes. Sachez que dans cette bifurcation, il y a cet accident entre trois voitures, accident qui impacte une partie de la chaussée, conséquence à l'arrière, eh bien, il y a un bouchon qui s'est formé et à cause de ce bouchon, le temps de trajet est rallongé. Pour faire la route entre Toulouse Nord et Toulouse Sud, vous comptez un gros quart d'heure au lieu d'une dizaine de minutes habituellement. Donc, bouchon qui débute après Lasbordes, juste après cette sortie numéro 17. Vous êtes patient et attentif au niveau de cet accident avec intervention en cours des services de l'autoroute. Sachez que le patrouilleur est sur place, dépanneur également, et déjà une voiture a pu être évacuée. Je vous le disais, c'est la principale information, mais il y a aussi cette information pratique pour vous qui circulez sur l'autoroute A62 direction Bordeaux. Après Castelsarrasin, il y a l'aire de Garonne et cette aire est momentanément fermée. Elle est fermée pour permettre de dépanner un poids lourd en panne et qui bloque la circulation. Donc ça veut dire qu'il va falloir vous organiser pour faire le plein et il faudra vous arrêter sur l'aire de Nosvin, sur l'autoroute A20 ou sur l'aire du Frontenay sur l'autoroute A62, donc ça veut dire donc en amont plus au sud et plus au nord, vous pourrez faire environ 40 km de plus et marquer la pause sur l'aire de Porte d'Aquitaine. Vous vous organisez en conséquence. Pas d'autres perturbations sur tous les autres secteurs où vous nous écoutez. Le trafic reste fluide.
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Charles et Eddie sur le 107.7 et à Toulouse, un accident est en cours dans le secteur du Palais, dans la bifurcation qui permet, vous qui circulez en direction de Montpellier sur le périphérique intérieur, de prendre la direction de Tarbes. Conséquence, bouchon à l'arrière et un gros quart d'heure pour faire la route entre Toulouse Nord et Toulouse Sud, au lieu d'une dizaine de minutes, pas en temps normal. C'est la principale information, pas de grosses perturbations ailleurs. Et un point trafic détaillé après la musique, Clara Luciani avec ma sœur, ce sera juste après le DJ Klein, le DJ français qui reprend un titre à succès de Bad Bunny. Voici tout de suite Café Conron.

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1: 16h16 et c'est quasiment retour à la normale à Toulouse. Dans le secteur du Palais, il y avait un accident dans la bifurcation qui permettait de passer du périphérique intérieur direction Montpellier au périphérique extérieur direction Tarbes. Accident terminé et donc le bouchon se résorbe. C'est encore dense hein, lorsque vous passez la sortie, lorsque vous passez l'Asbord, la sortie 17, c'est en train de revenir à la normale pour le moment. C'est encore un petit peu ralenti, donc vous surveillez de très près vos distances de sécurité. La situation est vraiment en train de se normaliser. Nous évoquons maintenant plus au sud, sur l'autoroute A64, l'autoroute des Pyrénées, c'est l'axe qui va de Bayonne à Toulouse, la présence d'un chevreuil. C'est au kilomètre 192 qu'il a été signalé entre Lannemezan, la sortie 16, et Montrégeau, sortie 17. C'est quasiment à la hauteur de Montrégeau hein, que ce chevreuil est signalé sur la chaussée. Il peut traverser les voies de l'autoroute, franchir le terre-plein central. Donc vous êtes concerné dans chaque sens de circulation. En dehors de ces informations et partout ailleurs, le trafic s'écoule bien dans le sud-ouest avec, notez-le, cette information pratique qui vous concerne si vous êtes sur l'axe Toulouse-Bordeaux, la 62 direction Bordeaux. Après Castelsarrasin, c'est la sortie 9, l'aire de Garonne est momentanément fermée en raison d'un poids lourd en panne et pour réaliser le dépannage pour pouvoir l'évacuer. Donc cette aire est fermée. Ça veut dire que vous allez devoir vous organiser pour faire le plein. Alors plus au sud, vous avez la possibilité de vous arrêter 40 km en amont sur l'aire du Frontenay. Si vous êtes sur l'autoroute A20, sur l'aire de Nosvert, c'est une trentaine de kilomètres avant. Si vous continuez votre route en direction de Bordeaux, hein, vous avez la possibilité de vous arrêter une cinquantaine de kilomètres plus au nord sur l'aire de Porte d'Aquitaine. Organisez-vous pour pouvoir vous ravitailler en carburant en contournant cette perturbation. On a fait le tour, pas d'autres difficultés. Et le retour de la musique, voici Benabar.

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Nathalie Imbruglia sur le 107.7. Il est 10h25. Le trafic s'écoule bien dans le sud-ouest. Et notez, si vous empruntez la 62 direction Bordeaux, que vous pouvez à nouveau vous arrêter après la sortie Castelsarrasin, la sortie 9 sur l'aire de Garonne. Elle a été momentanément fermée pour permettre le dépannage d'un poids lourd. Tout est rentré dans l'ordre. Donc, retour à la normale. Station service à nouveau opérationnel sur cette aire de Garonne. On va se retrouver, bien sûr, pour le trafic dans quelques minutes. Auparavant, j'aimerais vous signaler, si vous devez traverser les Pyrénées ce soir, entre Tarbes et Toulouse, à partir de 21h et au plus tard jusqu'à 6h du matin, la sortie 22 Martres-Tolosane de l'autoroute A64 sera fermée en direction de Toulouse pour effectuer des travaux d'entretien. Bien sûr, nous y reviendrons en temps réel. Taylor Swift, et puis on se retrouve pour le trafic.

0: Taylor Swift sur le 107.7 et dans moins de 2 minutes, vos conditions de circulation, ceci dit, hein, elles restent bonnes dans le sud-ouest.
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0: 10h31, de bonnes conditions de circulation dans le sud-ouest, quelques petits ralentissements au sud de Bordeaux, mais surtout, et c'est la principale information, la présence d'un chevret qui doit attirer votre attention à la hauteur de Montrégeau, sortie 17 de l'autoroute à 64. Vous êtes concernés dans chaque sens parce que ce chevreuil pourrait traverser les voies de l'autoroute et même franchir le terre-plein central. C'est au kilomètre 192 qu'il vous faut redoubler d'attention. Notez que le patrouilleur est sur place. Vous vous apprêtez à rejoindre Bordeaux, puis à emprunter l'autoroute A63 pour aller en direction du bassin d'Arcachon des Landes du Pays Basque. Sachez qu'il y a encore du monde hein, sur cette portion d'autoroute gérée par la direction des routes atlantiques. Après avoir traversé un premier bouchon juste après la rocade, sachez que le trafic est encore ralenti entre Pierrotont et Marcheprime et un temps de trajet donc rallongé d'une dizaine de minutes, une demi-heure au lieu de 20 minutes pour aller de la rocade de Bordeaux jusqu'à Salles. Et en dehors de ces deux informations, rien d'autre à vous signaler.
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0: Dans quelques minutes, tous au parc, l'un de vos rendez-vous de l'été sur le 107.7. Et chaque semaine, nous vous faisons découvrir un parc à thème ou de loisirs. Aujourd'hui, direction l'Aude pour visiter la réserve africaine de Sigean, un parc animalier qui vous fait voyager au cœur de l'Afrique sans quitter l'Occitanie. Visite guidée juste après Moon Taxi.

0: Groupe de rock originaire de Nashville, Moon Taxi à l'instant sur le 107.7. Et pour ce qui est de vos conditions de circulation, eh bien ça se passe bien, même si ça ralentit un petit peu au sud de Bordeaux. On va en reparler très vite, vous restez avec nous.
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0: Et tout de suite, direction l'Aude pour notre série consacrée au parc de loisirs. Nous allons découvrir la réserve africaine de Sigean, l'un des plus grands parcs animaliers de France. Le reportage de Mathilde Ferrière.
2: Me voilà arrivé à la réserve africaine de Sigean pour un safari, pas comme les autres. Aujourd'hui, pas besoin de prendre l'avion. Ici, ce sont les animaux qui viennent à notre rencontre. Pour découvrir le site, j'ai rejoint Gabriel De Jésus, le responsable communication de la réserve, pour commencer le safari.
3: Bienvenue sur ce magnifique parc de 360 hectares. Donc là, je vous invite à entamer la partie que l'on appelle safari, qui est la partie voiture, qui dure environ une heure.
2: Eh bien, c'est parti.
3: Nous allons découvrir des buffles nains, il y a aussi des zèbres, il y a des gnous. Nous allons voir aussi des autruches et des girafes.
2: Et dès les premiers mètres, le décor change complètement, la route serpente entre de grands espaces ouverts et très vite d'ailleurs, les premiers animaux apparaissent.
3: Alors, réserve africaine de Sigean, on pourrait croire qu'il n'y a que des animaux africains. Or, il y a quand même quelques espèces qui viennent d'autres continents, comme par exemple ce que nous nous apprêtons à découvrir maintenant, qui est l'ours à collier. Qu'on appelle aussi l'ours du Tibet.
2: Donc à tout moment, on peut se retrouver avec un ours devant la voiture.
3: Oui, je pense que c'est même le cas là.
2: Ah bah, voilà, il fallait poser la question.
3: Voilà un bouchon.
2: Voilà, écoutez, un bouchon avec des ours sur la route, ben pourquoi pas.
4: J'ai bien aimé le passage avec les ours, parce qu'ils étaient vraiment au milieu du passage avec les voitures, donc ça c'était vraiment chouette, on avait l'impression d'être vraiment en safari.
5: Et ben le plus près de la voiture, ça a été les ours.
2: Après le parcours en voiture, il est l'heure pour nous de poursuivre le safari à pied, cette fois avec de bonnes chaussures, c'est préférable. La visite se transforme en véritable aventure familiale.
3: Nous allons découvrir d'autres animaux, comme par exemple les chimpanzés, les guépards, les lycaons. Il y a le vivarium avec les reptiles. Varan, caméléon, crocodile, boa.
6: C'est un caméléon ?
7: Ouais.
6: Regarde, tout là-haut, tu le vois ou pas ?
8: Ah. Bon, bah, du coup, il y a un crocodile à côté de nous et il bouge pas du tout. Du coup, on l'observe de très proche et ça, c'est impressionnant.
2: Et voilà, la visite touche à sa fin. Pour faciliter vos recherches, pour ne pas vous perdre dans la réserve, il existe une application gratuite que vous pouvez télécharger, Sigean. Elle vous guidera grâce à votre géolocalisation. La réserve africaine de Sigean est facilement accessible depuis l'autoroute A9, sortie 38, Narbonne Sud, puis suivre la direction de Sigean-Perpignan.
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0: Sophie Boyau sur le 107.7. On va reparler de vos conditions de circulation. Un trafic qui s'écoule relativement bien, même s'il y a quelques incidents sur le trajet. Et ce sera juste après ça.
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0: 10h45, il y aura des bouchons à traverser pour rejoindre le littoral atlantique. Je ferai un point sur la 63 dans un instant. Auparavant, nous rejoignons l'axe qui va depuis Toulouse jusqu'à Bordeaux avec une première information qui vous concerne. Si vous êtes en direction de Bordeaux, après Langon, c'est la sortie 3, il y aurait des morceaux divers, des obstacles sur les deux voies de circulation au kilomètre 32. La 62, mais cette fois-ci pour vous qui rentrez sur l'autoroute pour prendre la direction de Toulouse à partir de Saint-Jory, il y a un fourgon en panne dans cette entrée. Rejoignons plus au nord l'autoroute A89 entre Clermont-Ferrand et Brive, direction Brive-Bordeaux. Vous sortez à Ussel, sortie 24, Ussel Est. Une voiture en panne pourrait vous gêner dans cette sortie. Vous allez peut-être quitter le réseau Vinci Autoroute, la 62, la 89, pour aller vers le littoral atlantique. Sur la portion de la 63 qui traverse la Gironde et qui est gérée par la direction des routes atlantiques, ça ralentit pas mal maintenant. Avec un premier bouchon à traverser juste après la rocade, un autre entre Sestas et Pierrotton, et puis des ralentissements, conséquence temps de trajet multiplié par 2, 40 minutes au lieu de 20, pour aller de la rocade de Bordeaux jusqu'à Salles. Notez que ça se charge un petit peu aussi pour vous qui quittez les Landes et le réseau Atlante pour rejoindre Bordeaux, hein, entre Marcheprime et la rocade de Bordeaux, une succession de ralentissements, mais pour le moment pas de perturbations majeures. Votre temps de trajet est rallongé d'à peine 5 minutes. Voilà pour le trafic, pas d'autres difficultés ailleurs, partout ailleurs c'est fluide. Dans un petit quart d'heure, il sera 11h, on fera un point sur l'actualité, et d'ici là pour la musique, voici Louisa avec Jetlag.

Et après cette pause années 90, le retour au trafic pour vous signaler qu'il y aura des bouchons à traverser. Vous qui allez rejoindre la rocade de Bordeaux, puis prendre la 63 en direction des Landes du bassin d'Arcachon, il y a quelques difficultés. On reparle de tout ça dans quelques minutes après les infos de 11h. Notez qu'ailleurs, le trafic s'écoule dans de bonnes conditions. Sachez que de nombreux départements sont confrontés à la sécheresse avec les chaleurs, avec le vent. Aussi, le risque d'incendie est élevé pour une trentaine de départements. C'est quasiment tout le sud-ouest qui est en vigilance orange, vigilance rouge même, et risque très élevé pour 5 départements du pourtour méditerranéen et notamment l'Aude. La sécheresse gagne du terrain, donc vigilance obligatoire. 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Pour aller jusqu'à la fin de l'heure, Vanessa Paradis, Jennifer Lopez sont à vos côtés.

0: Bernard Lopez est retour au trafic pour évoquer un piéton dans la région de Pau, dans l'échangeur Pau, échangeur 10 de la 64. Vous êtes attentif si vous quittez l'autoroute à Pau, si vous rentrez sur l'autoroute au niveau de Pau. L'info trafic revient après les infos et après la météo. 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
2: Bonjour à tous. À la une, le Gard, les Bouches-du-Rhône, le Var, le Vaucluse et l'Aude en alerte rouge pour risque très élevé d'incendie. Ce matin, le feu parti de Somos hier au nord du bassin d'Arcachon en Gironde continue de progresser après avoir parcouru plus de 2400 hectares. 12 000 habitants et touristes ont été évacués par précaution. Dans le Var, des centaines de pompiers sont également toujours mobilisés pour tenter de fixer le feu qui est parti de la commune de Pont-Évêque et qui a déjà brûlé plus de 2500 hectares. Ce matin, la porte-parole du gouvernement, Maud Bréjon, annonce que pour venir en appui de l'ensemble des autres moyens de lutte contre les incendies qui ravagent plusieurs régions, l'avion de transport militaire Airbus A400M, capable de larguer l'équivalent de 3 canadaires en volume d'eau, va être mobilisé d'ici la fin du mois. L'actualité de ce jeudi 23 juillet, c'est aussi la guerre au Moyen-Orient. Les rebelles houthis du Yémen pro-iranien ont revendiqué des attaques en mer Rouge contre deux pétroliers saoudiens semblant ouvrir un nouveau front dans le conflit. Dans le même temps, les États-Unis ont poursuivi leur frappe contre l'Iran pour le 12e jour d'affilée. En représailles, les gardiens de la Révolution affirment avoir détruit un radar américain en Jordanie et avoir stoppé trois pétroliers dans le détroit d'Hormuz. Dans le reste de l'actu, le guichet Grand Rouleur qui devait fermer à la fin du mois sera ouvert jusqu'au 31 août, annonce le ministre de l'Économie, alors que le prix du sans-plomb 95 E10 est passé au-dessus de la barre des 2 euros le litre en début de semaine. Roland Lescure précise que ce guichet permet aux personnes qui utilisent beaucoup leur voiture, notamment celles et ceux qui utilisent leur véhicule pour aller au travail, d'obtenir des aides de l'État pour payer leur plein d'essence. Du vélo pour finir avec la 18e étape du Tour de France aujourd'hui, au programme 185 km entre Voiron en Isère et Orcières-Merlette dans les Alpes du Sud, où sera donnée l'arrivée au sommet d'un col de première catégorie. Départ des coureurs aux alentours de 12h50. En attendant, il est 11h02, fin de ce flash. Restez branchés pour l'info trafic. Ce sera juste après la météo.
0: Et juste avant la météo, Sébastien, information prioritaire pour vous qui circulez sur la 89 direction Brive et Bordeaux. Si vous sortez à Ussel-Est, il y a un véhicule qui est en feu dans cette sortie. On en reparle juste après la météo. Et je vous annonce du grand beau soleil, hein. C'est encore un temps radieux sur la moitié sud, mais avec du vent, le Mistral se renforce. La tramontane se lève.

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1: 11h03, il est temps de revenir à vos conditions de circulation et avant d'évoquer des ralentissements au sud de Bordeaux sur l'autoroute A63, nous rejoignons l'Auvergne, l'autoroute A89, vous circulez en direction de Brive et Bordeaux, vous sortez à Ussel-Est, c'est la sortie 24, il y a un véhicule qui est en train de brûler dans cette sortie, notez que le patrouilleur est sur place, il y a de la fumée qui par moment pourrait réduire votre visibilité, donc je vous recommande dans cette sortie une attention redoublée. Nous rejoignons maintenant les Pyrénées, l'autoroute A64 à la région de Pau. Un piéton se trouve dans l'échangeur de Pau, échangeur numéro 10, hein, qui si vous rentrez sur l'autoroute à Pau, si vous quittez l'autoroute à Pau, je vous recommande une attention redoublée. Rejoignons maintenant le littoral atlantique. Vous allez rejoindre les plages du bassin d'Arcachon, les Landes, le Pays Basque, vous allez vers l'Espagne et vous allez passer par l'autoroute A63, l'axe qui débute à Bordeaux et qui traverse tout le littoral à l'Atlantique, qui est très très chargé déjà, et notamment entre la Rocade et puis Pierrotton, il y a des ralentissements ensuite au-delà, et un temps de trajet de 40 minutes au lieu de 20 pour aller de la Rocade de Bordeaux jusqu'à Salins. Beaucoup de monde, restez attentifs. Si vous quittez les Landes et le réseau Atlante pour rejoindre Bordeaux, il y a des ralentissements, notamment entre Marcheprime et Pierrotton. Vous rajoutez une petite dizaine de minutes à votre temps de trajet habituel, donc vous allez mettre une demi-heure au lieu de 20 minutes pour faire la route entre Salles et la Rocade de Bordeaux. On a fait le tour ailleurs et partout ailleurs, le trafic s'écoule normalement.
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Men at Work avec Overkill. Il est 11h08 et j'évoquais tout à l'heure une voiture en feu en Auvergne sur la 89. Ça vous concerne si vous êtes en direction de Brive-et-Bordeaux, si vous sortez à Ussel-Est. En fait, c'est de la fumée qui se dégage du moteur. Notez que le patrouilleur est sur les lieux. Véhicule sur la bande d'arrêt d'urgence. Vous roulez au pas si vous quittez l'autoroute au niveau d'Ussel-Est. Vous qui circulez en direction de Brive, c'est la sortie numéro 24. Pas de grosses perturbations, mais des petits bouchons. Au sud de Bordeaux, on détaille tout ça après la musique. Soprano nous rejoint avec Cœur d'Aunier juste après Bruno Mars.

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1: Il est 11h16, il est temps de revenir à vos conditions de circulation avec un trafic qui s'écoule plutôt bien. Il n'y a pas de grosses perturbations sur votre trajet, mais des bouchons à traverser sur l'autoroute A63 au sud de Bordeaux. Nous rejoignons tout d'abord l'autoroute A89. Tout à l'heure, j'évoquais en direction de Brive et Bordeaux une voiture en feu dans la sortie 24 Ussel Est. En fait, cette voiture qui est sur la bande d'arrêt d'urgence a été victime d'une panne. C'est en fait de la fumée qui s'est échappée du moteur. L'incendie a été maîtrisé grâce à un extincteur, mais le patrouilleur est sur place et le dépanneur doit intervenir pour évacuer cette voiture désormais en panne. Je vous recommande de réduire votre vitesse encore plus que d'habitude. Si vous quittez l'autoroute au niveau de Ussel Est, c'est la sortie numéro 24, vous qui êtes en direction de Brive et de Bordeaux. Nous empruntons maintenant un petit peu plus au sud, l'autoroute A62 avec des morceaux de pneus sur la chaussée en direction de Bordeaux après Eurocentre, la sortie 10.1, votre repère de kilomètre 196. Et puis si vous traversez les Pyrénées, l'autoroute A64, direction Bayonne, morceaux de pneus aussi, après Salisse de Béarn, la sortie numéro 7, c'est au kilomètre 35. Nous rejoignons maintenant le littoral atlantique, l'autoroute A63 et cette portion qui est traverse la Gironde gérée par la direction de la route atlantique, toujours fréquentée en période estivale, avec des bouchons à traverser pour aller vers Bayonne et Saint-Sébastien, à partir de la Rocade, un premier bouchon jusqu'à Sestas, et puis ralentissement, une succession de ralentissements ensuite, comptez une petite quarantaine de minutes au lieu de 20 pour aller de la Rocade de Bordeaux jusqu'à Salles. Dans l'autre sens de circulation, et là vous êtes concerné si vous quittez les Landes et le réseau Atlante pour rejoindre Bordeaux, rajoutez 10 minutes à votre temps de trajet, ça ralentit effectivement entre Marcheprime et Pierrotton. Rien d'autre ailleurs et partout ailleurs, vous bénéficiez de bonnes conditions de circulation. Et c'est donc le retour de la musique sur le 107.7. Voici le Marseillais Take.

Les Cardigans sur le 107.7. Et si vous circulez actuellement sur l'autoroute A62 direction Bordeaux, si vous sortez à Castelsarrasin, notez qu'une voiture est en panne dans cette sortie. Il y a aussi des ralentissements à traverser en Gironde sur la 63. On va y revenir, bien sûr. L'info trafic dans un peu plus de 5 minutes. 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
1: 11h30 avant d'évoquer les bouchons qui semblent se résorber un petit peu au sud de Bordeaux. Rejoignons l'autoroute A64, l'autoroute qui traverse les Pyrénées. Vous êtes dans chaque sens, vous êtes concerné par la présence d'un chevreuil sur cette autoroute au kilomètre 194 entre Montrégeau, sortie 17, et Saint-Gaudens, sortie 18. Il pourrait traverser les voies de l'autoroute. Hein. Vous êtes donc particulièrement attentif en approchant du kilomètre 194. Un petit peu plus au nord, nous empruntons l'autoroute A62 avec en direction de Bordeaux. Des morceaux de pneus après Eurocentre, la sortie 10 points au kilomètre 196. Il y a également, plus au nord, une voiture en panne dans la sortie Castel-Sarrazin, c'est la sortie numéro 9. Nous rejoignons l'autoroute A89 avec une information pour vous qui circulez actuellement en direction de Périgueux et Clermont-Ferrand. Il y a une voiture en panne dans la sortie Mussidan-Est, c'est la sortie 13.1. Nous rejoignons la Gironde maintenant avec un trafic toujours dense sur la 63 au sud de Bordeaux, une portion gérée par la direction des routes atlantiques et en direction de Bayonne, Saint-Sébastien, ça ralentit à partir de Sestas et jusqu'à la jonction avec l'autoroute d'Arcachon, la 660. Donc votre temps de trajet est rallongé d'un quart d'heure. À tout à l'heure, j'évoquais 40 minutes pour faire la route entre la rocade de Bordeaux et Sade. On est passé à 35 minutes. C'est en train tout doucement de s'améliorer. Dans l'autre sens, pour vous qui quittez les Landes, le réseau Atlante pour rejoindre la rocade de Bordeaux, il y a un bouchon à partir de Marche Prime, hein, quasiment jusqu'à Pierrotan, et cela rallonge votre trajet d'une douzaine de minutes. Comptez 32 minutes pour faire la route entre Salles et la rocade de Bordeaux. On a fait le tour, pas d'autres difficultés.
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1: Tout au long de l'été, sur le 107.7, nous vous proposons un voyage à travers les lieux mythiques où les Français ont dansé d'hier à aujourd'hui. Dans un instant, un nouvel épisode de notre saga ce soir en danse, direction la Camargue et la célèbre Churrasquia. Ce sera juste après la musique. Voici Adam Porte.

0: 77, côté trafic, ça ralentit un petit peu au sud de Bordeaux, en Gironde, sur la 63 dans chaque sens, à compter entre 10 et 15 minutes de plus pour faire la route entre la rocade de Bordeaux et Salles, et quel que soit votre sens de circulation. On va revenir en détail sur le trafic, ce sera dans moins de 10 minutes.
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0: Cet été sur le 107.7, nous vous racontons l'histoire des lieux mythiques où les Français ont dansé. Voici un nouvel épisode de Ce soir en danse avec Francine Thomas, direction La Camargue.
2: La discothèque qui a les honneurs aujourd'hui de notre saga se mérite. Il faut trouver le bon embranchement au milieu des roseaux sur la départementale 58 entre Aigues-Mortes et Sainte-Marie-de-la-Mer. C'est là, au niveau de la commune de Vauvert, qu'il faut tourner pour remonter un petit chemin et finir par tomber sur la Chouraskaya que les habitués appellent tout simplement la Chou. Inaugurée en 1965, elle accueille les noctambules depuis plus de 60 ans sur sa piste en terre battue. Ici, l'art de la fête confine au sublime. Le sirtaki n'est pas forcément la danse de prédilection, mais toutes les musiques et toutes les cultures sont respectées à la Chouraskaya. C'est même la vocation de cet endroit, tel que l'a voulu le manadier Jean Lafont, premier propriétaire des lieux. Pas d'étiquette sociale qui tienne, pas de préférence sexuelle et pas de chapelle musicale. Tout le monde se côtoie dans le même plaisir de partager la piste. Les habitants du coin dansent avec les stars du showbiz. Les spectacles de travestis sont organisés en alternance avec les concerts, ceux des Rita Mitsuko. Des négresses vertes. Un certain nombre de légendes se sont écrites ici. On dit par exemple qu'un jour de panne d'électricité, le célèbre journaliste Yves Mourouzi,
3: bonjour Marie-Laure,
2: a amené sa voiture au centre de la piste et la fête a continué tard dans la nuit au son de son autoradio. Un soir toutefois, les haut-parleurs se sont tus. La Chouraskaya est partie en cendres le 30 décembre 1981. Des mois de travaux ont été nécessaires pour la faire renaître comme si de rien n'était. Pour fêter le 46e anniversaire des lions, on raconte que les taureaux ont été lâchés sur la piste de danse, dont la fermeture définitive a été annoncée en 2013. Mais là aussi, c'est une énième légende, puisque chaque été, les lumières de la Chouraskaya continuent de s'allumer.
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0: Trinix à l'instant avec Madame Trinix, le duo lyonnais qui depuis 2012 s'est fait connaître grâce à ses remixes. Ce titre, Madame, est en fait à l'origine une chanson très connue du chanteur malien Salif Keïta. Il avait déjà été remixé par Martin Slomek dans les années 2000 et nous venons d'écouter la version signée Trinix de cette chanson. Vous restez à l'écoute du 107.7 bien sûr dans un instant, vos conditions de circulation.
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0: 11h45 et dans un instant, nous allons faire un nouveau point de situation au sud de Bordeaux avec un trafic toujours plus dense sur la 63 en Gironde. Auparavant, nous rejoignons la région de Bayonne avec la présence d'un piéton sur l'autoroute A63 entre Bayonne-Nord et Bayonne-Sud. Piéton aperçu marchant sur la bande d'arrêt d'urgence au kilomètre 177. Il est susceptible de traverser les voies de l'autoroute et de passer d'un sens de circulation à un autre. Je vous recommande bien sûr, quel que soit votre sens de circulation, la plus grande attention. Nous empruntons l'autoroute A63 maintenant en Gironde, une portion qui est gérée par la direction des routes atlantiques et qui est très fréquentée en période estivale. Cela provoque des bouchons. C'est le cas actuellement pour vous qui rejoignez Bordeaux. Vous allez quitter les Landes et le réseau Atlande. Ça commence à ralentir à marche prime et jusqu'à Pierrotan, rajouté pour faire le trajet entre Salles et la rocade de Bordeaux. Une bonne douzaine de minutes à votre temps de trajet habituel. On est au-delà des 30 minutes au lieu d'une vingtaine habituellement. Dans l'autre sens, c'est pour vous qui allez rejoindre la rocade de Bordeaux et prendre la 63 en direction de Bayonne et Saint-Sébastien. Premier bouchon qui débute juste après la rocade et se prolonge jusqu'à marche prime quasiment. Ralentissement ensuite jusqu'à la jonction avec l'autoroute d'Arcachon, la 660. Conséquence, trois quarts d'heure. C'est le temps que vous allez passer pour faire les kilomètres entre la rocade de Bordeaux et ça, le trajet qui prend habituellement une vingtaine de minutes. On quitte le littoral atlantique et l'autoroute A63 pour rejoindre maintenant l'autoroute A89 avec deux informations en direction tout d'abord de Clermont-Ferrand. Il y a cette voiture en panne donc entre Bordeaux et Périgueux en direction de Périgueux et Clermont-Ferrand. C'est dans la sortie Mussy-dans-Est, la sortie 13 points qu'elle s'est arrêtée. Vous êtes cette fois-ci en direction de Bordeaux depuis la région de Brive. Il y a un poids lourd en panne qui est arrêté à la barrière de péage de Saint-Germain-les-Vergnes. Nous empruntons maintenant un petit peu plus au sud de l'autoroute A20, direction Brive, Paris, pour évoquer cette voiture arrêtée à la barrière de péage de Gignac, voiture qui est en panne. Pas d'autres perturbations hein, sur les autres secteurs où vous nous écoutez. Le trafic s'écoule dans de bonnes conditions, hein, c'est le cas du côté de Toulouse, vers Pau, du côté également de Biarritz ou encore vers Cahors. Bonne fin de matinée à l'écoute du 107.7. Gaëtan Roussel dans un instant. Souvenir ensuite avec Patrick Hernandez et le mythique Born to be Alive. Les infos dans un petit quart d'heure.
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et qui, depuis, connaît un succès fulgurant sur tous les continents. Il est 11h53 et pour vous qui voyagez en Gironde, sachez que ça ralentit toujours sur l'autoroute A63, notamment entre Bordeaux et puis Marcheprime. Des bouchons à traverser, beaucoup de patience si vous arrivez dans ces secteurs. Nous reviendrons en détail sur les difficultés que vous allez rencontrer sur les autoroutes du Sud-Ouest dans quelques petites minutes. Ce sera après les infos de midi. Sachez que pour un bon partage de la route, la règle d'or sur l'autoroute, c'est bien sûr de rouler à droite. Vous dépassez, pensez à vous rabattre ensuite en mettant votre clignotant et en respectant les distances de sécurité pour gagner en fluidité, mais aussi en sécurité. Le groupe Vernis Rouge avec la fille, il y aura aussi Shania Twain. Les infos dans 6 minutes.

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0: Shania Twain sur le 107.7 et dans une poignée de secondes, il sera midi. On va faire un tour de l'actualité en deux minutes. On parlera météo également et je vous retrouverai pour l'info trafic. Merci de votre fidélité. Vous écoutez le 107.7, il est midi.
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2: Bonjour à tous. À la une, risque très élevé d'incendie. 5 départements sont en alerte rouge. Le Gard, les Bouches-du-Rhône, le Var, le Vaucluse et l'Aude. Ce matin, le feu parti de Somos, hier au nord du bassin d'Arcachon en Gironde, continue de progresser après avoir parcouru plus de 2400 hectares. 12 000 habitants et touristes ont été évacués. Dans le Var aussi, des centaines de pompiers restent mobilisés pour tenter de fixer le feu qui est parti de la commune de Pont-Évès et qui a déjà brûlé plus de 2500 hectares. Ce matin, la porte-parole du gouvernement, Maud Bréjon, annonce que pour venir en appui de l'ensemble des autres moyens de lutte contre les incendies, l'avion de transport militaire Airbus A400M, capable de larguer l'équivalent de 3 canadaires en volume d'eau, va être mobilisé d'ici la fin du mois. L'actualité de ce jeudi 23 juillet, c'est aussi la guerre au Moyen-Orient. Les rebelles houthis du Yémen, pro-iraniens, ont revendiqué des attaques en mer Rouge contre 2 pétroliers saoudiens, semblant ouvrir un nouveau front dans le conflit. Dans le même temps, les États-Unis ont poursuivi leur frappe contre l'Iran pour le 12e jour d'affilée. En représailles, les gardiens de la Révolution affirment avoir détruit un radar américain en Jordanie et avoir stoppé 3 pétroliers dans le détroit d'Ormuz. Dans le reste de l'actu, le guichet Grand Rouleur, qui devait fermer à la fin du mois, sera ouvert jusqu'à la fin du mois d'août, annonce le ministre de l'Économie, alors que le prix du sans-plomb 95-10 est passé au-dessus de la barre des 2 euros le litre en début de semaine. Roland Lescure précise que ce guichet permettent aux personnes qui utilisent beaucoup leur voiture, notamment ceux qui utilisent leur véhicule pour aller travailler, d'obtenir des aides de l'État pour payer leur plein d'essence. On termine par du vélo. 18e étape du Tour de France aujourd'hui. Au programme, 185 km entre Voiron en Isère et Orcières-Merlette dans les Alpes du Sud, où sera donnée l'arrivée au sommet d'un col de première catégorie. Départ des coureurs d'ici 45 minutes. 12h02, fin de ce flash. Place à l'infotrafic dans un instant. Restez branchés, ce sera après la météo.
0: Merci Sébastien. C'est encore une belle journée d'été. Hein. Le soleil est toujours bien présent sur le sud avec du vent. La tramontane se lève, le mistral se renforce. Il fait bien chaud. 28 à Bayonne cet après-midi, 29 sur les plages de Biscarrosse, 34 à Périgueux, 35 à Dax, 36 pour Agen le maximum, 37 degrés pour la région toulousaine et pour la ville rose. Soleil et chaleur demain, vendredi. Et puis avec la chaleur, le vent, la sécheresse, le risque d'incendie est élevé pour une trentaine de départements. C'est quasiment tout le sud-ouest hein, qui est en vigilance orange, vigilance rouge et risque très élevé pour 5 départements du pourtour méditerranéen et notamment l'Aude. 9 feux sur 10 sont causés par l'homme, une étincelle, une négligence et c'est un incendie en quelques minutes. 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
0: Midi passé de 3 minutes et en dehors de 2 véhicules en panne, le trafic s'écoule plutôt bien sur la plupart des axes du sud-ouest, mais il y a toujours des ralentissements à traverser au sud de Bordeaux sur la soie. Trafic s'écoule plutôt bien sur la plupart des axes du sud-ouest, mais il y a toujours des ralentissements à traverser au sud de Bordeaux sur la 63. Cette portion

0: Dès qu'il remontait vers la rocade de Bordeaux, c'est à partir de Marcheprime que le trafic commence à bien ralentir jusqu'à Pierrotan et on est à moins de 10 minutes de plus, une petite demi-heure au lieu de 20 minutes pour aller de Salles à la rocade de Bordeaux avec une tendance nette dans ce secteur à l'amélioration. Voilà pour la situation sur le littoral atlantique. À noter que dans les Landes, comme dans les Pyrénées-Atlantiques, il n'y a rien à signaler. Ce n'est pas le cas en Auvergne, avec deux informations pour vous qui circulez sur l'autoroute A89. Tout d'abord, et en direction de Clermont-Ferrand, cet animal mort sur la voie de gauche, après le Mont-d'Or-la-Bourboule, sortie 25, il est signalé au kilomètre 312. Si vous êtes en direction de Brive et Bordeaux, notez qu'un point Laurent Panne est arrêté après la barrière de péage de Saint-Germain-les-Vergnes. Et puis un petit peu plus au sud, vous empruntez l'autoroute A20, direction Brive et Paris, aux portes de Brive, il y a une voiture en panne, elle est arrêtée à la barrière de péage de Gignac. Ailleurs, que vous soyez à Toulouse, du côté d'Agen vers Carcassonne ou encore du côté de Dax, il n'y a rien à signaler.
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Cassus sur le 107.7 et des ralentissements à traverser au sud de Bordeaux et notamment pour rejoindre le littoral atlantique avec un temps de trajet rallongé multiplié par deux pour aller de la rocade de Bordeaux jusqu'à Salles. À surveiller de très près vos distances de sécurité, vous qui êtes sur cette autoroute A63 en Gironde. D'ailleurs, un trafic qui s'écoule plutôt bien. On va en reparler bien sûr, mais pour le moment, place à la musique. La chanson officielle de la Coupe du Monde de foot, Die Die, signée Shakira et Burna Boy. Il y aura deux palmas également sur la suite de votre trajet. Je vous souhaite une très bonne route et un bon appétit si vous vous apprêtez à marquer la pause déjeuner.

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1: Il est midi et quart, bienvenue si vous nous rejoignez. Dans un instant, nous verrons que la situation se complique un petit peu au sud de Bordeaux, sur la 63. Auparavant, nous rejoignons l'autoroute A20 parce qu'un accident s'est produit aux portes de Brive. Vous circulez en direction de Brive et Paris. C'est après Souillac que cet accident est signalé au kilomètre 302. Souillac, c'est la sortie numéro 55. Peut-être des conséquences sur les voies de circulation. Vous ralentissez dans ce secteur. Les services de l'autoroute se rendent sur les lieux. Nous évoquons maintenant tout près de là l'autoroute A89. Vous êtes en direction de Brive et Bordeaux. Porte de Brive, un poids lourd est en panne. C'est juste après la barrière de péage de Saint-Germain-les-Vergnes qu'il est arrêté. Nous empruntons l'autoroute A63 au départ de Bordeaux pour rejoindre les plages de l'Atlantique et ça bouchonne fortement sur cet axe qui est géré par la direction des routes atlantiques. Il faut dire que c'est une autoroute qui est souvent fortement sollicitée en période estivale parce qu'elle permet de rejoindre le bassin d'Arcachon, les Landes, les Pays Basques, l'Espagne. Et comme il n'y a que deux voies de circulation, ça bouchonne très rapidement dès que le trafic est un petit peu dense, comme c'est le cas en cette mi-journée. Le bouchon débute juste après la rocade de Bordeaux, se prolonge quasiment jusqu'à Marcheprime. Et votre temps de trajet est fortement rallongé. On est autour des 50 minutes. C'est une demi-heure de plus pour faire la route entre la rocade de Bordeaux et Salle, 50 minutes au lieu de 20 habituellement. Beaucoup de patience. Dans l'autre sens de circulation, il y a encore des petits ralentissements entre Marcheprime et Pierrotin. On se rapproche là d'un retour à la normale. Temps de trajet rallongé d'à peine 5 minutes. Pas d'autres difficultés. Et le retour de la musique, Angèle, avec le duo Justice sur le 107.7. Je vous retrouve dès que nécessaire pour le trafic.

Tom Churchill sur le 107.7. Merci de faire la route avec nous. Bienvenue si vous nous rejoignez. L'info trafic avec de nouvelles informations. Nous traversons tout d'abord les Landes, direction Bordeaux, pour évoquer ce poids lourd en panne au niveau du kilomètre 66. C'est donc après la sortie La Bouère, la sortie numéro 16. Ce poids lourd est sur la bande d'arrêt d'urgence et la voie de droite. Il vous reste voie du milieu et voie de gauche pour circuler. Je vous recommande vraiment dans ce secteur une attention redoublée. C'est indispensable. Nous rejoignons maintenant l'autoroute A89 avec deux informations. En direction de Clermont-Ferrand, il y a ce véhicule en difficulté après Mansac-Terrasson, sortie 18, voiture en panne au kilomètre 181. Si vous êtes en direction de Bordeaux, c'est un poids lourd qui est en panne à la barrière de péage de Saint-Germain-les-Vernes. Et puis, tout près de là, l'autoroute A20, direction Brive, cet accident signalé après la sortie Souillac, sortie 55. Attention, en approchant du kilomètre 302, peut-être des conséquences sur les voies de circulation. Vous restez, je compte sur vous, à l'écoute du 107.7. Nous allons revenir au trafic après la musique de Mentissa, voici la chanson d'amour.

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1: Il est midi et demi, il est temps de revenir à vos conditions de circulation avec un accident dans la région de Brive. Pas mal d'événements aussi sur cet axe qui va depuis Bordeaux jusqu'à Clermont-Ferrand, l'autoroute A89 et puis des bouchons à traverser en Gironde avec une tendance à l'amélioration. Nous rejoignons l'autoroute A20 tout d'abord avec en porte de Brive cet accident en direction de Brive. Après Souillac, c'est la sortie 55, il s'est produit au kilomètre 302. Une voiture qui est sur la bande d'arrêt d'urgence, hein, la voie de droite est neutralisée. Vous circulez sur les deux voies les plus à gauche de la chaussée. Le patrouilleur est actuellement sur les lieux. Nous empruntons maintenant l'autoroute A89 avec plusieurs informations sur cet axe Bordeaux-Clermont-Ferrand. Vous êtes en direction de Clermont-Ferrand. Il y a une voiture qui est arrêtée après Mansac-Terrasson, sortie 18 au kilomètre 181. Elle pourrait gêner votre passage. Si vous êtes en direction de Brive-Bordeaux, il y a tout d'abord ce véhicule en panne après la barrière de péage de Saint-Germain-les-Vernes. Il y a un premier poids lourd arrêté après cette barrière de péage, et il y a un autre poids lourd qui est arrêté juste avant la barrière de péage, des véhicules qui pourraient vous gêner. Donc je vous recommande bien sûr la plus grande attention si vous arrivez dans ce secteur. Nous empruntons maintenant l'autoroute A62 avec en direction de Bordeaux ces sangles, ces obstacles à peine 300 mètres après Saint-Jory, la sortie 11, ils sont signalés au kilomètre 218, des obstacles sur la chaussée. Donc, ne vous laissez pas surprendre. Voilà pour cette autoroute A62. Nous rejoignons maintenant la Gironde avec un trafic dense sur la partie de la 63 qui traverse la Gironde et qui est gérée par la direction des routes atlantiques. Il y a des bouchons et ralentissements qui se succèdent entre la rocade de Bordeaux et la jonction avec l'autoroute d'Arcachon à Mios. Conséquence, 30 temps de trajet rallongé. Alors ça va un petit peu mieux. Tout à l'heure on était à 50 minutes, on est passé à 40 minutes pour aller de la rocade de Bordeaux à Salles. Certes, c'est deux fois plus qu'en temps normal puisque c'est 20 minutes lorsque c'est fluide, mais la tendance est clairement à l'amélioration. Notez que dans l'autre sens, pour vous qui rejoignait la rocade, c'est encore dense entre Pierrotont et puis cette rocade de Bordeaux, mais votre temps de trajet est rallongé de moins de 10 minutes. On a fait le tour ailleurs et sur les autres axes où vous nous écoutez pour le moment. Le trafic s'écoule dans de bonnes conditions.
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1: Votre rendez-vous de l'été, les danses de l'été sur le 107.7. Vous restez avec nous, c'est dans un instant. Et aujourd'hui, nous rejoignons l'année 1990 avec Charles D. Lewis et la célèbre Soca Dance. Donc, premier retour sur l'une de ces chansons qui ont marqué l'été, qui traverse les années sans quitter nos mémoires en 1990. Donc, Charles D. Lewis faisait danser les vacanciers avec Soca Dance. Gilles Ravarino.
2: Retour en 1990, où un titre venu tout droit des Caraïbes faisait bouger toute la planète, Soca Dance de Charles D. Lewis. Derrière ce tube, un artiste originaire de Trinidad et Tobago, basé en Allemagne, qui décide de faire découvrir la soca, cette musique festive, cousine du calypso, en la mélangeant à une pop très accessible. Le titre se classe numéro 1 dans plusieurs pays européens, dont la France, et devient l'un des grands tubes dance du début des années 90, en restant numéro 1 du top 50 pendant 6 semaines. Mais Soca Dance n'est pas seulement un refrain que l'on fredonne, c'est aussi une image, et à l'époque, le clip est multidiffusé sur TF1, bien décidé à renouveler le succès de la Lambada l'année précédente. Impossible d'y échapper, notamment dans les émissions musicales et les programmes jeunesse. Soca Dance transforme chaque espace en mini-carnaval. Couleurs vives, ambiance de plage, sourire jusqu'aux oreilles et surtout la chorégraphie. Une danse simple, répétitive, joyeusement démonstrative avec des mouvements de bras, des pas glissés et un déhanché très assumé. Aujourd'hui encore, il suffit de quelques rayons de soleil pour que ce morceau de Charles D. Lewis brille à nouveau, nous rappelant qu'à cette époque, un tube suffisait à rassembler tout le monde sur la piste.

Carl D. Lewis, l'une de vos danses de l'été sur le 107.7, un rendez-vous à découvrir sur la route de vos vacances, mais aussi sur notre site et notre application. Il est 12h37, la principale information concerne un accident aux portes de Brive. Vous circulez sur l'autoroute A20 direction Brive-Paris. Cet accident s'est produit après Souillac, la sortie 55, c'est au kilomètre 302. Deux véhicules impliqués, il y a une voiture qui est en partie sur la bande d'arrêt d'urgence, en partie sur l'accotement. Il y a aussi un poids lourd qui mort sur la voie de droite. Conséquence à la hauteur de cet accident, la voie de droite est neutralisée. Vous roulez sur les deux voies les plus à gauche de la chaussée. Notez que le patrouilleur est sur les lieux. Vous modérez votre vitesse à la hauteur de cet accident. Dans un instant, nous ferons une pause années 90 avec les Spice Girls. Ce sera juste après Vianney.

0: Souvenir avec les Spice Girls, chanson sortie en 1996. Merci de faire la route avec nous. Dans un instant, l'info trafic.
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0: 2h46, il y a encore des bouchons à traverser en Gironde sur la 63. Nous allons faire un point de situation dans un court instant. Auparavant, nous rejoignons la région de Brive. Il y a un accident en cours en direction de Brive et Paris sur l'autoroute A20. Après Souillac, c'est la sortie 55. Accident entre deux véhicules. Une voiture qui est dans l'accotement. Un poids lourd qui est en partie sur la bande d'arrêt d'urgence. Elle est neutralisée. Vous circulez sur voie du milieu et voie de gauche uniquement. Il y a du monde sur place. Le patrouilleur est prêt. On attend incessamment sous peu l'arrivée des forces de l'ordre également dans ce secteur. Vous ne roulez que sur deux voies au lieu de trois. Vous modérez votre vitesse à la hauteur de cet accident. Tout près de là, nous empruntons l'autoroute A89 avec deux informations pour vous qui êtes entre Clermont-Ferrand et Brive, direction Brive-Bordeaux. Deux poids lourds en panne. Le premier poids lourd est arrêté juste avant la barrière de péage de Saint-Germain-les-Vergnes. Le second poids lourd est arrêté juste après cette barrière de péage. On quitte l'autoroute A89, on reste sur l'autoroute A89 cette fois-ci. Cette information vous concerne si vous êtes en direction de Clermont-Ferrand entre Périgueux et Brive, direction Brive-Clermont-Ferrand. Donc il y a une voiture en panne après Mansac-Terrasson, la sortie 18 arrêtée au kilomètre 181. Le patrouilleur est sur les lieux. Nous rejoignons maintenant la région toulousaine. Vous êtes sur la 62 direction Bordeaux. Notez que des sangles, des obstacles pourrait vous gêner à peine 300 mètres avant Saint-Jory. C'est la sortie numéro 11. Voilà pour la situation sur la 62. Il est temps pour nous de rejoindre le littoral atlantique. Avec sur l'autoroute A63 des bouchons à traverser en Gironde, une portion gérée par la direction des routes atlantiques. Alors c'est principalement en direction des plages de l'Atlantique que le trafic est compliqué. Bouchons qui débutent juste après la rocade se prolongent jusqu'après Pierrotton. Ralentissement ensuite à Marcheprime et un temps de trajet de 50 minutes au lieu de 20 pour aller depuis la rocade de Bordeaux jusqu'à Salles. C'est donc une demi-heure de plus qu'en temps normal. Vous êtes souvent par choc contre par choc sur cette portion de la 63. Restez attentifs et vigilants. Si vous rejoignez Bordeaux, il y a aussi un bouchon à traverser entre Pierrotton et la rocade de Bordeaux. Conséquence, là aussi, temps de trajet rallongé d'une dizaine de minutes. Rassurez-vous, une demi-heure au lieu de 20 minutes pour aller de Salles jusqu'à la rocade de Bordeaux. L'autoroute A63, mais cette fois-ci, l'information vous concerne. Si vous traversez les Landes direction Bordeaux, il y a un poids lourd en panne au niveau du kilomètre 66. C'est donc après La Bouère, la sortie numéro 16 qu'il est arrêté sur la bande d'arrêt d'urgence et la voie de droite. Vous circulez sur voie du milieu et voie de gauche. Notez que le patrouilleur est sur les lieux. En dehors de ces informations et partout ailleurs, que vous soyez dans les Pyrénées-Atlantiques, près des Pyrénées ou encore vers Toulouse, le trafic s'écoule sans difficulté. Et on approche tout doucement de l'après-midi de jeudi en compagnie de Pierre Garnier, en compagnie aussi de Stéréophonix. Je vous retrouve dès que nécessaire pour le trafic.

Stéréophonix sur le 107.7, un accident entre Cahors et Brive sur l'autoroute A20 débouchant à traverser en Gironde sur l'autoroute A63. Il y a encore du monde sur les routes en cette mi-journée. Vous restez à l'écoute du 107.7. L'infotrafic revient après les infos de 13h. On termine l'heure avec les All Sense.

0: Les Spice Girls à l'instant sur le 107.7. Il y a un accident qui aggrave la situation sur l'autoroute A63 en Gironde. Pour vous qui circulez en direction de Bayonne et Saint-Sébastien, nous allons y revenir. Mais en attendant, le temps de parcours continue de rallonger. On est quasiment à une heure au lieu de 20 minutes pour aller de la rocade de Bordeaux jusqu'à Salles. Je vous détaille tout ça dans le point trafic qui arrive après les infos et après la météo. Bon après-midi avec le 107.7, il est 13h.
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2: Près de 9000 nouvelles évacuations en cours dans les Landes entre Lacanau et le bassin d'Arcachon. L'incendie qui a pris hier a déjà ravagé 2400 hectares dans cette zone très touristique. Trois campings situés près de Claouet sur la route du Cap Ferret ont été évacués. Au total, depuis hier soir, ce sont 20 000 personnes qui ont dû quitter leur logement ou leur lieu de vacances. Et les prévisions ne sont pas bonnes avec un vent qui va se renforcer et des températures qui doivent encore monter. Dans le Var, en revanche, le feu parti de Pontevès ne progresse plus et les habitants évacués sont autorisés à rentrer chez eux. Ils doivent toutefois se tenir prêts à évacuer de nouveau, indiquent les autorités. L'incendie qui fait rage depuis mardi a brûlé 2500 hectares de végétation. Au Moyen-Orient, 12e journée d'attaque et l'armée iranienne assure qu'elle continuera à frapper des cibles américaines aussi longtemps que les États-Unis frapperont l'Iran. Les rebelles houthis du Yémen pro-iranien ont par ailleurs revendiqué des attaques contre deux pétroliers saoudiens en mer Rouge, une zone qui avait jusque-là été épargnée. Un nouveau sélectionneur pour l'équipe de France de foot, le président de la Fédération française de football, Philippe Diallo, présentera le nouvel entraîneur des Bleus mardi 28 juillet. Il donnera une conférence de presse à 11h. Sauf énorme surprise, c'est Zinedine Zidane qui doit succéder à Didier Deschamps. Ce dernier aura officié à la tête de l'équipe pendant 14 ans. Dans le Tour de France, étape 18, aujourd'hui, les coureurs viennent de s'élancer pour 185 km de montagne entre Voiron et Orcières-Merlette dans les Alpes. Et si le Slovène Tadej Pogacar survole toujours le classement général, le jeune prodige français Paul Sexas occupe lui toujours la quatrième place, 20 secondes derrière le Mexicain Del Toro. 13h et maintenant 2 minutes. Prochain rendez-vous avec l'actu tout à l'heure à 14h. On va maintenant faire un nouveau point sur vos conditions de circulation. Elles arrivent dans un instant après la météo.
0: Merci Charlotte. Et c'est du grand beau soleil, hein, un temps radieux sur la moitié sud, mais avec du vent. Le Mistral se renforce, la tramontane se lève dans une ambiance bien chaude. 29 degrés cet après-midi sur les plages de Mimizan, 29 aussi à Clermont-Ferrand, 33 à Pau, 35 à Brive, 36 à Montauban et même 37 degrés, ce sera le maximum en région toulousaine et à Carcassonne. Il fera tout aussi beau et chaud demain. Sécheresse ? Vent, chaleur, attention, le risque d'incendie est élevé pour une trentaine de départements. C'est quasiment tout le sud-ouest qui est en vigilance orange. Vigilance rouge même et risque très élevé pour 5 départements du pourtour méditerranéen et notamment l'Aude. Le sud n'est plus concerné par le risque de feu de forêt. Le risque gagne aussi l'ouest et le centre du pays. Soyez vigilants partout sur le territoire. Plus d'infos sur feu-forêt.gouv.fr.
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0: 13h03, avant d'évoquer un accident au nord de Cahors, nous rejoignons la Gironde, l'autoroute A63 avec une situation qui se dégrade en direction de Bayonne et Saint-Sébastien. Il faut dire qu'un accident s'est produit il y a quelques minutes dans le secteur de Mios. Un accident qui implique une voiture et une moto. Ces véhicules sont sur la voie de gauche et c'est au kilomètre 21 que s'est produit cet accident. Donc juste avant Marche Prime, c'est la sortie numéro 23. Conséquence à l'arrière, gros bouchon, succession de bouchons et de ralentis. Depuis la rocade de Bordeaux et jusqu'à Marche Prime et un temps de trajet d'une heure. Une heure, c'est le temps que vous allez mettre pour faire la route entre la rocade de Bordeaux et Salles. C'est un trajet qui prend habituellement une vingtaine de minutes. Il faudra être patient, hein. N'hésitez pas si vous en avez la possibilité à vous arrêter sur une aire en attendant une amélioration de la situation, hein. C'est quand même assez compliqué dans ce secteur. Le trafic, une amélioration de la situation. C'est quand même assez compliqué dans ce secteur. Le trafic extrêmement

0: De penser à bien ralentir et à vous déporter au maximum sur la voie la plus à gauche de la chaussée pour la sécurité de cette intervention. Rejoignons maintenant l'autoroute A20 pour évoquer un accident en cours entre Cahors et Brive et en direction de Brive et Paris. Il s'est produit après Souillac, sortie 55. Il implique une voiture ainsi qu'un poids lourd. La voie de droite est neutralisée. Il vous reste voie du milieu et voie de gauche pour circuler. Il y a du monde sur place. Restez bien attentifs. Votre repère, c'est le kilomètre 302. Un petit peu plus au nord, nous empruntons l'autoroute A89, tout d'abord entre Bordeaux et Brive, direction Brive, Clermont-Ferrand. Il y a une voiture en panne après Mansac-Terrasson, c'est la sortie 18, elle est arrêtée au kilomètre 181. Et puis, si vous circulez sur l'autoroute A89 entre Clermont-Ferrand et Brive, direction Brive-Bordeaux, notez qu'il y a un poids lourd en panne qui est arrêté juste après la barrière de péage de Saint-Germain-l'Auvergne. On a fait le tour, vous circulez sur un secteur que je n'ai pas évoqué. Pour vous, le trafic s'écoule sans aucune difficulté.
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La sonne sur le 107.7 et à 13h09, c'est très difficile pour vous qui depuis Bordeaux allez rejoindre les plages de l'Atlantique à plus d'une heure au lieu de 20 minutes pour aller de la Rocade de Bordeaux à Salles avec un accident en cours dans le secteur de Marcheprime. Nous allons en reparler dans quelques minutes. Et puis j'ai une information pour vous qui peut-être ce soir allez circuler entre Tarbes et Toulouse sur la 64. À partir de 21h au plus tard jusqu'à 6h du matin, la sortie 22 Martre-Tolosane sera fermée en direction de Toulouse pour effectuer des travaux d'entretien. Nous y reviendrons en temps réel. Le retour de la musique, il y aura Prince juste après.

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1: 13h15, vos conditions de circulation se sont dégradées. Il y a trois accidents en cours à Montauban entre Cahors et Brive et aussi sur la 63 en Gironde. Accident survenu il y a quelques minutes qui provoque à l'arrière un très très gros bouchon puisque le temps de trajet pour aller de la rocade de Bordeaux jusqu'à Salles qui est habituellement d'une vingtaine de minutes va vous prendre la 1h10, hein, c'est 50 minutes de plus qu'en temps normal. Il faut dire qu'il y a cet accident survenu juste avant la sortie marche prime, c'est la sortie numéro 23. Accident survenu au kilomètre 21 entre une voiture et un poids lourd, véhicule sur la voie de gauche. La circulation s'écoule seulement sur la voie de droite, avec à l'arrière un très gros bouchon, mais également des ralentissements qu'il faudra traverser entre la rocade de Bordeaux et le secteur de Pierroton. Ça reste très très compliqué dans ce secteur. Si vous en avez la possibilité, vous vous arrêtez en amont, vous vous arrêtez sur une aire de repos, sur une aire de service, en attendant une amélioration de la situation. Notez pour vous qui voulez remonter vers Bordeaux que le trafic s'est fluidifié en Gironde. Dans les Landes, en revanche, et en direction de Bordeaux, il y a un poids lourd en panne au niveau du kilomètre 66. Après la sortie, la Boère, c'est la sortie 16. Il empiète sur la voie de droite. Il est sur la bande d'arrêt d'urgence et en partie sur la voie de droite. Vous circulez sur voie de gauche et voie du milieu. Vous êtes attentif à la hauteur de ce poids lourd en panne où une intervention est en cours avec la présence notamment du personnel de l'autoroute. Rejoignons la région de Montauban maintenant avec un accident qui nous a été signalé il y a quelques minutes en direction de Toulouse, juste après la sortie Montauban. C'est la sortie numéro 10. Il s'est produit au kilomètre 192. Notez que le patrouilleur se rend sur les lieux. On attend également les forces de l'ordre sur place. Pas plus d'informations concernant les éventuelles restrictions de circulation. Visiblement, le véhicule serait sur la bande d'arrêt d'urgence, mais ça reste à confirmer, donc modérez votre vitesse dans ce secteur. Et puis plus au nord, vous êtes sur l'autoroute A20 en direction de Brive. Il y a cet accident après Souillac, c'est la sortie 55 au kilomètre 302, une voiture dans l'accotement, un poids lourd, la voie de droite est neutralisée, il vous reste les deux voies les plus à gauche pour circuler. On a fait le tour et en dehors de ces informations, pas d'autres difficultés sur tous les autres secteurs où vous circulez, ça se passe bien, je pense à vous du côté de Clermont-Ferrand, si vous êtes à Toulouse, si vous voyagez vers Pau, aucune difficulté. Dans un instant, les prévisions de circulation pour le week-end qui approche à grands pas, ce sera juste après Benjamin Biolay.

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0: Merci pour l'info.
1: Merci de faire la route avec nous et bienvenue si vous nous rejoignez. Toujours un trafic extrêmement compliqué pour vous qui voyagez actuellement sur la Gironde et en direction des plages de l'Atlantique sur la 63. Hein. Vous allez devoir faire preuve de beaucoup de patience à cause d'un accident entre une voiture et une moto juste avant Marche Prime, la sortie 23. Il y a un très gros bouchon, un temps de traversée d'1h10 au lieu de 20 minutes pour aller de la rocade de Bordeaux jusqu'à Salles. Si vous êtes en amont, n'hésitez pas à marquer une pause en attendant une amélioration de la situation. On se reparle du trafic dans quelques minutes. Vous restez avec nous.
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1: Fin juillet approche et les vacances se poursuivent. Ce vendredi 24 juillet, le trafic sera dense pour rejoindre la Méditerranée et l'océan Atlantique. C'est surtout autour des grandes agglomérations et à l'heure de sortie de bureau qu'il y aura du monde. À Bordeaux, autour de Toulouse également. Notre conseil pour éviter les bouchons, privilégiez un départ le matin ou en début de soirée. Samedi, bison fité voie rouge au niveau national dans les sens des départs. Vous serez très nombreux à quitter la région parisienne ou à transiter par Lyon pour rejoindre le bord de mer. Des bouchons sont donc attendus sur une bonne partie de la journée sur les autoroutes A10, A63, A61, A7, A8 et A9. Les premiers retours seront également au rendez-vous, mais sans difficulté particulière. Alors pour rouler plus sereinement, privilégiez un départ tôt le matin ou en fin d'après-midi. Enfin dimanche, ce sera une journée globalement calme. Vous serez toutefois nombreux en vallée du Rhône sur l'autoroute A7, notamment l'après-midi. Dans le sens des retours, prenez la route plus tôt le matin ou encore en début de soirée.
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1: Très bon début d'après-midi à l'écoute du 107.7. La musique de Marie-Sara dans un instant. Il y aura aussi le duo Jack Savoretti et Philippine Lavray. L'infotrafic revient aux alentours des 13h30.

0: Jack Savoretti et Philippine Lavray, rouler jeunesse, c'est une des expressions de la route qu'on décortique cet été sur le 107.7. Je vous en dis plus après l'infotrafic.
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0: Il est 19h30, bienvenue si vous nous rejoignez. Vos conditions de circulation bien difficiles cet après-midi avec de très gros bouchons et un accident sur l'autoroute A63 en Gironde. Il y aura des accidents à traverser également dans la région de Montauban ou encore entre Cahors et Brive. Je vous détaille ces trois principales perturbations. À commencer par l'autoroute A62 direction Toulouse. Il y a un fourgon qui est accidenté juste avant la sortie Montauban. C'est la sortie numéro 10. Ce véhicule est actuellement sur la bande d'arrêt d'urgence, donc pas de gêne sur les voies de circulation, mais je vous recommande vraiment de vous éloigner le plus possible de la bande d'arrêt d'urgence. Vous laissez la voie de droite libre, un corridor de sécurité pour la sécurité de cette intervention. Je vous rappelle que le corridor de sécurité est inscrit dans le code de la route depuis 2018. Lorsque vous apercevez une intervention, vous devez ralentir, vous déporter le plus possible à la hauteur pour garantir la sécurité de l'intervention. Rejoignons l'autoroute A20 maintenant et au nord de Cahors en direction de Brive-et-Paris. Il y a aussi cet accident entre deux véhicules, une voiture à un poids lourd. La voiture est renversée dans l'accotement. Le poids lourd est en partie sur la voie de droite. Bande d'arrêt d'urgence et voies de droite sont actuellement neutralisées. Conséquence, eh bien vous roulez seulement sur voie du milieu et voie de gauche. Il y a du monde sur place. Là aussi, ayez le pied léger sur l'accélérateur. Vous vous apprêtez à rejoindre la rocade de Bordeaux pour bifurquer ensuite sur l'autoroute A63 et prendre la direction de Bayonne, Saint-Sébastien. Il y a un très gros bouchon à traverser entre Sestas et Marcheprime. C'est la conséquence d'un accident survenu sur cette portion gérée par la direction des routes atlantiques. Accident qui s'est produit au kilomètre 21, juste avant Marcheprime. Marcheprime, c'est la sortie 23. Cet accident implique deux véhicules. Il y a une voiture et une moto. Ces véhicules au kilomètre 21 sont sur la voie de gauche et vous ne roulez que sur la voie de droite. À l'arrière, très gros bouchon à traverser et un temps de trajet rallongé de 50 minutes. Il faut habituellement une vingtaine de minutes pour aller de la rocade de Bordeaux à Salles. Là, vous comptez un peu plus d'1h10, hein, c'est vous dire si la situation est compliquée. Alors si vous êtes en amont, n'hésitez pas à changer d'itinéraire ou à marquer sur une pause sur une aire de repos, une aire de service, en attendant une amélioration de la situation. En dehors de ces trois accidents, rien d'autre à vous signaler sur le reste du sud-ouest, sur le reste du littoral atlantique, entre Bordeaux et Toulouse, entre Bordeaux, Brive et Clermont-Ferrand. Le trafic s'écoule bien, c'est le cas également entre Brive et Montauban au départ de Toulouse, vers la côte basque, vers Albi ou encore vers la Méditerranée.
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0: En voiture, Simone, roulez jeunesse, pétez une durite. Vous les utilisez sans y penser, mais savez-vous vraiment d'où viennent ces expressions de la route? Cet été, nous vous emmenons au cœur de leur histoire. Coup de projecteur sur l'une d'entre elles, juste après Tame Impala et la chanteuse de la superstar Jenny. Voici Dracula.

0: Tame Impala avec la chanteuse du Blackpink, le girls band américain. C'est une superstar mondiale. À l'instant, nous avons écouté Dracula sur le 107.7. Il est 13h36 et l'accident vient de se terminer en Gironde sur la 63, juste avant la sortie marche prime, la sortie numéro 23. La voie de gauche a été rendue à la circulation. Ceci dit, il faudra un certain temps pour que le très gros bouchon qui s'est formé à l'arrière se résorbe. Vous êtes pare-choc contre Cestas et marche prime. Ça veut dire que, eh bien, vous êtes sur environ un bouchon d'un peu plus de 10 km. Comptez donc un certain temps pour que la situation s'améliore sensiblement. Si vous en avez la possibilité, donc vous vous arrêtez en amont en attendant une amélioration de la situation. Et puis je vous rejoins à Montauban. Il y a un accident en direction de Toulouse après juste au niveau de Montauban, la sortie numéro 10. Je vous parlais tout à l'heure de ce fourgon, ce petit camion sur la bande d'arrêt d'urgence. Notez que la voie de droite est neutralisée. Il ne reste que la voie de gauche pour circuler. Restez attentifs. On reparle trafic dans quelques petites minutes. Restez avec nous.
1: En voiture, Simon. Roule ma poule, pété une durite, allez en route, mauvaise coupe.
0: Et sur la route des vacances, il y a les kilomètres et puis il y a toutes ces expressions qu'on utilise sans y penser. Tiens, vous avez déjà dit roulez jeunesse, vous. Nathan Guillaume nous en parle.
2: Je parie que vous ne devinerez jamais comment cette expression a vu le jour dans les années 70. Allez, je vous donne un indice.
3: Ok, let's go.
4: Sensationnel ce soir.
2: Vous l'aurez peut-être compris, cette expression est née dans l'univers magique des fêtes foraines. À l'époque, elle sert à lancer les batailles d'auto-tamponneuses, des tours de manège et autres attractions sensationnelles. Si d'autres vous diront que cette expression est née au cirque, c'est vrai aussi. Les directeurs de piste l'utilisaient pour prévenir les artistes du début du spectacle. Sans aucun doute, elle est restée très ancrée, même si aujourd'hui peut-être un petit peu ringarde. Roulez jeunesse, c'est le titre d'un film avec Éric Judor sorti en 2017, mais aussi le nom d'un duo de chanteurs originaires d'Aix-en-Provence. Et il y a aussi ce titre, écrit par Alain Souchon et Louis Chédid, chanté par ce dernier.
5: Roulez jeunesse, à fond la caisse.
2: Alors aujourd'hui, on l'utilise pour dire à la jeunesse qu'il est temps de se lancer ou d'y aller. À l'époque, vos parents vous disaient peut-être « en voiture, Simone ». Mais ça, c'est une autre expression.
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0: Manon Lise à l'instant avec Petit Pêcheur. Merci de faire la route avec nous. 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
0: 13h46, je vous retrouve pour évoquer vos conditions de circulation et ces accidents qui sont en cours du côté de Montauban, du côté de la région de Brive également. Mais tout d'abord, nous empruntons l'autoroute A63. Un accident a provoqué un très gros bouchon en direction de Bayonne et Saint-Sébastien sur cette portion qui traverse la Gironde et qui est gérée par la direction des routes atlantiques. L'accident s'est produit 1 km avant Marche-Prime, c'est la sortie 23. Et cela a provoqué à l'arrière un bouchon important. L'accident vient de se terminer. Le trafic repart sur deux voies, mais ça va rester quand même assez compliqué. Pour le moment, vous êtes pare-choc contre pare-choc depuis Sestas jusqu'à la jonction Amios avec l'autoroute d'Arcachon. Votre temps de trajet diminue. Tout à l'heure, j'évoquais 1h10 pour faire la route entre la rocade de Bordeaux et Salles. On est passé à 1h, c'est mieux, mais ça reste quand même très long puisque ce trajet vous prend habituellement une vingtaine de minutes lorsque le trafic est fluide. Restez patient et attentif dans ce secteur où les conditions de circulation restent délicates. Sur le reste de la 63, rien à signaler dans les Landes comme au Pays Basque. Nous empruntons donc l'autoroute A62 pour évoquer un accident survenu en direction de Toulouse. Accident d'un fourgon après Montauban, la sortie numéro 10. Juste après cette sortie Montauban, je la prends à l'instant. Ce véhicule vient d'être évacué. La voie de droite est un temps neutralisée et rendue à la circulation. Donc tout devrait rapidement de rentrer dans l'ordre, mais notez que le patrouilleur est encore sur les lieux, donc vous ne roulez pas trop près de la bande d'arrêt d'urgence où il est actuellement stationné. L'autoroute A62, et c'est une toute nouvelle information, c'est également pour vous qui, en direction de Toulouse, vous arrêtez après Marmande, la sortie 5 sur l'aire du Mas d'Agenais. Il y a une voiture en panne sur la bretelle de sortie de cette aire, elle tracte une remorque. Nous empruntons l'autoroute A20, direction Brive-Paris, pour évoquer cet accident entre un poids lourd et une voiture après Souillac. Sortie 55 au kilomètre 302, vous roulez sur voie du milieu et voie de gauche uniquement, bande d'arrêt d'urgence et voie de droite sont neutralisées. Et pour refermer ce point trafic, je vous propose de rejoindre le Pays Basque. J'évoquais un trafic tout à fait normal tout à l'heure, mais on vient de me signaler en direction de Saint-Sébastien une voiture en panne arrêtée juste avant la barrière de péage de Biriatou. On a fait le tour, pas d'autres difficultés. Et en ce début d'après-midi, nous voyageons en compagnie d'Étienne Dao, de Naïka également. Vous restez avec nous, les infos dans une dizaine de minutes.

Étienne Dao sur le 107.7. Si la situation s'améliore au sud de Bordeaux sur l'autoroute A63 avec la fin de l'accident à Marcheprime, il faut encore 50 minutes au lieu de 20 pour aller de la rocade de Bordeaux jusqu'à Salins. Ça reste quand même très chargé dans ce secteur. Le point trafic détaillé, ce sera après les infos de 14h. Notez qu'ailleurs, le trafic s'écoule plutôt dans de bonnes conditions. Pour aller jusqu'au bout de l'heure, il y aura Gossip juste après Naïka.

0: Gossip sur le 107.7 juste avant les infos de 14h, fin de l'accident dans la région de Montauban et sur l'autoroute A63, un très gros bouchon à traverser malgré la fin de l'accident dans le secteur de Marcheprime. Vous allez mettre presque une heure au lieu de 20 minutes pour aller de la rocade de Bordeaux jusqu'à Salles. Ça reste quand même bien chargé entre Sestas et puis Mios. Nous allons bien sûr y revenir. Si vous êtes en amont, n'hésitez pas à marquer la pause sur une aire de repos. Vous allez boire un petit café, vous détendre un petit peu pour reprendre ensuite la route en toute sécurité. Et puisque vous vous arrêtez sur une aire, je voudrais vous rappeler que le partage de la route, c'est aussi sur les aires en période de forte affluence. Restez calme, respectez les emplacements par exemple, n'occupez pas les places réservées aux poids lourds si vous êtes en voiture. Les infos dans une poignée de secondes, le trafic dans 2 minutes. 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
2: 20 000 personnes évacuées depuis hier soir en Gironde. Un incendie a débuté hier entre Lacanau et le bassin d'Arcachon. Le feu, probablement d'origine accidentelle, a déjà ravagé 2400 hectares dans cette zone très touristique où 3 campings ont dû être évacués sur la route du Cap Ferret. Aucune victime n'est recensée, mais une maison isolée a été détruite. De quoi rappeler le cauchemar d'il y a 4 ans, à l'été 2022. Dans le Var, en revanche, le feu parti de Pontevès ne progresse plus. Les habitants évacués sont autorisés à rentrer chez eux. Les autorités préviennent toutefois que ces habitants doivent se tenir prêts à évacuer de nouveau si besoin. L'incendie qui fait rage depuis mardi a brûlé 2500 hectares de végétation. Les réactions de la communauté internationale après l'attaque d'un pétrolier en mer Rouge, attaque revendiquée par les rebelles houthis du Yémen pro-iranien et qualifiée d'inacceptable par l'Union européenne. C'est la première fois que le conflit au Moyen-Orient touche la mer Rouge. Bruxelles appelle à cesser une escalade dangereuse mettant en danger le transport maritime international. Une amende de 890 millions d'euros infligée à Google. Le géant américain est sanctionné pour 2 raisons. Tout d'abord pour atteinte à la concurrence. Google était accusé d'avoir favorisé ses propres services dans les résultats de son moteur de recherche Google Search et pour avoir empêché ses clients d'aller vers d'autres points de vente virtuels que son Play Store. Enfin du sport et dans le Tour de France, étape 18. Aujourd'hui, les coureurs sont partis pour 185 km de montagne entre Voiron et Orcières-Merlette. On est au cœur des Alpes. Et si le Slovène Tadej Pogačar survole toujours le classement général, le prodige français Paul Sexas occupe toujours, lui, la 4e place du classement. 14h02, prochain rendez-vous avec l'actu à suivre tout à l'heure à 15h. On fait maintenant un nouveau point sur vos conditions de circulation qui arrive dans un instant après la météo.
0: Merci Charlotte et c'est encore une belle journée d'été. Le soleil est bien présent sur le sud. Il y a du vent aussi. La Tramontane se lève. Le Mistral se renforce et il fait bien chaud. 28 cet après-midi à Biarritz. 33 sur les plages d'Arcachon. 34 à Cahors. 35 à Bordeaux. 36 pour Agen et 37 le maximum du côté d'Albi. Soleil et chaleur seront également au rendez-vous demain vendredi. Et avec la chaleur, le vent, la sécheresse, le risque d'incendie est élevé pour une 30aine de départements. C'est quasiment tout le sud-ouest qui est en vigilance orange. Vigilance rouge et risque très élevé pour 5 départements du pourtour méditerranéen et notamment l'Aude. Alors avant d'aller en forêt, renseignez-vous sur la météo des forêts, sur le site de Météo France et sur le site de votre préfecture.
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0: Il est 14h03 et je vous retrouve pour évoquer vos conditions de circulation. On va s'intéresser aux bouchons toujours bien présents au sud de Bordeaux sur la 63. Dans un instant, auparavant, nouvelle information pour vous qui empruntez l'autoroute A20 entre Cahors Sud, sortie 58 et Caussade, sortie 59. La présence d'un chevrier signalé au kilomètre 394 et vous êtes concerné quel que soit votre sens de circulation. Notez qu'il y avait un accident, il est terminé sur cette autoroute A20 dans le secteur de Souillac. Un petit peu plus au sud, vous êtes sur l'axe Bordeaux-Toulouse, la 62. Il y a tout d'abord en direction de Toulouse et après Marmande, la sortie 5, l'aire du Mas d'Agenais. Une voie voiture et sa remorque sont arrêtés et peuvent vous gêner sur la bretelle qui permet de sortir de cette aire. Si vous empruntez la 62 direction Toulouse après Eurocentre, c'est la sortie 10 points. Un accident nous a été signalé il y a quelques minutes au kilomètre 215. Peut-être des conséquences sur les voies de circulation. Modérez votre vitesse si vous arrivez dans ce secteur. Les services de sécurité se rendent sur les lieux. Nous empruntons maintenant le contournement de Montauban, l'autoroute A20, pour évoquer un possible incendie dans l'accotement ou près de l'autoroute. Après Beau Soleil, à moins de 200 mètres après cette sortie 63, c'est au kilomètre 418. Rejoignons maintenant le littoral atlantique avec un trafic toujours bien chargé en direction de Bayonne, de Saint-Sébastien en Gironde, une portion gérée par la direction des routes atlantiques. Le trafic est dense, il y a eu un accident qui a provoqué un gros bouchon et ça reste assez compliqué, même si la tendance est à l'amélioration sur cette portion de la 63, avec un bouchon entre Sestas et Pierrotont, et puis entre Marcheprime et Mios, et un temps de trajet de 50 minutes pour aller de la rocade de Bordeaux jusqu'à Salles, c'est 20 minutes habituellement, hein. Même si la tendance est à l'amélioration, ça reste quand même minutes pour aller de la rocade de Bordeaux jusqu'à Salles, c'est 20 minutes habituellement, hein. Même si la tendance est à l'amélioration, ça reste quand même assez compliqué dans ce secteur.

Britney Spears sur le 107.7, il est 14h08 et je vous retrouve pour l'info trafic avec deux nouvelles informations. Nous rejoignons le contournement de Montauban, l'autoroute A20, pour évoquer un piéton quasiment à la hauteur de Parage de la sortie 66. Vous êtes concerné, quel que soit votre sens de circulation, ce piéton est susceptible de s'aventurer sur les voies où vous circulez. Et puis si vous empruntez un petit peu plus au sud de la 64, l'axe Toulouse-Bayonne, notez que en direction de Bayonne et après Artix, la sortie 9, on nous signale un obstacle sur la voie de gauche avec une circulation uniquement sur la voie de droite. C'est au kilomètre 68. L'infotrafic revient après la musique. Il y aura Francis Cabrel juste après Teddy Swims.

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1: 14h16, il y a pas mal d'événements en ce début d'après-midi sur les autoroutes qui traversent le sud-ouest. Des véhicules en panne, des obstacles, des accidents et des bouchons à vous signaler. Je vous détaille ces difficultés. Nous débutons ce point trafic sur l'autoroute A20 avec deux informations et elles vous concernent quel que soit votre sens de circulation. Tout d'abord, la présence d'un chevreuil entre Cahors Sud, sortie 58 et Caussade, sortie 59, signalé au kilomètre 394. Il peut s'aventurer sur les voies où vous circulez. Vous êtes attentif. Sur le contournement de Montauban, c'est un piéton qui pourrait traverser les voies de l'autoroute et même franchir le terre-plein central. Il est signalé à la hauteur de Parage de la sortie 66 au kilomètre 423. Nous empruntons maintenant l'axe Bordeaux-Toulouse, la 62 en direction de Toulouse. Il y a une voiture en panne après Marmande de la sortie 5 sur la bretelle de sortie de l'aire du Mas d'Agenais. Plus près de Toulouse, cet accident survenu après Eurocentre, c'est la sortie 10 points en kilomètre 215. Une voiture impliquée, elle est sur la bande d'arrêt d'urgence. Notez que le patrouilleur est sur les lieux, service de sécurité et de secours attendu sur place. Il faut vous éloigner le plus possible de cette bande d'arrêt d'urgence. Vous laissez la voie de droite libre, un corridor de sécurisé, de sécurité. Vous privilégiez voie du milieu et voie de gauche pour circuler. Restez bien attentif. On est dans le même secteur, mais cette fois, ça vous concerne. Si vous circulez en direction de Bordeaux, il y aurait un râteau, un obstacle sur la voie de droite après Eurocentre. La sortie 10.1, c'est au kilomètre 203 que cet obstacle est signalé sur la chaussée. Nous traversons depuis la région de Toulouse les Pyrénées pour rejoindre Bayonne avec un obstacle aussi après Artix, la sortie 9 au kilomètre 68. Cette pièce de véhicule serait sur la voie la plus à gauche de la chaussée et il n'y aurait pas d'impact sur la voie de droite. Rejoignons le Pays Basque, plusieurs informations pour vous qui empruntez l'autoroute A63 en direction de Saint-Sébastien. Tout d'abord, après Bayonne Nord et juste après la bifurcation avec la 64, des morceaux divers sont signalés, confirmés sur voie de gauche, des obstacles au kilomètre 175, pas d'impact sur voie du milieu et voie de droite selon les premières informations qui nous parviennent. Si vous sortez de l'autoroute à Saint-Jean-de-Luz-Sud, c'est la sortie numéro 2, notez qu'une voiture est en panne dans cette sortie et puis plus près de la frontière, voiture en panne aussi juste avant la barrière de péage de Biriatou. L'autoroute A63, l'autre extrémité cette fois-ci en Gironde, une portion gérée par la direction des routes atlantiques où le trafic est quand même bien compliqué. Il y a eu un accident qui avait provoqué un bouchon important. Ce bouchon tarde à se résorber parce que cette autoroute est très fréquenté. Donc maintenant, entre Canéjean et puis Pierrotan, hein, vous êtes pare-choc contre pare-choc. Résultat, vous allez mettre 3 bons quarts d'heure, pas loin de 50 minutes d'ailleurs, hein, pour faire le trajet entre la rocade de Bordeaux et Salles. Et c'est un trajet qui prend habituellement à peine 20 minutes. Hein, c'est vous dire si c'est chargé. Pas d'autres difficultés sur tous les autres secteurs où vous nous écoutez. Si vous êtes du côté de Clermont-Ferrand vers Brive, si vous voyagez à Toulouse, à Carcassonne ou encore vers Tarbes, il n'y a pas de perturbation. Très bon après-midi à l'écoute du 107.7 et sur la suite de votre trajet, le tout dernier Soprano, ça s'appelle DJ et ça annonce le 9e album du chanteur karaoké qui devrait sortir courant 2026. Il y aura également R avec Surfing on a Rocket.
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1: R sur le 107.7, et c'est toujours compliqué pour vous qui voyagez sur la 63 en direction des plages de l'Atlantique. Un trois quarts d'heure pour faire la route entre la rocade de Bordeaux et Salles. Trajet qui prend habituellement une vingtaine de minutes. Il y a des bouchons à traverser entre la rocade et Pierrotan, entre Marche Prime et Mios. Nous allons bien sûr en reparler ainsi que l'ensemble du trafic. Il y a quand même pas mal d'événements ce début d'après-midi. Pas de grosses perturbations, mais quelques incidents et accidents. Ce sera après Lady Gaga. Restez avec nous.

0: Lady Gaga sur le 107.7 et retour à l'infotrafic avec une toute nouvelle information pour vous qui circulez sur l'autoroute A63. Vous êtes en direction de Bayonne-Saint-Sébastien. On nous signale un accident au niveau du kilomètre 74 après la sortie d'Hipostail avec des conséquences sur la voie de droite et la voie de gauche et une circulation qui serait réduite à la seule voie du milieu. Il s'agirait d'une voiture, d'un poids lourd, d'une caravane. Attention donc si vous arrivez sur les lieux de cet accident, trafic sans doute ralenti. Ne vous laissez pas surprendre, allumez vos feux de détresse. On en parle dans un instant, restez avec nous.
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0: À 14h31, situation compliquée sur l'autoroute A63 avec un bouchon en Gironde, un accident dans les Landes. Notez que ailleurs il y a quand même pas mal d'événements et notamment des obstacles, un accident aux portes de Toulouse. Je vous détaille ces difficultés et nous empruntons l'autoroute A63 au départ de la rocade de Bordeaux, direction Bayonne, Saint-Sébastien. Cette autoroute en Gironde est très fréquentée en période estivale. Elle dessert les plages de l'Atlantique. Elle ne compte en Gironde que deux voies de circulation et ça bouchonne souvent, c'est le cas actuellement. Des bouchons à traverser depuis la rocade de Bordeaux jusqu'au croisement avec l'autoroute d'Arcachon, la 660, et un temps de trajet rallongé, 3 quarts d'heure au lieu de 20 minutes pour faire la route entre la rocade de Bordeaux et Salles. Ça reste quand même très très chargé. Restez vigilants et attentifs. Si vous continuez votre route en direction de Bayonne, sachez qu'il y a aussi cet accident survenu dans les Landes au niveau du kilomètre 74, donc après la sortie d'Hipostail, c'est la sortie 17. Attention parce que il y a plusieurs véhicules impliqués sur la voie de droite, sur la voie de gauche, avec une circulation uniquement sur la voie du milieu. Accident entre une caravane, une voiture, un poids lourd, sans doute un ralentissement en train de se former à l'arrière de l'accident. Si vous approchez de ce kilomètre 74, je vous recommande vraiment une attention redoublée. Nous sommes maintenant au Pays Basque. On reste en direction de Saint-Sébastien pour évoquer une voiture en panne dans la sortie Saint-Jean-de-Luz-Sud. C'est la sortie numéro 2. Pour vous qui empruntez l'autoroute A63 direction Bordeaux, notez qu'il y a dans les Landes un véhicule arrêté sur la bande d'arrêt d'urgence. C'est au kilomètre 90 après Contis-Morsinx. La sortie numéro 14, cette voiture est en panne. Vous vous éloignez le plus possible de cette bande d'arrêt d'urgence, d'autant que cette voiture tracte une caravane. On quitte le littoral atlantique pour rejoindre tout d'abord l'autoroute A62. C'est l'axe qui va de Bordeaux à Toulouse. Si vous êtes en direction de Toulouse, notez que la voiture accidentée après Eurocentre, la sortie 10.1, vient tout juste d'être évacuée. Le patrouilleur est encore sur place, donc vous vous éloignez le plus possible de la bande d'arrêt d'urgence où ce véhicule est stationné. La 62 direction, cette fois-ci Bordeaux, il y a un obstacle, un râteau signalé sur la voie de droite après Eurocentre, la sortie 10.1 au kilomètre 203, il n'y aurait pas d'impact sur voie du milieu et voie de gauche. Après l'autoroute A62, nous empruntons l'autoroute des Pyrénées, la 64, à l'axe Toulouse-Bayonne, pour évoquer un obstacle également en direction de Bayonne après Artix, la sortie 9, sans doute sur la voie de gauche avec une circulation réduite à la seule voie de droite, c'est au kilomètre 68. Vous l'avez entendu, pas mal d'événements, restez vigilants cet après-midi de jeudi sur les autoroutes du Sud-Ouest.
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0: Vous n'avez peut-être pas eu le temps de passer en librairie avant de prendre la route des vacances. Pas de panique, vous allez trouver un peu de lecture sur certaines aires d'autoroute les vendredis et samedis. Comme chaque été, la Fondation Vinci Autoroute vous propose l'opération Lire, c'est voyager. Voyager, c'est lire. Elle est parrainée cette année par l'écrivain Hervé Letellier. Nous en parlerons dans Marque-Page et ce sera juste après les Cat Century.

0: Les 4 Century à l'instant sur le 107.7. Merci de faire la route avec nous. Il est 14h37 et je vous rejoins dans les Landes avec un nouvel accident en direction de Bordeaux. Cette fois-ci sur l'autoroute A63. Il s'est produit au kilomètre 75 juste après la Boère, la sortie numéro 16. Deux voitures et un camping-car sur la voie de droite. La bande d'arrêt d'urgence, circulation sur voie de gauche et voie du milieu uniquement. Dans le même secteur, dans l'autre sens de circulation, je vous en ai déjà parlé tout à l'heure, il y a aussi cet autre accident survenu il y a quelques minutes au kilomètre 74, donc après Dipostey, la sortie 17. Là, plusieurs véhicules sont impliqués dans cet accident. Il y a une voiture, une caravane, un poids lourd. Les véhicules sont sur la voie de droite ainsi que sur la voie de gauche avec une circulation réduite seulement sur la voie du milieu. Je vous recommande vraiment la plus grande attention dans ce secteur. Des accidents dans chaque sens de circulation entre Dipostey, sortie 17, et la Boère, sortie numéro 16. En approchant du kilomètre 75, vous modérez votre vitesse et quel que soit votre sens de circulation. Toujours un bouchon important à traverser en Gironde sur la 63. On va reparler du trafic. Ce sera bien sûr dans quelques minutes. Vous restez à l'écoute du 107.7. Et dans Marque-Page cette semaine, voici trois idées de lecture à emporter dans vos bagages. Trois livres distribués gratuitement sur certaines aires d'autoroute les vendredis et samedis. Présentation avec Francine Thomas.
1: C'est maintenant un must de l'été sur la route des vacances. Lors de votre pause, vous trouvez sur certaines aires des bibliothèques à ciel ouvert et vous pouvez repartir avec l'un des livres qui s'y trouvent. C'est l'opération Lire, c'est voyager, voyager, c'est lire. Orchestrée par la Fondation Vinci Autoroute, elle est parrainée cette année par le prix Goncourt 2020 Hervé Le Tellier et son roman Le voleur de Nostalgie fait partie de la sélection. C'est un livre sorti à l'origine en 1992, mais il a beaucoup compté pour lui.
2: J'ai mis en place dans ce livre des dispositifs de narration que j'ai ensuite beaucoup utilisés. J'ai appris à utiliser des styles différents pour chacun des personnages. C'est un roman épistolaire, donc c'est un mode qui a disparu, parce qu'aujourd'hui, s'écrire des lettres, ça n'existe plus. Mais il y a 35 ans, ça se faisait encore. C'est aussi un livre qui parle d'un sujet qui m'intéresse, qui est l'usurpation. La manière dont on peut avoir envie de s'en parler des vies des autres. Et le voleur raconte cette histoire. C'est une histoire d'un homme qui, pensant manipuler les autres, est en fait le dindon d'une farce dont il ne maîtrise absolument pas les tenants et aboutissants.
1: Et notez que le roman se passe en partie en Italie et que vous y trouverez également de savoureuses recettes de pâtes.
3: Ah oui, ah c'est très bon.
1: Hervé Le Tellier a choisi une douzaine d'autres livres proposés aux vacanciers, dont un drôle de voyage effectué au tout début du XXe siècle. La romancière américaine Edith Wharton et son mari ont laissé libre cours à leurs deux passions, la France et les trajets en automobile. Et elle raconte tout cela dans La France en automobile, une sorte de guide Michelin avant l'heure, comme une carte postale qui aurait délicieusement vieilli. Enfin, dans cette même sélection, il y a « Alors c'est bien » de Clémentine Mélois. La romancière raconte avec beaucoup de tendresse, de délicatesse et d'humour la mort de son père, le sculpteur Bernard Mélois. C'est un texte sur le deuil dont la lecture est contre toute attente extrêmement lumineuse. Et alors, c'est très très bien. On résume, voici trois livres offerts cet été par la Fondation Vinci Autoroute dans le cadre de l'opération « Lire, c'est voyager, voyager, c'est lire ». Le voleur de nostalgie d'Hervé Le Tellier. La France en automobile d'Edith Wharton. Alors c'est bien de Clémentine Mélois. Et ces trois livres sont tous édités en poche chez Folio.
0: Merci Francine. D'autres idées de lecture avec les marque-pages de Francine Thomas à retrouver en replay sur toutes les plateformes d'écoute et sur notre site internet. Les piles Vanessa Mathieu, M. Mathieu, chez Lid sur le 107.7. L'infotrafic revient dans quelques minutes.

0: M et Vanessa Paradis à l'instant sur le 107.7. La sécheresse gagne du terrain, la vigilance est de mise avec les vents, avec les températures très élevées. Le risque d'incendie est très important, un risque vigilance orange pour une trentaine de départements. C'est quasiment tout le sud-ouest qui est en vigilance orange. C'est même une vigilance rouge pour 5 départements du pourtour méditerranéen et notamment l'Aude, avec donc là un risque très élevé. N'oubliez pas, 9 feux sur 10 sont causés par l'homme, une étincelle, une négligence et c'est un incendie en quelques minutes. 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Le point des perturbations en cours dans le sud-ouest, c'est dans un instant.
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0: À 14h46, je vous retrouve pour évoquer des conditions de circulation qui sont relativement délicates, avec pas mal d'événements sur votre route, des bouchons en Gironde, des accidents du côté de Landes. Nous parlerons également d'un accident entre Montauban et Bordeaux. Soyez bien attentifs en cet après-midi de jeudi. Nous allons débuter ce point trafic sur le littoral atlantique avec un trafic toujours très dense sur l'autoroute A63 en Gironde, portion gérée par la direction des routes atlantiques, très fréquentée parce qu'elle dessert les plages de l'Atlantique, les principaux secteurs de villégiature. Et cela provoque des bouchons parce que cette autoroute en Gironde ne compte que deux voies de circulation. Actuellement, il y a un premier bouchon à traverser juste après la rocade. Et puis, vous êtes pare-choc contre pare-choc aussi entre Sestas et Marche Prime. Quasiment, conséquence, 3/4 d'heure au lieu de 20 minutes pour aller de la rocade de Bordeaux jusqu'à Salles. Vous continuez votre route en direction de Bayonne et Saint-Sébastien. Sachez qu'il y a actuellement un accident, je vous en parlais tout à l'heure, au kilomètre 74 après la sortie d'Hypostail, la sortie 17. J'évoquais un poids lourd, une caravane, une voiture. Alors le poids lourd était en protection, non impliqué dans l'accident. Reste donc sur place la voiture, la caravane qui ont été déportées sur la bande d'arrêt d'urgence. Plus d'impact sur les voies de circulation, mais un accident en cours avec l'intervention des services de secours et de sécurité sur place. Je vous recommande de bien réduire votre vitesse. Tout à l'heure, j'évoquais dans le même secteur, mais en direction de Bordeaux, un autre accident au kilomètre 75, donc après la sortie Labouère, la sortie numéro 16. Deux voitures, un camping-car accidenté, tout est rentré dans l'ordre, l'accident est désormais terminé. Plus au sud, vous êtes sur l'autoroute A63, direction Saint-Sébastien. Vous sortez à Saint-Jean-de-Luz Sud, c'est la sortie numéro 2. Il y a une voiture arrêtée en panne dans cette sortie. Et puis si vous êtes sur l'axe Bordeaux-Toulouse, la 62, il y a cet accident survenu après Eurocentre, la sortie 10 points au kilomètre 215. La voiture a été évacuée, mais les services de l'autoroute sont toujours présents sur la bande d'arrêt d'urgence au kilomètre 215. Hein, vous ne roulez pas trop près de cette bande d'arrêt d'urgence. Nous empruntons maintenant l'autoroute A20 où le trafic s'est bien fluidifié. En revanche, si vous êtes sur l'autoroute A89 direction Clermont-Ferrand, il y a des morceaux de pneus dans la bretelle qui permet depuis la 89 de prendre l'autoroute A71 direction Paris. Morceaux de pneus, obstacles qui gênent votre passage. La 89 direction Clermont-Ferrand, c'est également une toute nouvelle information qui vous concerne si vous passez Tulle Nord, la sortie 20. Des morceaux divers sont signalés sur la voie de gauche au kilomètre 220. Pas d'impact sur la voie de droite. Voilà, pas mal d'événements. Vous restez attentifs à l'écoute du 107.7. On suit pour vous l'évolution de la situation. Mais pour le moment, on marque la pause en musique. Pascal Obispo, Icar, à partir de 15h, de nouvelles voix du 107.7 pour vous accompagner.

Pascal Obispo et Icar à l'instant sur le 107.7 à 14h52. C'est sur l'autoroute A63 que sont concentrées les perturbations avec, pour vous qui circulez en direction de Bayonne et Saint-Sébastien, des bouchons à traverser en Gironde. Trafic très dense depuis la rocade jusqu'à Marcheprime. Vous mettez une bonne quarantaine de minutes au lieu de 20 pour faire la route entre la rocade de Bordeaux et Salles. Dans les Landes, il y a un accident en cours. C'est au niveau du kilomètre 74 après l'Hypostèle. La sortie numéro 17. Accident d'une voiture et sa caravane. Véhicule désormais sur la bande d'arrêt d'urgence. Ne roulez pas trop près de cette bande d'arrêt d'urgence. Ailleurs, pour le moment, le trafic s'écoule bien. Vous restez bien sûr avec nous. L'infotrafic reviendra au plus tard après les infos de 15h. Pour aller jusqu'au bout de l'heure, il y aura Emma avec Pitié, mais tout de suite la musique de Top Gun.

0: Emma, sur le 107, des difficultés, accidents et bouchons sur la 63, un trafic fluide partout ailleurs. Tous les détails avec de nouveaux copilotes, ce sera après les infos. Je vous souhaite une très bonne route. Il est 15h.
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2: Le feu a désormais parcouru 3100 hectares en Gironde, partie de la commune de Somos, au nord du bassin d'Arcachon, sans doute à cause d'un engin de débroussaillage. Il ne cesse de gagner du terrain à la faveur de températures en hausse et de vents qui se sont renforcés. 20 800 habitants et vacanciers ont été évacués. Aucune victime n'est à déplorer. Les routes qui mènent au Porges et à l'Ège Cap Ferret sont actuellement déconseillées. Dans le reste de l'actualité, le dispositif était prévu jusqu'à fin juillet, mais la demande d'aide financière pour les gros rouleurs est reportée à fin août en raison de la reprise des hostilités au Moyen-Orient qui voit l'essence de nouveau dépasser les 2 euros le litre. Et aujourd'hui, les cours du pétrole s'envolent à nouveau alors que la mer Rouge a été frappée. Le baril de Brent se rapproche en effet du seuil des 100 dollars. Total Energy a annoncé hier remettre en place le plafonnement de l'essence à 1,99 euros le litre dans toutes ses stations-service de l'Hexagone. Le groupe a par ailleurs publié son bilan financier pour le deuxième trimestre ce matin et révèle un bénéfice de 4,7 milliards d'euros, le double par rapport à la même période l'an dernier. Au Moyen-Orient donc, un pétrolier a été attaqué en mer Rouge par des rebelles houthis du Yémen pro-iranien. Attaque qualifiée d'inacceptable par l'Union européenne. C'est la première fois que le conflit s'étend jusqu'à cette région. Un nouveau sélectionneur pour l'équipe de France de foot. Le président de la Fédération française de football, Philippe Diallo, présentera le nouvel entraîneur des Bleus mardi prochain, le 28 juillet. Il donnera une conférence de presse à 11h, sauf énorme surprise, c'est Zinedine Zidane qui doit succéder à Didier Deschamps. Ce dernier aura officié à la tête de l'équipe pendant 14 ans. Enfin, dans le Tour de France, les coureurs sont à moins de 100 km de l'arrivée dans cette 18e étape, un parcours de montagne de 185 km entre Voiron et Orsières-Merlette au cœur des Alpes. Arrivée dans un petit peu moins de 2h30. 15h02, prochain rendez-vous avec l'actu à suivre tout à l'heure à 16h. À présent, un nouveau point sur vos conditions de circulation se prépare, ce sera dans un instant après la météo.
3: Merci à vous Charlotte. La météo, le soleil qui continue de dominer largement avec forte chaleur, risque incendie élevé avec 28 départements dont une bonne partie des départements du sud-ouest en vigilance orange feu de forêt, 5 en vigilance rouge avec notamment le département de l'Aude. Et on l'a vu en Gironde, le feu a déjà parcouru plus de 3000 hectares au nord du bassin d'Arcachon. Encore une fois, pas de jet de mégots de cigarette par la fenêtre de vos véhicules. Un seul mégot peut mettre le feu à la végétation en bordure d'autoroute, un geste répréhensible d'une amende de 135 euros. Demain sur la moitié sud, encore une journée très ensoleillée au programme. L'après-midi deviendra très chaude sur les régions du sud-ouest avant que quelques orages ne se déclenchent d'abord sur l'Aquitaine et les Pyrénées, puis ne gagnent l'intérieur en soirée et la nuit suivante. Les températures demain matin, 15 à 20 degrés sur le sud-ouest et en Auvergne, et puis les maximales de plus en plus chaudes, notamment sur l'Occitanie avec 39 à Toulouse. Sinon ailleurs, il fera 29 à Biarritz et Bayonne, 34 à Brive, 37 du côté de Bordeaux.
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3: L'infotrafic cet après-midi, 15h passé aux 3 minutes, pas mal de trafic en transit entre le sud de Bordeaux et la direction d'Arcachon ou des Landes pour vous qui circulez sur la 63. Depuis Gradignan, Sestas pour rejoindre le secteur de Marcheprix, il y a une demi-heure de bouchon au programme sur une dizaine de kilomètres. Vous êtes souvent au ralenti, voire à l'arrêt pour passer à l'intégralité de la zone, quitter Bordeaux et rejoindre soit les Landes, soit le secteur d'Arcachon. Notez que si vous circulez un petit peu plus au sud dans les Landes sur la 63, après l'Hypostel, la sortie 17 km 74. Vous avez en direction de Saint-Sébastien un accident en cours, une voiture tracteur, une caravane sur la bande d'arrêt d'urgence accidentée. Ne passez pas trop près, les services de sécurité sont présents sur place. Ailleurs, sur Nouvelle-Aquitaine, pas d'autres difficultés au programme le long de votre parcours, plus au sud, notamment sur la côte basque, le Pays basque. Plus à l'est également en Occitanie, trafic fluide, tout comme en Auvergne, pas de difficultés majeures devant vous. Vous n'oubliez pas, bien sûr, que la chaleur va reprendre un petit peu de vigueur ce week-end et dès aujourd'hui. Avec des fortes températures, on n'oublie pas de bien s'hydrater tout au long de son trajet et on n'oublie pas de marquer des pauses régulières sur les aires de service où les bâtiments sont climatisés.
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La route avec Another à l'instant à 15h11, vous écoutez le 107.7 et vous faites bien cet après-midi. Ça se passe dans l'ensemble plutôt bien, même si au sud de Bordeaux il y a beaucoup de trafic sur la 63, la partie gérée par la direction des routes atlantiques, avec une demi-heure de bouchons cumulés sur une dizaine de kilomètres entre la Rocade et Marcheprime. Avant de choisir votre route, soit aller vers Arcachon, la 660 continue sur la 63 en direction des Landes. Ailleurs, d'une manière générale, sur le sud-ouest et en Auvergne, ça se passe plutôt bien. Le retour de la musique, c'est après 1, 2, 3, le titre de Frédéric Goldman Jones sur le 107.7. Bonne route et bon après-midi.

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1: Il est à 15h16 et on revient sur vos conditions de circulation, des conditions qui restent difficiles au sud de Bordeaux pour quitter l'agglomération bordelaise par la 63 en direction d'Arcachon et des Landes. Vous avez toujours une bonne demi-heure de bouchon sur une dizaine de kilomètres en cumulé entre la Rocade et Marche Prime, le passage de 2 à 3 voies circulées. Ensuite, vous continuez dans les Landes sur la 63 en direction de Saint-Sébastien. Près d'Hipostey, la sortie numéro 17, vous avez au kilomètre 74 une voiture et sa caravane accidentée sur la bande d'arrêt d'urgence avec les services de sécurité sur place. Dépanneur, les gendarmes et le patrouilleur présent sur les lieux. Voilà pour la situation. Ne passez pas trop près, du coup, forcément. Décalez-vous et respectez le corridor de sécurité. Décalez-vous sur les voies les plus à gauche, forcément. Pour laisser toute la latitude aux véhicules de sécurité d'intervenir. Ailleurs, d'une manière générale, sur le reste du sud-ouest et en Auvergne, ça se passe plutôt bien. Il n'y a pas d'autres difficultés le long de votre parcours, plus à l'est en Occitanie, du côté de Toulouse par exemple, du côté de Brive, de Clermont-Ferrand, là aussi le trafic s'écoule bien. Et c'est tant mieux cet après-midi. Du coup, on repart en musique tranquillement pour accompagner votre voyage ces prochains kilomètres, rythmés par la musique notamment de Joé Doigt de Filet. C'est tout de suite Rihanna et puis Sarah Blasco se prépare dans quelques minutes sur le 107.7.

Sarah Blasco, à l'instant, 15h24, vous écoutez le 107.7 pour cet après-midi. Et bien toujours pas mal de monde en quittant Bordeaux pour rejoindre Arcachon-les-Landes par la 63. Depuis la rocade de Bordeaux, encore une bonne demi-heure de bouchons sur une dizaine de kilomètres en cumulé. Il n'y a pas 10 kilomètres de bouchons durs, mais c'est une succession de bouchons et de ralentissements. Sur cette partie à deux voies de l'axe A63 gérée par la direction des routes atlantiques. On en reparle bien sûr en détail dans le prochain point trafic, comme on refera le point sur les autres difficultés ou événements devant vous. Rassurez-vous, ça se passe bien ailleurs, sur le reste de Nouvelle-Aquitaine, sur l'Occitanie, sur l'Auvergne, il n'y a pas de soucis majeurs cet après-midi et c'est tant mieux. Jungle et Dépêche Mode au programme en musique.

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1: Et ce point trafic commence avec un accident dans les Landes. Si vous êtes sur l'autoroute A63 en direction Saint-Sébastien, après les postes, il a sorti 17. Vous avez à l'heure actuelle un accident kilomètre 74, une voiture tractant une caravane avec les services de sécurité sur place, notamment le dépanneur, le patrouilleur et les gendarmes présents sur les lieux. Ne passez pas trop près de cette bande d'arrêt d'urgence avec pas mal de véhicules en intervention. Plus au nord sur la 63, si vous quittez Bordeaux, toujours beaucoup de monde en transit entre la Rocade et Marcheprime avant de choisir votre destination, soit la 660 les Landes ou sur la 63 ou la 660 le bassin d'Arcachon. Vous avez une demi-heure de bouchon au total sur une quinzaine de kilomètres en cumulé. Un bouchon et ralentissement, bien sûr, sur cette large zone, 20-30 minutes de plus que d'habitude pour faire la liaison entre la Rocade et Marcheprime. Si vous êtes plus à l'est, du côté de la 66, vous arrivez deux fois après la barrière de péage de Pamiers en direction de Toulouse ou Montpellier. Vous avez une moto signalée accidentée au kilomètre 33. Pas plus d'infos pour le moment. Peut-être de la gêne à votre passage dans cette zone. Donc anticipez bien, vous qui arrivez donc deux fois de Pamiers après cette barrière de péage sur la 66 en direction de Toulouse ou Montpellier. Voilà pour l'essentiel. Un dernier mot quand même, si vous êtes au nord de Toulouse, du côté de Montauban, entre Montauban et Cahors, précisément sur l'autoroute A20, la présence d'un chevreuil près des voies de circulation. Kilomètre 410 entre Caussade, la sortie 59 et la barrière de péage de Montauban Nord. Animal sauvage qui peut toujours traverser devant vous. Kilomètre 410, vous êtes concerné. Et ce, dans les deux sens de circulation. Voilà pour l'essentiel, toutes les difficultés ou tous les événements qu'il fallait retenir. Partout ailleurs, ça se passe bien devant vous sur le sud-ouest et en Auvergne.
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1: Dans un instant, votre rendez-vous cinéma avec Première, partenaire du 107.7. Tout l'été, Thierry Chaise vous guide dans les salles obscures avec ses coups de cœur de la semaine. Aujourd'hui, une comédie qui a tout pour marquer l'été. Une adaptation de Marcel Pagnol réunissant un prestigieux casting à découvrir juste après Clean Bandit et Mabel. Voici le titre TikTok.

0: Clean Bandit et ma belle à l'instant sur le 107.7 avec le titre TikTok Calogero assure dans un instant. Un nouveau plan trafic, je vous rappelle la principale difficulté au sud de Bordeaux. Hein. Vous quittez la rocade sur la 63 en direction d'Arcachon des Landes. Encore 20-30 minutes de bouchons cumulés sur une quinzaine de kilomètres entre la rocade et Marcheprime. Ailleurs, d'une manière générale, ça se passe bien. Un accident quand même si vous êtes sur la 66 au sud-est de Bordeaux. De Toulouse, vous arrivez de Foix en direction de Toulouse ou Montpellier. Après Pamiers, la barrière de péage au kilomètre 33, une moto serait accidentée. Pas plus de précision pour le moment, les services de sécurité se rendent sur place. C'est l'heure de C'est à voir, votre rendez-vous cinéma. Yvan Mouton est avec Thierry Chaise, le rédacteur en chef de Première. Voici tout de suite son coup de cœur de la semaine.
1: Et la sortie de la semaine traite des difficultés de monter une pièce de théâtre. Ça s'intitule De la comédie française avec, évidemment, Thierry, j'imagine, des comédiens de la comédie française.
2: Avec uniquement des comédiens de la comédie française. Alors, il y a encore 15 ou 20 ans, si on disait comédie française, et ça faisait un peu compassé, oui. Si on avait l'impression qu'il n'y allait que des gens d'un certain âge. Et puis, ça s'est ouvert. Et puis, un Pierre Niney est venu, par exemple, dans cette institution et a amené un autre public. Et aujourd'hui, et on l'a vu encore lors des dernier César, avec Benjamin Laverne, qui est un membre de la troupe, qui avait invité plein de gens de la troupe à faire des sketchs, dont Pauline Clément et Marina Hans, et ben c'est totalement déboussiéré. Cette comédie, c'est ça. Pauline Clément doit mettre en scène une pièce. Évidemment, rien ne va se passer comme prévu.
3: Dans 2h30, vous me levez ce rideau.
4: Ça va être une cata.
5: Ouvre-moi cette porte, putain !
6: Pierre Intrusion ! Vous parlez tous en même temps.
2: C'est une comédie catastrophe, comme on les aime, et donc toute la troupe est là, Guillaume Gallienne, mais aussi Benjamin Laverne que je citais, tout est absolument formidable, et ça prouve, outre le fait qu'on rit beaucoup, ce film a eu un prix au Festival de la comédie de l'Alpe d'Huez, à quel point ces comédiens sont tous démons, qu'ils aient 4 scènes à jouer ou un film entier. C'est un régal, c'est pour moi la comédie de l'été, vraiment.
1: Et maintenant, comme tout au long de cet été, le film génial à voir ou à revoir pendant les vacances. Il y en a deux, en fait. Manon Dessources et Jean de Florette, 1986, Claude Berry à la réalisation, Montand, Auteuil, Béart et Depardieu à l'interprétation.
2: Alors c'est un film totalement d'actualité, parce que dans cette adaptation de Marcel Pagnol, la tragédie vient du manque d'eau. Le manque d'eau la fameuse source qui va permettre à certains de gagner beaucoup d'argent et à d'autres d'être totalement ruinés et d'en mourir. C'était tout le cinéma français cette époque-là. C'est-à-dire le cinéma de Claude Berry, cette ambition qu'il avait, c'est toutes les stars de l'époque, c'est une manière de raconter tellement romanesque. Et puis, c'est le film qui a non pas fait connaître Daniel Auteuil, qui était connu pour Les Sourds notamment, mais qui a lancé sa carrière dramatique. Et on sait aujourd'hui, 40 ans plus tard, où il en est. Ça se déguste comme à l'époque. C'est un régal, ce film.
1: Et du côté du box-office, 14 millions d'entrées pour les deux films. Un triomphe, accessible donc sur toutes les bonnes plateformes. Et vous nous conseillez également De la comédie française en salle cette semaine, à retrouver également dans l'excellent magazine Première et sur première.fr.
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0: prendre racine, le titre de Calogero sur le 107.7, Matt Pokora ou encore Julian Peretta dans le prochain quart d'heure en musique. D'ici là, vos conditions de circulation reviennent.
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0: Il est 15h45 et on revient sur vos conditions de circulation qui restent bien assez stables par rapport au dernier quart d'heure. On est toujours sur un trafic dense, notamment si vous quittez Bordeaux en direction d'Arcachon des Landes sur la 63. Une quinzaine de kilomètres de ralentissement cumulé. Vous mettez 20-30 minutes de plus que d'habitude sur la liaison entre la Rocade et Marcheprime en direction de l'Atlantique ou en direction des Landes. Principale difficulté sur le quart sud-ouest du pays en ce moment. Ailleurs, quelques infos quand même, et notamment la présence d'un accident signalé sur la 63. Si vous arrivez de Foix direction Villefranche de Lauragais, au kilomètre 33 près la barrière de péage de Pamiers, avec toujours une moto signalée accidentée. Kilomètre 33, pas plus d'infos pour le moment, les services de sécurité se rendent sur place. Si vous êtes plus au nord, en l'occurrence entre Montauban et Cahors sur l'autoroute A20, à la présence d'un chevreuil près des voies, kilomètre 410 entre Caussade et la barrière de péage de Montauban Nord, entre les sorties 59 et la barrière de péage, donc au kilomètre 410, vous êtes concerné dans les deux sens, direction Brive, direction Toulouse, l'animal pouvant traverser les voies à tout moment, puis en direction de Toulouse. Après Cahors Sud, la sortie 58 sur cet axe à 20, kilomètre 383, des morceaux de pneus ont été vus sur la chaussée. Donc anticipé, le patrouilleur là aussi va se rendre sur place pour les ramasser. Partout ailleurs, rien d'autre à signaler en ce moment. Julian Peretta dans un instant, tout comme Matt Pokora. En attendant, eh bien, on jouera ensemble aussi entre-temps avant de continuer la route jusqu'à l'actualité de 16h pour tenter de gagner des cadeaux. Je vous en dis plus dans quelques minutes. Restez avec nous.

Julian Peretta avec Miracle à l'instant sur le 107.7. Merci de faire la route avec nous. Joy, Jonathan et Maria Macki pour rejoindre 16h l'actualité avec la rédaction. Côté trafic, ça se passe bien, même si ça reste dense au sud de Bordeaux. En direction d'Arcachon des Landes sur la 63 entre la Rocade et Marcheprime. Au moins 20 minutes de bouchon au programme sur une quinzaine de kilomètres en cumulé. On reparle de tout ça juste après donc le point d'actualité à 16h. 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

0: La route avec Maria Macki à l'instant sur le 107.7. Je vous rappelle une des dernières informations le long de votre parcours pour vous qui circulez et qui quittez Bayonne sur la 64 en direction de Pau au niveau de la sortie Bayonne-Mousserolles, la sortie numéro 1. Un accident est signalé dans cette sortie. Pas plus d'infos pour le moment. Le patrouilleur se rend sur place. Anticipé, ralentissez si vous abordez la zone entre-temps. On en reparle dans deux minutes. 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Bon après-midi, il est 16h.
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2: Dans le Var, l'eau du robinet est désormais impropre à la consommation. À Pontevès, là d'où est parti un incendie qui a parcouru plus de 2500 hectares. Depuis hier, cette eau ne doit plus être bue, ni pour faire du café, du thé ou encore se brosser les dents. Une distribution d'eau potable en bouteille est organisée à la mairie. Plusieurs reprises de feu se sont produites dans la région en début d'après-midi. Parallèlement, en Gironde, le feu a désormais parcouru 3 100 hectares, partie de la commune de Somos au nord du bassin d'Arcachon, sans doute à cause d'un engin de débroussaillage. Il ne cesse de gagner du terrain à la faveur de températures en hausse et de vents qui se sont renforcés. 20 800 habitants et vacanciers ont été évacués. Les routes qui mènent au Porges et à l'Ège Cap-Ferret sont fermées. Le baril de Brent a atteint les 100 dollars cet après-midi et pour la première fois depuis le 26 mai. C'est la conséquence d'une frappe sur un pétrolier en mer Rouge. La mer Rouge qui avait été épargnée jusqu'à présent dans ce conflit au Moyen-Orient. Mais les rebelles houthis du Yémen pro-iranien ont revendiqué l'attaque. Cette extension du conflit, son prolongement aussi, font dire à la présidente de la BCE, Christine Lagarde, que la situation est alarmante et risque d'entraîner une inflation plus élevée que prévu. Enfin du sport et dans le Tour de France, les coureurs sont à moins d'1h30 de l'arrivée dans cette 18e étape parcours de montagne, 185 km entre Voiron et Orcières-Merlette dans les Alpes, avant une double ascension de l'Alpe d'Huez demain et après-demain. Et à ce propos, et face à l'affluence dans le secteur, la préfète de l'Isère annonce que la montée à l'Alpe d'Huez est désormais interdite à tous les véhicules. 16h02, prochain rendez-vous avec l'actu tout à l'heure à 17h. Il va être temps de faire un nouveau point sur vos conditions de circulation. Ce sera dans un instant, après quelques mots de météo.
0: Merci Charlotte. Le soleil qui continue de dominer largement avec de fortes chaleurs, risque incendie élevé. 28 départements, dont une bonne partie départements du sud-ouest en vigilance orange feu de forêt et 5 en vigilance rouge, notamment le département de l'Aude. On ne le répétera jamais assez, mais pas de jet de mégots de cigarettes par la fenêtre de votre véhicule. Un seul mégot peut mettre le feu à plusieurs hectares de végétation au vu du contexte, la chaleur, la sécheresse. En ce moment, et le vent qui souffle par endroits. Demain, sur la moitié sud, encore une journée très ensoleillée au programme. L'après-midi deviendra très chaude sur la région du sud-ouest avec quelques orages qui vont se déclencher d'abord sur l'Aquitaine et les Pyrénées, puis gagner vers l'intérieur des terres en soirée la nuit suivante. Les températures, les minimales, 15 à 20 degrés en général sur le sud-ouest et l'Auvergne demain matin, et puis les maximales, il fera 29 à Biarritz et Bayonne, 34 à Brive, 37 à Bordeaux, jusqu'à 39 du côté de Toulouse.
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0: Des bouchons et des événements le long de votre parcours. Les bouchons toujours constatés sur la sortie de Bordeaux, sur la 63 en direction d'Arcachon et des Landes. Une demi-heure de retenue sur une quinzaine de kilomètres en continu ou quasi continu. Entre la rocade et Marche Prime, une fois que vous retrouvez trois voies de circulation, ensuite plus de difficultés vers les Landes ou vers le bassin d'Arcachon. Mais en attendant, il y a une demi-heure de plus que d'habitude. D'habitude, c'est 20 minutes globalement pour faire la liaison. Là, c'est 50 minutes en raison de ces difficultés qui ne cessent de vous intéresser. Donc aux portes sud de Bordeaux sur la 63 en direction de l'Atlantique ou des Landes. Le reste du trafic, si vous êtes toujours du côté de Nouvelle-Aquitaine, si vous circulez dans la région de Périgueux sur la 89 en direction de Bordeaux, notez des morceaux de pneus sur les voies après Périgueux Ouest à sortie 14 au kilomètre 102. Patrouilleur est en route pour les ramasser. Beaucoup plus au sud, un véhicule en panne. Si vous êtes sur la 64 depuis Pau vers Bayonne, vous rejoignez la 63 direction Saint-Sébastien dans cette voie de jonction de la 64 vers la 63. Et il y a donc une voiture en difficulté qui peut vous gêner. Donc pensez à anticiper si vous abordez la zone. Si vous êtes un petit peu plus à l'est du côté de Pau, justement, sur la 64 en direction de Toulouse avec des cartons repérés sur les voies au kilomètre 99 après Pau-Lescar, la sortie 9.1. Encore plus à l'est, un départ de feu dans la végétation à proximité de l'autoroute avec un risque incendie majeur aujourd'hui sur l'ensemble du sud-ouest du pays. Et au kilomètre 162, départ de feu constaté près des voies de circulation de la 64 entre Tournai et Cap-Verne, sortie 14 et 15. Il peut y avoir un dégagement de fumée important, hein. Donc anticipez quel que soit votre sens de circulation, direction Bayonne comme direction Toulouse. Du côté de Toulouse, justement, une nouvelle information plus à l'est si vous circulez sur le périphérique intérieur en direction de Montpellier. Sachez qu'il y a un véhicule arrêté, une moto en l'occurrence, dans la sortie Lasbordes, la sortie 17, ne soyez pas surpris. Et puis une moto accidentée également sur la 66, vous arrivez de Foix en direction de Villefranche-de-Lauragais, en direction donc du nord, avec la voie de droite neutralisée, vous ne passez que sur la voie de gauche au kilomètre 33 après la barrière de péage de Pamiers. Les pompiers, les gendarmes et le patrouilleur sont présents sur place, vous ne passez donc que sur la voie la plus à gauche à l'heure actuelle. Voilà qui conclut notre point trafic complet à 16h05.
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0: La route avec Daniel Balavoine et son célèbre Laziza sur le 107.7 à 16h13. Une information pratique pour ces prochaines heures entre Tarbes et Toulouse à partir de 21h ce soir au plus tard jusqu'à 6h du matin. La sortie Martre-Tolosane, la sortie 22 de l'autoroute A64 sera fermée en direction de Toulouse pour effectuer divers travaux d'entretien. Le prochain point trafic complet, bah restez avec nous, hein, c'est dans un petit peu moins de 2 minutes.
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0: Il est 16h15 et on revient ce jeudi 23 juillet sur vos conditions de circulation, des conditions qui restent dans l'ensemble plutôt calmes, sauf sur le secteur de Bordeaux, entre Bordeaux et Marcheprime sur la 63 en direction d'Arcachon des Landes. Vous avez encore une bonne demi-heure de bouchon au programme. 50 minutes de 20 en temps normal pour effectuer la liaison. Quinzaine de kilomètres de bouchons de ralentissement quasi en continu. Trafic est largement perturbé. C'était le cas au nord de Bordeaux tout à l'heure sur l'autoroute A10 et désormais c'est le cas sur la 63. Pour vous qui partez peut-être pour quelques jours, pour les vacances, tout simplement du côté des Landes ou du côté du bassin d'Arcachon. Sachez que au-delà de ce secteur, ailleurs, d'une manière générale, ça se passe quand même plutôt bien. Quelques obstacles à signaler quand même si vous êtes à Pau, plus au sud, sur la 64, en direction de Toulouse, après Pau-Lescar, la sortie 9.1, des cartons repérés sur les voies au kilomètre 99, puis plus à l'est, à la voie de droite neutralisée suite à un accident. Au nord de Foix, sur la 66, en direction de Toulouse ou Montpellier, après la barrière de péage de Pamiers au kilomètre 33, une moto accidentée. Les gendarmes et les pompiers sont sur place. Le patrouilleur également, vous ne passez que sur la voie de gauche. Enfin, si vous êtes au nord de Toulouse, rappelez-vous qu'il y a des obstacles qui peuvent vous gêner dans le secteur de Cahors, sur la 20 direction Toulouse. Après Cahors Sud, la sortie 58, au kilomètre 383, morceaux de pneus repérés sur les voies. Mais j'apprends à l'instant qu'ils ont été ramassés, donc ça c'est plutôt une bonne nouvelle. Fin d'intervention des services de sécurité dans ce secteur. Voilà pour l'essentiel, c'est tout. Partout ailleurs, ça se passe bien devant vous. Et du bon monde en musique pour les prochains kilomètres. Texas, Mayan Farmer notamment, ou encore le souvenir d'Inika Mosé. Tout ça après Elena et son titre Capuche.

La route avec Texas Inner Smile sur le 107.7, une information pratique pour ce soir à Montauban à partir de 23h30 et au plus tard jusqu'à 5h du matin. La sortie Les Chaumes, la sortie 62 de l'Avent sera fermée en direction de Paris pour effectuer des travaux sur la chaussée. Tenez-en compte, ces prochaines heures, vous retrouvez cette information également sur notre site internet radio177.fr. Et puis cet accident, je vous le rappelle, si vous êtes du côté de Cahors sur l'autoroute A20, un petit peu plus au nord, en direction de Toulouse. Après Cahors Sud, la sortie 58, une voiture accidentée sur la bande d'arrêt d'urgence, kilomètre 383. On fait le point sur vos conditions de circulation, les difficultés également en Gironde pour quitter Bordeaux en direction d'Arcachon et des Landes avec une demi-heure de bouchon. Ça sera dans quelques minutes après Mylène Farmer et comme promis, Inik Kamoze.

0: Inika Mosé sur le 107.7 à suivre absolument. BO, votre rendez-vous estival dédié aux bandes originales de culte du cinéma, celles qu'on aimerait écouter encore et encore dans quelques minutes. Place à l'ambiance funky d'Intouchable avec François Cluzet, Omar Sy, César du meilleur acteur pour ce rôle inoubliable. Ça sera juste après vos conditions de circulation.
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0: Il est 16h30 et on revient sur vos conditions de circulation, des conditions rythmées par pas mal d'événements, des accidents, des bouchons et des obstacles long de votre parcours. On va commencer par les bouchons, notamment pour quitter Bordeaux, en direction d'Arcachon et des Landes. Toujours une bonne demi-heure de retenue sur 15 km entre la Rocade et Marcheprime, 50 minutes au lieu de 20, quand le trafic est parfaitement fluide. Le trafic est largement perturbé avec des restrictions de circulation, notamment pour rejoindre le nord du bassin d'Arcachon, où du coup vous passez tous par le sud. Et ça provoque quelques difficultés, hein, forcément. Dans cette zone, avant de choisir la 660 pour aller vers Arcachon, ou alors la 63 si vous continuez en direction des Landes. Ailleurs, sur Nouvelle-Aquitaine, d'autres informations le long de votre parcours à l'ouest d'Agen, sur l'autoroute A62 en direction de Bordeaux, après Aiguillon, la sortie 6, kilomètre 76. Vous avez également plus au sud, du côté de l'autoroute A64, au pied des Pyrénées, au kilomètre 127, une pelle sur les voies après Tarbes Ouest, la sortie 12 en direction de Bayonne, donc là aussi ça peut bouger, donc là aussi pensez à anticiper. Puis autre obstacle à l'ouest de Montauban, sur l'A62 direction de Bordeaux à Castelsarrasin, après la sortie 9, morceau de pneu repéré sur les voies au kilomètre 155. D'autres événements le long de votre parcours, obstacle encore une fois du côté de Périgueux sur l'autoroute A89 en direction de Brive et Clermont-Ferrand, après Périgueux-Est à la sortie 16, au kilomètre 134. Patrouilleur arrive sur place, et puis plus à l'est, dépannage d'une voiture sur la 89, direction Clermont-Ferrand. Après Ussel-Ouest à la sortie 23, la voie de droite est neutralisée. Patrouilleur, gendarme, dépanneur, kilomètre 268, vous ne passez que sur la voie de gauche. On termine avec un accident sur la bande d'arrêt d'urgence de l'autoroute A20, en direction de Toulouse, après Carrefour-Sud, la sortie 58, kilomètre 383. Poids lourd et voiture immobilisés sur la bande d'arrêt d'urgence, et puis autre accident sur la 66, cette fois pour vous qui arrivez de Foix en direction de Villefranche de Lauragais, après la barrière de pêche de Pamiers au kilomètre 33, la voie de droite est neutralisée suite à une moto accidentée, avec les gendarmes et les pompiers présents sur les lieux, avec le patrouilleur également, vous ne passez que sur la voie la plus à gauche.
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0: C'est l'heure d'Absolument BO, votre rendez-vous consacré aux bandes originales de films. Tout de suite, ambiance funky avec Intouchable, un film phénomène qui a réuni plus de 19 millions de spectateurs en salle, Marie Colémo.
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11: La terre, le vent, le feu et une danse, celle d'Omar Sy devant les yeux amusés de François Cluzet dans le film Intouchable du duo Nakache-Toledano, sorti en 2011. C'est l'un des titres les plus emblématiques de la période disco, Boogie Wonderland, Earth, Wind and Fire, grand succès sorti en 79, extrait de leur 9e album I Am. Cette chanson a été nommée deux fois aux Grammy Awards en 1980 et a remporté le prix de la meilleure prestation instrumentale R&B. Il faut croire que Boogie Wonderland porte chance, puisque Omar Sy remporte aussi une sacrée récompense en 2012, le César du meilleur acteur pour son rôle de Driss.
10: C'est une vanne connue. Pas de bras, pas de chocolat, mais avec vous.
12: Allez.
10: Elle est chambée.
12: Bonne blague.
10: Mais oui.
11: Intouchable est inspiré d'une histoire vraie. C'est la rencontre de deux mondes, de deux personnalités différentes qui finiront par devenir complémentaires.
10: Vous êtes tarés.
11: Parmi les scènes notables du film, l'anniversaire de Philippe et la danse si entraînante de Driss que tout le monde finit sur la piste. Ambiance garantie avec Intouchable et Earth, Wind & Fire dans Absolument BO.

C'était Boogie Wonderland, Earth, Wind & Fire, absolument BO. 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Camélia Jordana, avant de revenir sur vos conditions de circulation en détail, toujours beaucoup de monde pour quitter l'agglomération bordelaise sur la 63 en direction d'Arcachon et des Landes avec une demi-heure de bouchon, hein, entre la rocade et Marche Prime, avec une quinzaine de kilomètres de bouchons et de ralentissements en cumulé. On en reparle dans 5 minutes. D'ici là, donc, Camélia Jordana.

0: Camélia Jordana, moi c'est à suivre Trinix ou encore Coldplay dans le prochain quart d'heure pour aller jusqu'à 17h, heure de l'actualité avec la rédaction d'ici là. Bien sûr, un nouveau point de trafic, on parle des difficultés de circulation pour quitter Bordeaux sur la 63 direction Arcachon et les Landes dans un instant.
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0: Il est à 16h45 et on revient sur l'ensemble de vos conditions de circulation avec un statu quo. Hein. Si vous quittez Bordeaux, toujours beaucoup de bouchons, une demi-heure pour passer de plus que d'habitude pour passer à une quinzaine de kilomètres de retenue. Bouchons et ralentissements entre la rocade et marche prime. Ensuite, une fois que ça passe sur trois voies, sur la 63, ça va mieux pour aller vers Arcachon, pour continuer dans les Landes. Des zones d'obstacles également et des accidents aussi au programme le long de votre parcours. Si vous êtes plus à l'est, des obstacles sur le secteur de la 62 en direction de Bordeaux. D'abord, après Castelsarrasin, la sortie 9, morceau de pneu sur les voies au kilomètre 155. Puis au kilomètre 76, des obstacles après Aiguillon. À l'ouest d'Agen, toujours en direction de Bordeaux, kilomètre donc 76. Si vous êtes plus à l'est, du côté de l'autoroute A20, au sud de Cahors, avec une voiture et un poids lourd accidentés à l'origine sur voie de droite et bande d'arrêt d'urgence, kilomètre 383. Donc anticiper, le dépanneur a évacué la voiture d'ailleurs, il reste le poids lourd immobilisé sur la bande d'arrêt d'urgence, se patrouillant en protection après Cahors Sud, donc la sortie 58 direction Toulouse. Si vous êtes plus au nord, du côté de Tulle, vous voulez rentrer sur la 89 en direction de Clermont-Ferrand. Au niveau de l'entrée Tulle-Est, des obstacles ont été vus au niveau de l'entrée 21, et puis après Ussel-Ouest, la sortie numéro 23 sur la 89 direction Clermont, la voie de droite est neutralisée suite à une voiture en panne. Le dépanneur va intervenir et est intervenu, je l'apprends à l'instant. Donc dans un instant, vous allez repasser sur deux voies au kilomètre 268. Si vous êtes plus au sud, un autre accident est en cours. Hein. Du côté de l'autoroute A66, vous arrivez de Foix en direction de Villefranche de Lauragais, après la barrière de péage de Pamiers, une moto accidentée, dépanneur, pompiers, gendarmes et patrouilleurs sont sur place, kilomètre 33, vous ne passez que sur la voie la plus à gauche. Et puis une toute dernière information qui me parvient le long de votre parcours du côté du Pays Basque, un camping-car immobilisé dans une sortie sur la 63 direction Bordeaux, vous arrivez d'Espagne, au niveau de la sortie de Biriatou, hein, la sortie numéro 1, kilomètre 205, camping-car arrêté au niveau de cette sortie. 16h46, bonne route à toutes et à tous, bonne fin d'après-midi, bonnes vacances si c'est votre cas. Trinix et Coldplay comme promis en musique avant le prochain point trafic après l'actualité de 17h avec la rédaction.

La route avec Coldplay à l'instant sur le 107.7, je vous rappelle et je vous confirme surtout un accident qui s'est produit sur l'autoroute et sur le périphérique toulousain, périphérique intérieur, au sud-est de la ville, en direction de Montpellier, dans le secteur de Montaudran, après la sortie 18. Les pompiers sont sur place, le patrouilleur aussi, une voiture et une moto accidentée. Vous ne passez que sur les deux voies les plus à gauche, la voie de droite étant neutralisée. Kilomètre 238 donc pour votre repère. Le prochain point trafic après l'actualité de 17h, d'ici là, Maëva et Warren G en musique.

0: La route avec Warren G à l'instant sur le 107.7, retour au trafic. Vous êtes sur l'autoroute A89 entre Ussel Ouest et Gloton, sortie 23 et 22 de l'autoroute A89 entre Brie et Clermont-Ferrand. Un chevreuil a été vu près des bois. Peut traverser devant vous, kilomètre 253. Vous êtes concerné dans les deux sens de circulation. Le prochain point trafic, ça arrive dans 2 minutes. 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
2: La préfecture maritime de l'Atlantique alerte face à l'incendie en cours dans les Landes. Tous les voiliers, bateaux à moteur, kayak et autres paddles doivent éviter de s'approcher des côtes à l'ouest du bassin d'Arcachon, au niveau du Cap Ferré ainsi qu'au large de l'Aige Cap Ferré. Il s'agit d'éviter les émanations de fumée et surtout de ne pas gêner la récupération de l'eau par les Canadair et Dash mobilisés sur le secteur. 3400 hectares de forêt sont désormais partis en fumée. Les températures élevées et le vent fort ont accéléré la propagation du feu. Son origine est accidentelle et viendrait d'une broyeuse qui intervenait sur une piste forestière. Par ailleurs, dans le Var, l'eau du robinet est désormais impropre à la consommation. À Pontevès-la, d'où est parti un incendie qui a parcouru plus de 2500 hectares depuis mardi. Plusieurs reprises de feu se sont produites en début d'après-midi et l'eau de la commune ne doit donc plus être consommée ni pour faire du café, du thé ou encore se brosser les dents. Une distribution d'eau potable en bouteille est organisée à la mairie. La situation au Moyen-Orient est hors de contrôle et au bord de l'inimaginable. Ces mots sont ceux du secrétaire général de l'ONU, Antonio Guterres. Alors que la mer Rouge a été touchée ce matin, le cycle de confrontation ne cesse de s'étendre. Une escalade en entraîne une autre et les objectifs politiques ne sont de plus en plus occultés par la confrontation elle-même, déplore le chef de l'ONU. Les rebelles houthis du Yémen, pro-iranien, ont revendiqué l'attaque d'un pétrolier en mer Rouge, une zone que le conflit avait jusqu'à aujourd'hui épargnée. Et puis, conséquence de cette évolution des hostilités, le baril de Brent a atteint les $100 cet après-midi et pour la première fois depuis le 26 mai. Enfin, dans le Tour de France, les coureurs sont dans les Alpes en ce moment, à 10 km de l'arrivée à Orcières-Merlette. Valentin Paré-Peintre fait partie des 6 hommes de tête et si le Français termine sur le podium de l'étape, il s'emparera alors du maillot à pois dès ce soir. 17h02, prochain rendez-vous avec l'actu à suivre tout à l'heure à 18h. On va maintenant reparler trafic, ce sera dans un instant après les prévisions météo.
0: Merci Charlotte, les prévisions météo à venir pour ces prochaines heures avec un soleil cet après-midi qui continue de dominer largement, de fortes chaleurs, risque incendie forcément très élevé encore, hein, 28 départements en orange sur le sud-ouest, 5 sur le pourtour méditerranéen, en vigilance rouge, le feu en Gironde qui a parcouru plus de 3000 hectares de végétation et qui est toujours actif au nord du bassin d'Arcachon. Donc encore une fois, hein, c'est très sec en bordure d'autoroute un petit peu partout, pas de jet de mégot de cigarette, hein, un seul jet de mégot peut mettre le feu à la végétation à des hectares de végétation en seulement quelques minutes. Donc vous arrêtez sur une aire de service, une aire de repos pour marquer la pause cigarette avec des cendriers à votre disposition. Demain sur la moitié sud du pays, encore une journée très ensoleillée au programme. L'après-midi deviendra assez chaude, hein, sur la région du sud-ouest avec quelques orages qui vont se déclencher d'abord sur l'Aquitaine et les Pyrénées, puis gagner l'intérieur en soirée et la nuit suivante. Les températures 15 à 20 degrés en général demain matin et puis les maximales demain après-midi, il faudra bien 29 à Biarritz et Bayonne, 34 à Brive, 37 à Bordeaux et 39 du côté de Toulouse.
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0: Avec encore des accidents, des obstacles, des animaux errants et des bouchons. Voilà le programme complet de votre point trafic de 17h03. On commence par les bouchons. Au sud de Bordeaux, il y a toujours une demi-heure de plus que d'habitude pour la liaison entre la Rocade et Marche Prime en direction d'Arcachon des Landes, toujours à 50 minutes globalement au lieu de 20 quand le trafic est parfaitement fluide. Pas mal de reports de trafic en raison des difficultés liées à la fermeture de plusieurs routes plus au nord, hein, notamment liées à cet incendie en Gironde. Il continue de faire rage au nord du bassin d'Arcachon, donc vous êtes nombreux à vous reporter vers le sud. Dans ce secteur, en plus du trafic global, hein, estival assez dense aux portes sud de Bordeaux en direction d'Arcachon et des Landes. Le reste du trafic, au-delà de cette zone, si vous circulez beaucoup plus au sud, à la barrière de Biarritz, pour vous qui arrivez d'Espagne avec un camping-car arrêté au niveau même de la sortie Biarritz, première sortie en France sur la 63 en direction de Bordeaux, anticipé. Si vous l'empruntez, si vous êtes plus à l'est, d'autres informations le long de votre parcours, notamment des accidents. Au sud-est de Toulouse, sur la 66, il y avait une moto accidentée. Elle a été évacuée, reste le patrouilleur sur place, sa voie de droite est neutralisée après la barrière de Pamiers, direction Toulouse ou Montpellier, au kilomètre 33. Vous ne passez que sur la voie la plus à gauche, plus au nord, du côté de Toulouse justement. Une moto là aussi accidentée sur la voie de droite, sur le périphérique intérieur au sud-est de la ville, en direction de Montpellier, après Montaudran, la sortie 18, avec les pompiers qui sont sur place, le patrouilleur aussi. La voie de droite est neutralisée, vous ne passez que sur les voies les plus à gauche, après la sortie numéro 18. Si vous circulez plus au nord, vous circulez du côté de la 62, vous quittez Montauban en direction de Bordeaux, après Castelsarrasin, la sortie 9. Kilomètre 155, des obstacles ont été vus sur la chaussée. Enfin, pour être tout à fait exhaustif, je vous rappelle qu'il reste un poids lourd immobilisé sur la bande d'arrêt d'urgence au sud de Cahors, sur la 20, direction de Toulouse, après la sortie 58, au kilomètre 383, avec le patrouilleur qui est sur place, hein, avec le dépanneur qui est attendu également sur les lieux. Donc ne passez pas trop près de cette bande d'arrêt d'urgence avec ce véhicule en difficulté. Voilà pour l'essentiel, tout ce que j'avais à vous dire côté trafic. Partout ailleurs, ça se passe bien devant vous.
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0: La route avec Tiwayo à l'instant sur le 107.7. Vous circulez actuellement sur l'autoroute A64. Ça se passe bien le long de votre parcours sur la 63. Encore pas mal de monde en quittant Bordeaux pour rejoindre le sud de la Gironde, du côté de Marcheprime, pour aller vers Cachan-les-Landes avec encore une demi-heure de bouchon. On en reparle bien sûr dans le prochain point trafic complet qui arrive dans un petit peu moins de 3 minutes.
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0: 17h15, fin d'après-midi rythmé par les bouchons qui n'ont pas évolué de manière significative, notamment aux portes de Bordeaux. Pour quitter la région bordelaise sur la rocade pour rejoindre la 63 en direction Arcachon-les-Landes, toujours une demi-heure de bouchons cumulés, 50 minutes au lieu de 20 pour faire la liaison d'habitude entre la rocade et Salles sur l'autoroute A63. Donc 30 minutes supplémentaires qui s'expliquent par une quinzaine de kilomètres bouchons parfois durs, hein, où vous patientez quelques minutes sur la portion à deux voies de cet axe A63. Ensuite, ça se passera bien sur le reste de votre parcours. Des bouchons, vous en avez sur une autre grande agglomération, en l'occurrence si vous êtes du côté de Toulouse, en périphérique intérieure sud-est de la ville. Après Montaudran, la sortie numéro 18, vous avez 10 minutes de bouchons, conséquence de la voie de droite qui a été neutralisée tout à l'heure suite à un accident impliquant une moto. Alors la moto est toujours sur la bande d'arrêt d'urgence, le patrouille est toujours là, mais la voie de droite a été libérée, donc ce qui devrait libérer le bouchon. Plus au nord, toujours en sens intérieur, si vous arrivez de la barrière de Toulouse-Nord, notez que ça ralentit un petit peu, 5 minutes, hein, pour passer un kilomètre de bouchon là aussi, puisque sur voie de droite, il y a un polo en panne, hein, qui est en train d'être dépanné au kilomètre 226. Vous ne passez du coup que sur les deux voies les plus à gauche, donc dépanneurs et patrouilleurs sont présents sur place. Le reste du trafic au-delà de Toulouse, hein, sachez que ailleurs, ça se passe quand même plutôt bien au-delà des deux grandes agglomérations que je viens d'évoquer. La présence d'animaux près des voies quand même, signalée du côté d'Ussel par exemple, si vous êtes sur la 89, l'axe Brive-Clermont-Ferrand. Entre Ussel-Ouest et Ussel-Est, sortie 23 et 24, chevreuil aperçu près des voies, kilomètre 269, un animal sauvage qui peut traverser les voies à tout moment, tout comme au kilomètre 253 entre Ussel-Ouest et Égletton, sortie 23 et 22. Si vous êtes beaucoup plus au sud, notamment au sud-est de Toulouse, j'apprends à l'instant que si vous circulez sur la 61, pour aller vers la 66 direction Foix depuis Toulouse, eh bien, il y a un véhicule qui est en train d'être dépanné au niveau de cette jonction de Villefranche-de-Lauragais, entre ces deux axes, donc anticipés, avec un dépanneur qui intervient près des voies de circulation. Voilà ce que l'on pouvait dire sur toutes vos conditions de circulation. On a fait un résumé global, puisque partout ailleurs, sinon ça se passe bien devant vous. Très bon voyage à toutes et à tous, avec du beau monde en musique pour vous accompagner. Bruno Mars, Lost Frequencies, mais tout de suite c'est Angèle. Très bonne fin de journée à l'écoute du 107.7.

La route avec Lost Frequencies, risque élevé, feu de forêt aujourd'hui sur l'ensemble du sud-ouest du pays. Je vous rappelle évidemment qu'un simple mégot peut suffire à tout déclencher. Jeter un mégot par la fenêtre, c'est interdit. C'est passible d'une amende de 135 euros, un geste évitable pour ne pas mettre le feu à la nature. Tous les bons réflexes sont à retrouver sur feu-forêt.gouv.fr. Retour au trafic et justement un départ de feu signalé dans la végétation dans le secteur d'Agen, kilomètre 144 entre Agen et Valence d'Agen, sortie 7 et 8. Vous êtes concerné sur la 62 dans les deux sens de circulation. Il peut y avoir un dégagement de fumée. Les services de sécurité sont alertés. Bruno Mars, avant le prochain point trafic de 17h30.

0: Bruno Mars, Just Might sur le 107.7. Restez avec nous, bien sûr, l'info trafic revient dans quelques secondes.
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0: À 17h30, on revient sur l'ensemble de vos conditions de circulation, des conditions rythmées toujours par des bouchons hein, le long de votre voyage, notamment si vous êtes au sud de Bordeaux, hein, ça n'a pas trop évolué depuis tout à l'heure. Toujours sur une bonne demi-heure supplémentaire hein, pour faire la liaison entre la Rocade et Marche Prime en direction d'Arcachon et des Landes. 50 minutes au lieu de 20, quand le trafic est parfaitement fluide, avec un report de trafic aussi hein, qui se fait parce qu'il y a plusieurs axes au nord du bassin qui sont fermés en raison de l'incendie important toujours en cours dans le secteur de la Gironde, du côté et vous rejoignez forcément le bassin par le sud et par la 660 et la 63, ce qui explique donc ces difficultés aussi qui sont majorées. Et puis la fin de journée là, hein, en ce jeudi 23 juillet, vous êtes quand même nombreux sur la route, vous qui n'êtes pas en vacances, pourquoi pas. Vous partez peut-être pour la fin de journée du côté des Landes, du côté de la côte atlantique. Et du coup, on retrouve les bouchons assez marqués dans ce secteur de l'autoroute à 63. Sinon, ailleurs, autre événement le long de votre parcours, des bouchon au nord de Toulouse aussi, c'est lié à un véhicule en panne. Ça se passe sur le périphérique intérieur en direction de Montpellier au nord de la ville avec dépannage en cours d'un poids lourd sur la voie de droite au kilomètre 226 après Toulouse Nord, du coup depuis la 62 à partir de la barrière de péage de Toulouse Nord, comme pour vous qui arrivez de Sesquières par le sens intérieur du périphérique, vous êtes dans les ralentissements et les bouchons, conséquence d'une voie de moins donc pour passer au kilomètre 226 de ce périphérique intérieur de la ville en direction de Montpellier. Ailleurs, au-delà de ces deux grandes agglomérations, il y a d'autres événements le long de votre parcours avec un départ de feu signalé dans la végétation dans le secteur d'Agen sur la 62 au kilomètre 144 et le patrouilleur qui vient d'arriver sur place et pompiers attendus en direction de Bordeaux comme en direction de Toulouse. Vous pouvez être concerné par un dégagement de fumée entre Agen et Valence d'Agen, sortie 7 et 8. Si vous circulez cette fois eh bien un petit peu plus au nord, du côté d'Ussel, avec la présence d'animaux près des voies, chevreuil aperçu entre Ussel Est et Ussel Ouest, sortie 24 et 23, kilomètre 269, animal sauvage qui peut toujours traverser devant vous et à de multiples reprises. Enfin, sachez qu'il y a en ce moment un poids lourd immobilisé sur la bande d'arrêt d'urgence au kilomètre 383 de l'autoroute A20 en direction de Toulouse après qu'a reçu de la sortie 58 avec le dépanneur attendu sur place. En attendant, ne passez pas trop près de ce véhicule immobilisé sur cette bande d'arrêt d'urgence avec le secteur qui est désormais sécurisé. Voilà pour l'essentiel, on a fait le tour de toutes vos conditions de circulation en cette fin d'après-midi.
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0: Allez, restez avec nous dans un instant, votre rendez-vous de l'été, les voitures mythiques, ces modèles cultes qui ont marqué le petit ou le grand écran. Aujourd'hui, direction Marseille avec un taxi blanc qui file à toute allure sur le Vieux-Port. La célèbre Peugeot 408 de taxi sera à l'honneur juste après les 10 gagas.

0: À la route avec Lady Gaga et Free Woman, à suivre Florent Pagny ou encore Katsai, et tout ça pour rejoindre le prochain point trafic à 17h45. Fin de journée rythmée par un trafic toujours bien dense pour quitter la rocade de Bordeaux pour vous engager sur la 63 direction Arcachon et les Landes, avec toujours plus d'une demi-heure de bouchons au programme sur une quinzaine de kilomètres. On en reparle dans quelques minutes. Comme promis, voici votre rendez-vous de l'été consacré aux voitures qui ont marqué leur époque. Retour à la fin des années 90, quand on payait encore en francs et qu'un chauffeur de taxi marseillais devenait une star du grand écran. Accrochez vos ceintures, quant à la chaise, nous embarque à bord de la mythique Peugeot 406 de taxi.
1: Au milieu de l'agitation bien connue de Marseille, il y a en 1998 un taxi qui ne passe pas inaperçu.
2: 406.
3: Sans votre respect, chef, je crois plutôt que c'était une 406. Hein.
1: À son volant, Daniel Morales, interprété par Samina Seri, livreur de pizza, troquant son scooter pour une Peugeot 406 qui, à première vue, n'a rien d'extraordinaire.
3: Vous avez commandé un taxi, Emilien ?
4: Ah non, mais celui-là, je le connais.
1: Mais après quelques manipulations et un changement de volant, c'est un vrai taxi de course.
5: Dites-moi, elle fait plutôt un joli bruit pour un taxi. Connaisseur ?
1: Prise d'air sur le toit, aileron, essieux variable et un V6 parfois boosté d'un produit à base de pastis, le bolide permet un trajet vieux port, aéroport de Marignane en un temps record.
6: 14 minutes 30 !
7: Eh ben, ça vous laisse le temps de prendre les journaux et peut-être même un petit café. Bon voyage, monsieur.
1: D'autres modifications seront apportées dans Taxi 2, avec des ailes dans la voiture pour planer sur quelques mètres.
8: J'ai un objet non identifié en approche sur la piste numéro 1.
1: Vous remarquerez d'ailleurs que l'on ne voit que l'aile droite se déployer. L'une des voitures modifiées pour ses plans précisément n'avait pas assez de place à bord pour accueillir le mécanisme des deux ailes.
9: Vous pourriez la noter, celle-là, parce qu'elle est bien.
1: Taxi connaîtra 4 films supplémentaires avec un petit changement de modèle pour le 5. On passe à une 407. La voiture originale, elle, vous attend au musée de l'aventure Peugeot. C'est à Sochaux.
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0: La route avec Katsai à l'instant et Pinky Up sur le 107.7. Restez avec nous, bien sûr, l'info trafic est de retour dans quelques secondes.
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0: La situation est stable du côté des bouchons au sud de Bordeaux. Toujours une demi-heure de retenue en, au global pour passer une quinzaine de kilomètres de bouchons de ralentissement entre la rocade de Bordeaux et Marche Prime sur la 63 en direction d'Arcachon et des Landes. Pas d'évolution majeure depuis tout à l'heure. Le trafic continue et difficile depuis le milieu d'après-midi. C'est toujours le cas en cette fin de journée. Donc 50 minutes au lieu de 20 quand tout va bien pour faire la liaison entre ces deux points sur cet axe A63 pour aller ensuite au-delà de Marche Prime, soit vers Arcachon, soit vers les Landes. Au-delà de ce secteur, d'autres événements le long de votre parcours plus au sud, notamment des obstacles le long de votre voyage. Si vous êtes dans le secteur de Pau, par exemple, sur la 64 direction Bayonne, après Soumoulou, la sortie 11, des obstacles sur les voies repérées au kilomètre 108, un petit peu plus à l'est, après Tournai, la sortie 14, toujours sur la 64 en direction de Bayonne, cette fois des cartons repérés sur la chaussée. Et puis, plus à l'est encore, si vous êtes sur la 64 en direction de Bayonne, mais vous sortez à l'Estelle, la sortie numéro 19, une voiture est arrêtée dans cette sortie et peut vous gêner. Sur le périphérique toulousain, encore des restrictions de circulation, même si le poids lourd qui gênait sur voie de droite au kilomètre 226 en périphérique intérieur après la barrière de Toulouse-Nord a été évacué. Sur la voie de droite, dans un instant, vous allez repasser sur trois voies, ce qui devrait quand même libérer les bouchons à la fois en venant de la barrière de Toulouse-Nord, où il y a 5 minutes de retenue, également sur l'ouest de la ville où il y a un quart d'heure de bouchon depuis les ponts Jumeaux-Sesquières pour rejoindre ce même secteur. Si vous êtes un petit peu plus au sud, toujours sur le périphérique intérieur de Toulouse en direction de Montpellier, au niveau de la sortie La Roseraie, la sortie 15, une voiture est en difficulté et peut vous gêner. Une fois qu'on a dit ça, on a quasiment tout dit, même tout dit, puisque j'étais en train de consulter les différents écrans dans ce studio. Pas d'autres difficultés, pas d'autres événements majeurs devant vous. Si vous êtes du côté de Brive, du côté de Clermont-Ferrand, le trafic est fluide en cette fin de journée. Du bon monde en musique pour vous accompagner avec un quart d'heure rythmé par la reprise d'Eliott de la Camisa Negra. Ça sera dans quelques minutes. D'ici là, Pink ou encore Lynn dans ton téléphone.

La route avec Pink à l'instant sur le 107.7, Madonna ou encore Elliot, tout ça pour rejoindre 18h à l'actualité avec la rédaction. Je vous rappelle que côté trafic, ça se passe plutôt bien, exception le sud de Bordeaux, hein, encore pas mal de bouchons en ce moment, bouchons et ralentissements sur une quinzaine de kilomètres, toujours d'actualité entre la roquette de Bordeaux et Marcheprime en direction d'Arcachon et des Landes, du monde aussi du côté de la côte basque à Bayonne-Saint-Esprit sur la 63 en direction de Bordeaux, vous ralentissez pour quitter l'autoroute via la sortie numéro 6, mais ça reste plutôt classique pour une fin de journée en semaine. Elliot, comme promis donc, et Madonna. Dernière information, si vous êtes sur l'autoroute A66 au sud-est de Bordeaux en direction de Villefranche-de-Lauragais depuis Foix, si vous entrez sur l'autoroute A66 au niveau de Pamiers Nord, l'entrée numéro 2, un véhicule est arrêté et peut vous gêner au niveau de cette entrée.

0: Elle a animé le show de l'habitant de la finale de la Coupe du Monde de football il y a quelques jours. Madonna, La Isla Bonita, à l'instant sur le 107.7. Restez avec nous. Le prochain point trafic, c'est dans 2 minutes. Bonne fin de journée, 18h. 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
2: Trois avions bombardiers d'eau déployés par l'Union européenne pour venir en aide aux pompiers mobilisés en Gironde. Le feu parti de Somos hier, et semble-t-il d'origine accidentelle, n'est pas encore stabilisé mais reste contenu au nord de la commune. 3400 hectares de forêt ont été ravagés et la préfecture maritime de l'Atlantique appelle les bateaux, kayaks et autres paddles à ne pas s'approcher des côtes à l'ouest du bassin d'Arcachon, du Cap Ferré jusqu'à l'Ège Cap Ferré. Du côté du Var, l'incendie qui a pris au niveau de Pontevès a repris en plusieurs secteurs cet après-midi. La commune distribue de l'eau en bouteille à ses habitants car l'eau du robinet n'est plus potable. 2500 hectares de végétation sont partis en fumée depuis mardi. La situation au Moyen-Orient est hors de contrôle et au bord de l'inimaginable. Ces mots sont ceux du secrétaire général de l'ONU, Antonio Guterres. Alors que la mer Rouge a été touchée, ce matin, une escalade en entraîne une autre et les objectifs politiques sont de plus en plus occultés par la confrontation elle-même, déplore le chef de l'ONU. Les rebelles houthis du Yémen pro-iranien ont revendiqué l'attaque d'un pétrolier dans la mer Rouge, une zone que le conflit avait jusqu'ici épargnée. Conséquence, le baril de Brent a atteint les 100 dollars cet après-midi pour la première fois depuis le 26 mai. Cette extension du conflit et sa durée font dire à la présidente de la Banque Centrale Européenne, Christine Lagarde, que la situation risque d'entraîner une inflation plus élevée que prévu. 20 milliards de dollars, c'est le montant des dégâts au Venezuela après le double séisme qui a secoué le pays le 24 juin dernier. Une estimation publiée par la Banque mondiale, rappelant que ce tremblement de terre a coûté la vie à près de 5900 personnes. Enfin, victoire de l'équatorien Richard Carapaz dans la 18e étape du Tour de France à Orcières-Merlette. Le français Valentin Paré-Peintre termine 4e. Demain, nouvelle étape de montagne entre Gap et l'Alpe d'Huez pour un parcours de 128 kilomètres. Pas de changement. Au général, l'ogre slovène Tadej Pogacar reste en tête et le prodige français qui participe à son tout premier tour, Paul Sexas, est toujours 4e. 18h02, prochain rendez-vous avec l'actu tout à l'heure à 19h. On va maintenant faire un nouveau point sur vos conditions de circulation. Ce sera à suivre après la météo.
0: Merci Charlotte, la météo pour ces prochaines heures avec demain un temps qui va s'avérer encore une fois très ensoleillé. L'après-midi, ça sera très chaud sur les régions du sud-ouest avec un risque incendie encore élevé. Ce soir, une trentaine même de départements sont en vigilance orange. Feu de forêt, vigilance rouge également autour de la Méditerranée. Quoi qu'il en soit, départ de feu qui peut être causé par un simple mégot. Donc ne jetez pas vos mégots de cigarettes bien sûr par la fenêtre de vos véhicules. Un seul mégot peut mettre le feu à plusieurs hectares de végétation. Au regard de la végétation extrêmement sèche en bordure d'autoroute un petit peu partout sur le sud du pays. Du côté de la météo, je le disais, avec demain un temps plutôt ensoleillé, même si l'après-midi, quelques orages pourront se déclencher sur l'Aquitaine et les Pyrénées, puis gagneront l'intérieur et la en soirée et la nuit suivante. Les températures, très chaudes, je le disais, pour demain matin, 15 à 20 degrés, mais c'est surtout l'après-midi où ça va grimper et encore grimper, avec 29 à Biarritz et Bayonne, 34 à Brive, 37 à Bordeaux et jusqu'à 39 à Toulouse.
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0: L'infotrafic de retour avec encore des difficultés de circulation largement installées du côté de la 63, si vous êtes au sud de Bordeaux pour rejoindre Arcachon, les Landes. Depuis la rocade bordelaise, encore une bonne demi-heure de bouchon, 50 minutes au lieu de 20 quand tout va bien, pour faire la liaison entre la rocade de Bordeaux et le secteur de Marcheprime. Un trafic qui reste congestionné sur une quinzaine de kilomètres. Ça n'a pas trop évolué depuis tout à l'heure. Ailleurs, d'une manière générale, écoutez, ça se passe plutôt bien le long de votre parcours, même s'il y a quelques obstacles, notamment sur la 64 au pied des Pyrénées. En direction de Bayonne, après Tournaille, la sortie 14, vous avez des obstacles juste avant d'arriver du côté de Tarbes, donc au kilomètre 153, et puis juste après, à l'approche de Pau, toujours sur la 64, direction de Bayonne, après Soumoulou, la sortie 11, au kilomètre 108, des obstacles également repérés sur la chaussée. Plus à l'ouest, si vous êtes côté Côte Basque, ça peut ralentir ponctuellement au niveau des sorties de la 63 et de la 64, à Bayonne-Saint-Esprit, en direction de Bordeaux, sur la 63, au niveau de Briscousse, sur l'autoroute, à 64, à chaque fois, pas plus de quelques minutes pour passer les difficultés ailleurs. D'une manière générale, ça se passe plutôt bien. Côté agglomération toulousaine, bien plus à l'est en Occitanie, quel est l'état du trafic après des difficultés, notamment à cause de véhicules arrêtés sur l'est de la ville. Il y a encore du monde, hein, notamment quelques minutes de bouchon entre Toulouse-Nord et la Roseraie, en intérieur direction Montpellier, en extérieur du trafic un petit peu dense à Balma. Mais dans une moindre mesure, vous comptez quelques minutes pour passer la zone, et puis à l'ouest, un quart d'heure, 20 minutes pour passer les bouchons. Au-delà du réseau Vinci Autoroute. Voilà pour les dernières difficultés, les derniers événements le long de votre parcours, partout ailleurs sinon. Ça se passe bien le long de votre voyage, où que vous soyez, si vous êtes plus au nord, du côté de Montauban par exemple, de Brive, de Clermont-Ferrand. Trafic est fluide.
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La route avec Dizzy, c'est Try Try Try sur le 107.7. Rosalia, tout de suite en musique avant l'actualité trafic de 18h15. Ça se passe bien en ce moment, hors agglomération, en ville, encore des bouchons à l'ouest de Toulouse, au sud-ouest également de Bordeaux. Le point complet, ça sera dans un petit peu moins de 3 minutes. Restez avec nous.

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1: 18h15, l'état du trafic dans un instant, les grandes agglomérations avec encore des bouchons en ce début de soirée. Avant cela, deux infos. Si vous êtes sur la 62 en direction de Bordeaux, d'abord, vous avez après Aiguillon à l'ouest d'Agen, au kilomètre 78, des obstacles repérés sur la chaussée. Le patrouilleur vient d'arriver sur place pour les ramasser, donc anticiper. Et puis si vous êtes plus à l'est, à Castelsarrasin, niveau de l'échangeur numéro 9, entre Montauban et Agen, vous avez un véhicule arrêté au niveau de la sortie numéro 9, donc vous êtes concerné dans les deux sens de circulation. Ailleurs, hors agglomération, pas d'autres difficultés. Plus au sud, du côté de Toulouse, quelques bouchons au programme. En intérieur, en extérieur, à l'ouest de la ville, à chaque fois un quart d'heure, 20 minutes pour les traverser. Et puis à l'est de la ville, si vous êtes en périphérique extérieure, direction Bordeaux, 5 minutes, pas plus, pour passer les ralentissements à Balma, en direction du nord. Si vous êtes au-delà de cette zone de Toulouse et de l'Occitanie, plus à l'ouest, en Nouvelle-Aquitaine, je vous rappelle qu'au sud de Bordeaux, statu quo, hein, toujours beaucoup de monde de transit entre la rocade et Marcheprime, direction Arcachon et les Landes, donc avec encore 20 à 30 minutes de bouchons en cumulé sur une quinzaine de kilomètres. Donc vous allez mettre globalement à 45-50 minutes au lieu de 20 quand le trafic est parfaitement fluide sur cette zone largement impactée par les difficultés depuis le milieu d'après-midi. Et puis beaucoup plus au sud sur la côte basque, ça ralentit ponctuellement au niveau des sorties pour rejoindre le réseau secondaire, mais ça reste classique. Sur la 63 direction Bordeaux à Bayonne-Saint-Esprit, la sortie 6. Sur la 64 dans les deux sens, niveau de Briscouste, la sortie numéro 4. Très bon voyage à toutes et à tous. Dans un instant, restez avec nous. On va parler des prévisions de trafic pour ce nouveau week-end du mois de juillet qui s'annonce chargé sur les routes un petit peu partout sur la moitié sud. On fait le point après France Gall.

0: France Gall avec Samba Mambo sur le 107.7, Shakira Burna Boy pour les souvenirs déjà évidemment de la Coupe du Monde de football avec l'hymne officiel. Coupe du Monde qui s'est achevée dimanche dernier. Dans quelques minutes également, nouveau point trafic complet. Bien sûr, on reviendra sur les difficultés inhérentes aux sorties de l'agglomération, notamment sur Bordeaux, à la 63. Encore une quinzaine de kilomètres de bouchons, de ralentissement. Vous allez mettre 20-30 minutes de plus que d'habitude pour effectuer la liaison entre la rocade et le secteur de Marcheprime. En attendant, eh bien, on va passer aux prévisions trafic pour ce week-end.
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0: Ah oui, la fin juillet approche, les vacances se poursuivent. Ce vendredi 24 juillet, le trafic sera dense pour rejoindre notamment l'océan Atlantique. Ce sera surtout aux heures de sortie des bureaux qu'il y aura le plus de monde, notamment du côté de Bordeaux ou encore de Toulouse. Notre conseil pour demain, éviter les bouchons, privilégier le départ le matin ou en début de soirée. Samedi 25 juillet, bison futé voie rouge au niveau national dans le sens des départs. Vous serez nombreux à quitter la région parisienne ou à transiter par Lyon pour rejoindre le bord de mer. Des bouchons sont attendus notamment sur l'A10 une bonne partie de la journée, tout comme sur l'autoroute A63. Les premiers retours sont également rendez-vous mais sans difficulté majeure. Notre conseil pour rouler plus sereinement samedi, privilégier un départ tôt le matin ou en fin d'après-midi. Enfin dimanche 26 juillet, la journée s'annonce globalement calme, mais vous serez nombreux quand même sur le sens des retours. En fin d'après-midi, notamment sur l'autoroute A63 au sud de Bordeaux, notre conseil, prenez plutôt la route le matin ou en début de soirée.
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0: La route avec Maïs Ligré et Eric Amadou à l'instant sur le 107.7. Très bon voyage. Restez avec nous, bien sûr. L'infotrafic de retour dans quelques instants. On reparle des agglomérations avec encore pas mal de difficultés le long de votre parcours au sud de Bordeaux, à l'ouest de Toulouse.
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0: Il est pratiquement 18h30 et on revient sur vos conditions de circulation, des conditions rythmées par des bouchons ou des événements le long de votre parcours. Alors des bouchons parce qu'il y a en ce moment du côté de Montauban une nouvelle information, un fourgon qui gêne sur votre parcours, sur l'A20, le contournement de Montauban en direction de Toulouse, 5 minutes de bouchon derrière. Après Moulis, à la sortie numéro 67, vous avez le patrouilleur sur place, vous ne passez que sur la voie de gauche. Et comme vous passez que sur une voie avec le volume de trafic qu'il y a dans cette zone en transit en fin de journée, à les trajets à travail domicile, eh bien forcément ça crée un bouchon. 5-10 minutes déjà de retenue pour vous qui arrivez du nord de Montauban pour passer depuis la 20 vers la 62 en direction de Toulouse à cause de ce véhicule qui gêne ce fourgon sur voie de droite au kilomètre 428. Le dépanneur est attendu sur place. Pas très loin de là, si vous circulez du côté de l'ouest d'Agen, hein, sur la 62 en direction de Bordeaux, après Aiguillon, des obstacles ont été vus sur la chaussée, kilomètre 79 après la sortie numéro 6. Du côté de Toulouse, le trafic bien chargé à l'ouest de la ville, en intérieur, en extérieur et surtout d'ailleurs en extérieur avec 10 minutes, un quart d'heure de retenue au sud de la ville et à l'ouest pour aller en extérieur direction Montpellier, puis en extérieur direction Bordeaux si vous êtes à l'est de la ville, du côté de Balmain, 5-10 minutes de ralentissement sur 4-5 kilomètres en ce début de soirée sur le périphérique extérieur. Les accès à Toulouse plutôt calmes, même si des obstacles peuvent vous gêner sur la 61. Vous arrivez de Carcassonne après Montgiscard. La sortie 19.1, ça vous concerne au kilomètre 246 sur cet axe A61, juste avant donc d'aborder la région toulousaine. Partout ailleurs, le trafic est fluide sur le reste de l'Occitanie. Sur l'Auvergne, pas de soucis. Sur Nouvelle-Aquitaine, c'est au sud de Bordeaux, hein, toujours que les bouchons se concentrent sur la 63. Depuis la Rocade, direction Arcachon-les-Landes pour rejoindre Marcheprime, avec encore une bonne demi-heure de bouchons sur une quinzaine de kilomètres. Ça reste très très chargé en ce début de soirée. Ça n'a pas évolué depuis le dernier quart d'heure. Plus au sud également, trafic ponctuellement dense au niveau de sortie sur la 63, la côte basque en direction de Bordeaux, au niveau de Bayonne-Saint-Esprit, la sortie 6. Vous êtes au ralenti, tout comme à Briscousse, la sortie 3 de la 64 entre Bayonne et Pau. Dans les deux sens de circulation, ça peut ralentir ponctuellement le long de votre parcours.
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0: Bon voyage, comme promis, nous prenons la direction du stade Vélodrome de Marseille pour vivre un concert survitaminé.
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0: C'est un nouvel épisode d'Absolument Live où Marie Codemo nous fait revivre une soirée dans un temple du foot devenu scène musicale.
7: À Marseille, il y a la mer, le soleil, le Mistral, de grands noms du rap français et un stade mythique, le Vélodrome. Et quand on mêle le tout, ça donne une soirée au sommet, comme le 7 octobre 2017 où Soprano a investi les lieux. C'est avec son 5e album Everest et après une tournée triomphale qu'il réalise son rêve de gosse et remplit le stade.
8: Ce soir, nous étions entre 55 000 personnes et 60 000 personnes. C'est un truc de fou ce soir.
7: Des psychiatres de la rime, groupe de ses débuts à sa carrière solo, Soprano a fait un long chemin, mais il n'oublie pas ses amis et ils sont presque tous là avec lui sur scène. C'est une soirée qui restera dans les mémoires.
8: Pour tout le stade, Vélodrome, c'est vous prêts?
7: L'album s'appelle Everest, donc il faut déplacer des montagnes, et c'est ce qu'ils font depuis le début de la tournée. 40 techniciens transportent de ville en ville une imposante structure de 9 mètres sur 24, avec effet de lumière qui évolue en fonction de la chanson interprétée. De gros ballons survolent alors le public en liesse du Vélodrome et l'ambiance est familiale parce qu'il est devenu l'un des artistes préférés des enfants. Soprano est dans Absolument Live.
9: Ce soir, nous sommes à Marseille et nous...

La route avec Soprano à l'instant dans Absolument Live. Pour vivre d'autres concerts live emblématiques, rendez-vous sur les plateformes de podcast. Kid Laroi, Justin Bieber, Crystal Waters également. Tout ça pour rejoindre à 18h45, heure du prochain point trafic. Je vous rappelle qu'au nord de Toulouse, sur la 62, direction Bordeaux, après Eurocentre, la sortie 10.1, des obstacles ont été vus sur la chaussée au kilomètre 201. Le patrouilleur va aller les ramasser. Des ralentissements persistent en ce moment à l'ouest et à l'est de Toulouse, au sud de Bordeaux, encore du côté de Montauban. Le point complet, donc, c'est dans quelques minutes. Restez avec nous.

à la route avec Crystal Waters et Gypsy Woman sur le 107.7. Big Flo et Oli se préparent avec Petit Biscuit et le titre demain. Ça sera après le point circulation de 18h45. Côté trafic, encore du monde le long de votre voyage, notamment au sud de Bordeaux sur la 63, direction Arcachon et les Landes, avec 20 à 30 minutes de bouchons en cumulé pour passer la zone entre la rocade et Marche Prime. On en reparle après Louis Zay et le titre Jetlag.

0: La route avec Luisa et Jetlag sur le 107.7. Comme promis, Big Flo et Oli à suivre dans un instant. Marie Sarah également dans le prochain quart d'heure côté musique. Mais avant cela, vos conditions de circulation reviennent.
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0: Des obstacles et des bouchons, voilà comment on résume votre point circulation de 18h46. Des bouchons encore d'actualité si vous êtes à l'heure actuelle, eh bien du côté de l'autoroute A63 au sud de Bordeaux en direction d'Arcachon et des Landes, en sortie de Rocade, Gratignan, Sestas jusqu'à Marcheprime. Vous avez encore une bonne vingtaine de minutes supplémentaires pour faire la liaison, donc 40 minutes au lieu de 20 quand tout va bien pour relier ces deux points avant de continuer direction Arcachon. Ou direction les Landes, avec un trafic donc qui reste soutenu à cette heure-ci dans ce secteur. Plus au sud, ça ralentit aussi sur la 63 en direction de Bordeaux, au niveau de la sortie Bayonne-Saint-Esprit. La sortie est numéro 6 ponctuellement pour rejoindre le réseau secondaire. Vous patientez un petit peu. Du côté des obstacles le long de votre parcours, on va quitter complètement la Nouvelle-Aquitaine, puisqu'il n'y a pas d'autres événements majeurs, pour évoquer le nord de Toulouse, avec pas mal d'obstacles repérés sur les voies, dans un même secteur quasiment, en direction de Toulouse. Ça vous concerne. Donc d'abord, après Eurocentre, la sortie 10.1 au kilomètre 214, puis après Saint-Jauré au kilomètre 223 à chaque fois. Donc des obstacles sur les voies, les patrouilleurs sont en route pour les ramasser. Dans l'autre sens, direction Bordeaux, après Eurocentre, cette même sortie 10.1 au kilomètre 220. Là aussi, des obstacles repérés sur la chaussée. Je vous rappelle que du côté de Montauban, la voie de droite est neutralisée. Après Moulis, la sortie numéro 67 au kilomètre 428. Du coup, bouchon derrière, 10 minutes de retenue pour 4 km de bouchon. Vous ne passez que sur la voie de gauche à partir de ce point kilométrique. Pour passer la zone, un fourgon est immobilisé en panne sur la voie de droite. Patrouilleurs, dépanneurs attendus sur place. Avant de rejoindre la barrière de Montauban et prendre la 62 direction Toulouse, vous patientez donc une dizaine de minutes. Dernier obstacle au sud de Toulouse, où le trafic s'améliore d'ores et déjà sur les périphériques. Il n'y a plus de difficultés majeures, ça ralentit ponctuellement, mais pas plus de quelques minutes pour passer Balma sur le périphérique extérieur direction Bordeaux à l'est de la ville. Et puis les accès à Toulouse, plutôt calme sur la 61 si vous arrivez de Carcassonne, mais une zone d'obstacles vous concerne quand même. Après Montgiscard, la sortie 19.1, kilomètre 248, obstacles repérés sur les voies. Anticipé, le patrouilleur là aussi va aller les ramasser. Voilà pour l'essentiel. En ce qui concerne vos conditions de circulation sur le sud-ouest et en Auvergne, pas d'autres difficultés au programme. Comme promis, la route en musique se décline avec Big Flo, Oli et Petit Biscuit. Le titre Demain, Marissa arrive ou encore Kim Wilde. Tout ça pour rejoindre 19h l'actualité avec la rédaction. Bien sûr, si d'ici là une information le nécessite, je reviendrai vers vous. Bon début de soirée avec le 107.7.
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La route avec Imoy et Cambodja sur le 107.7, retour au trafic avec un trafic qui est toujours perturbé, 5-10 minutes de bouchon à Montauban hein, sur la 20 direction Toulouse à cause d'un véhicule qui gêne après Moulis, la sortie 67, km 428, la voie de droite est neutralisée, vous ne passez que sur la voie de gauche. On va rester sur le secteur de Montauban pour vous parler de restrictions de circulation à venir pour ce soir en raison de travaux en nord de Toulouse, donc à partir de 22h ce soir, plus tard jusqu'à 5h du matin, la sortie Montauban de la 62 sera fermée en direction de Toulouse pour des travaux sur la chaussée, et puis à Montauban même à partir de 23h30 ce soir, plus tard jusqu'à 5h du matin, la sortie Les Chaumes à la sortie 62 de la 20 sera fermée en direction de Paris pour des travaux là aussi sur la chaussée. Dernière information sur la 62, pas très loin de Montauban, du côté de Castelsarrasin en direction de Toulouse, après la sortie 9, des obstacles ont été vus sur la chaussée, morceaux de pneus repérés au kilomètre 177. Le prochain point trafic complet, ça arrive juste après Amanda Bourneuf et l'actualité à 19h avec la rédaction.

0: Amanda Bourdeuf à l'instant sur le 107.7, restez avec nous dans deux minutes à présent, un nouveau point trafic complet arrive, ça sera juste après le rappel de l'actualité en compagnie de la rédaction. 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
2: Bonsoir à tous, les pompiers luttent contre les flammes au nord du bassin d'Arcachon en Gironde, un incendie qui a ravagé 3400 hectares et qui se trouve aux portes de Lesches-Cap-Ferret. Plus de 20 000 habitants et vacanciers ont été évacués. Une quinzaine de centres d'accueil sont ouverts pour les prendre en charge. L'Union européenne a annoncé cet après-midi l'envoi de 3 avions bombardiers d'eau pour prêter main forte aux Canadair et plus de 700 pompiers en action. Les autorités qui privilégient pour le moment la piste d'un départ de feu accidentel. La cause pourrait être un engin de débroussaillage de la commune de Somos. Dans le Var, l'incendie qui sévit depuis mardi dans le secteur de Pont-Évès et Cotignac a connu de nouvelles reprises aujourd'hui. Et l'eau à Pont-Évès est désormais impropre à la consommation, a annoncé son maire, qui demande à ses habitants de ne plus utiliser l'eau du robinet pour préparer les aliments, boire ou encore se brosser les dents. Le risque d'incendie sera très élevé demain en Haute-Garonne. Le département a été classé en rouge pour un risque très élevé de départ de feu par Météo France, qui a placé 27 autres départements de l'Ouest et du Sud-Ouest en alerte orange. Dans le reste de l'actualité, le baril de pétrole Brent est repassé au-dessus de 100 $ aujourd'hui pour la première fois depuis mai, en raison des tensions grandissantes au Moyen-Orient où la situation est hors de contrôle et au bord de l'inimaginable, a alerté aujourd'hui le secrétaire général de l'ONU, Antonio Guterres. Donald Trump a de son côté menacé les rebelles houthis du Yémen, pro-iranien, et l'Iran aujourd'hui d'une punition militaire majeure. Un mot de vélo avec la victoire de Carapaz dans les Alpes. Aujourd'hui, le coureur colombien remporte la 18e étape à Orcières-Merlette. Le français Paré-Peintre a pris la 4e place. Pogacar reste en jaune. Demain, les coureurs rouleront de Gap à l'Alpe d'Huez. Paul Sexas, premier français, est toujours 4e au général. C'est la fin de ce Flash Info. Le retour de l'infotrafic dans un instant après votre météo.
0: Merci, la météo, vous l'avez dit, hein, avec la vigilance feu de forêt renforcée. Demain, 27 départements en vigilance orange sur le sud-ouest et département de la Haute-Garonne qui va passer en rouge avec un risque majeur d'incendie, avec les incendies qui font toujours rage, hein, sur le nord de la Gironde. Actuellement, avec plus de 3000 hectares brûlés au nord d'Arcachon. Demain, côté ciel, sur la moitié sud, ça sera encore une journée très ensoleillée. L'après-midi, ça sera de plus en plus chaud avec une dégradation orageuse, notamment sur l'Aquitaine et les Pyrénées. Puis, ces orages vont gagner en soirée et dans la nuit l'intérieur des terres. Les températures, les minimales pour demain matin, 15 à 20 degrés en général, et puis à l'après-midi les maximales, 29 à Biarritz et Bayonne, 34 à Brive, 37 à Bordeaux, jusqu'à 39 à Toulouse.
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0: Allez, infotrafic de retour. Avant d'évoquer les obstacles qui vous concernent le long de votre parcours, je vous rappelle que le trafic est encore dense. Hein. Si vous quittez Bordeaux à la rocade, direction Arcachon-les-Landes, avec encore un bon quart d'heure, hein, 20 minutes de bouchons et de ralentissements cumulés sur une quinzaine de kilomètres entre la rocade et Marcheprime, direction Arcachon-les-Landes, ça n'a pas trop évolué, 40 minutes au lieu de 20. Quand tout va bien pour effectuer la liaison, vous êtes encore très nombreux sur cette partie de l'axe A63 gérée par la direction des routes atlantiques. Ailleurs, sur Nouvelle-Aquitaine, pas d'autres difficultés le long de votre parcours, même si au nord de Bayonne, sur la 63 direction Bordeaux, un poids lourd est en panne sur voie de droite au kilomètre 156 à hauteur de Cap-Breton, la sortie 8, vous ne passez que sur les voies les plus à gauche. Le patrouilleur se rend sur place en protection. Plus à l'est, une série d'obstacles le long de votre voyage sur la 62. Vous circulez d'abord en direction de Toulouse, premier obstacle signalé après Castelsarrasin, la sortie 9, puis après Montauban, la sortie 10, à 20 km d'écart, premier obstacle au kilomètre 177, deuxième obstacle au kilomètre 198, et puis dans l'autre sens en direction de Bordeaux. Au nord de Toulouse, sur la 62, vous avez au kilomètre 201, là aussi, des cônes de chantier aperçus près des voies ou sur les voies après Eurocentre, la sortie 10.1. Je vous rappelle qu'il y a 10 minutes de bouchon du côté de l'autoroute A20 sur le contournement de Montauban en direction Toulouse. Alors, il y avait 10 minutes de bouchon, mais le véhicule qui gênait sur la voie de droite après Moulis, la sortie 67, a été évacué. Vous repassez sur deux voies, ce qui libère ce bouchon. Il fallait donc 10 minutes au pic des perturbations pour passer 3-4 km de retenue. Eh bien, tout rentre dans l'ordre progressivement désormais en ce début de soirée. Voilà pour l'essentiel. Pas d'autres événements ou difficultés le long de votre parcours désormais à 19h04.
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Tame Impala et Jenny sur le 107.7 avec le titre Dracula. Excellent voyage à toutes et à tous, avec encore quelques difficultés le long de votre parcours, notamment si vous êtes au sud de Bordeaux, hein, surtout sur la liaison Gradignan-Sestas, avec encore 10 minutes, un quart d'heure de bouchon pour aller à direction Arcachon et les Landes. On en reparle bien sûr dans le prochain point trafic, juste après U2 qui continue la route avec vous.

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1: 19h15, vos conditions de circulation sont de retour en ce début de soirée avec un trafic qui s'écoule de mieux en mieux, hein. Plus de difficultés ou quasiment plus, simplement encore un petit peu de monde au sud de Bordeaux, hein, sur l'autoroute A63 depuis la rocade vers Marcheprime, direction Arcachon et les Landes. Vous comptez encore un bon quart d'heure, 20 minutes de plus que d'habitude pour la liaison, 40 minutes au lieu de 20 quand tout va bien, sur une quinzaine de kilomètres. Ralentissement assez régulier sur cette partie de l'axe A63 en sortie sud de Bordeaux pour rejoindre soit ensuite la 660 pour aller vers Arcachon, soit continuer sur la 63 en direction des Landes, direction Saint-Sébastien. Si vous êtes ailleurs sur Nouvelle-Aquitaine, globalement ça se passe bien, des obstacles quand même côté Occitanie si vous circulez sur la 62 en direction de Toulouse à l'approche de Montauban après Castelsarrasin, la sortie 9, morceau de pneu repéré au kilomètre 177, et puis en direction de Bordeaux si vous quittez Toulouse au kilomètre 201 après au recentre la sortie 10.1, des obstacles également repérés sur les voies. Et puis un véhicule qui pourrait vous gêner plus au nord si vous êtes du côté de Périgueux sur l'autoroute A89 en direction de Brive depuis Bordeaux après Périgueux-Est la sortie 16, véhicule arrêté au kilomètre 152 potentiellement sur les voies de circulation, donc anticipé. Sinon, partout ailleurs, pas d'autres difficultés au programme. Allez, restez à l'écoute et ne manquez pas dans un instant Louane sur le 107.7, la chanteuse qui prête sa voix à Providence dans le film d'animation La Petite Fille dans les Nuages, un conte philosophique et poétique pour toute la famille, empreint de magie auquel Jamel Debbouze apporte une belle touche d'humour. Direction les nuages donc, juste après les Maroon 5.

0: Les Maroon 5 à l'instant sur le 107.7 avec Misery à suivre Benabar. Et après, juste après, BBQ and the Q-Band on the beat pour accompagner votre soirée, début de soirée qui reprend des couleurs un petit peu normales hein, côté trafic puisqu'il n'y a quasiment plus de bouchons le long de votre voyage. Un petit peu de monde quand même sur une dizaine de kilomètres encore au sud de Bordeaux hein, sur la 63 direction Arcachon et les Landes. D'ailleurs, sur le reste du sud-ouest et en Auvergne, le trafic est désormais fluide. Allez, comme promis, c'est l'heure de retrouver notre invité sur le 107.7 sur la route avec Louane au micro de Christelle Moulon.
1: C'est un film d'animation pour toute la famille dont on parle avec vous, Louane. Bonjour.
2: Bonjour.
1: Dans La fille dans les nuages de Philippe Riche, vous prêtez votre voix à Providence, une jeune adolescente parisienne qui se voit remettre une plume magique. Est-ce que vous pourriez nous raconter un petit peu ce qui lui arrive?
2: Alors, c'est l'histoire de Providence, une petite fille très rêveuse qui est passionnée par la lecture et qui a une grande envie d'aventure. Il se trouve que son voisin, c'est un écrivain qui écrit des histoires pour enfants d'aventure absolument extraordinaires. Et en fait, elle va se rendre compte que grâce à une sorte de plume magique, ses aventures deviennent réelles. Et avec cette plume, va lui être accordée une mission et elle va tout faire pour essayer de sauver le monde avec son meilleur ami, son acolyte, Airbag, son cochon d'Inde,
1: qui est joué par
2: Jamel Debbouze, exactement. Absolument trop mignon et avec qui elle partage énormément de choses. C'est un peu sa bonne conscience. C'est une histoire où elle apprend à grandir et où elle se rend compte que non seulement c'est primordial de rêver, mais qu'à la fois, avoir du pouvoir, il faut se rendre compte à quel point c'est important, engageant et que ça a des conséquences. C'est un film qui essaye d'apprendre aux gens à quel point c'est important aujourd'hui de faire attention à notre planète et du coup c'est un film qui est important pour moi pour ça et ça m'a donné envie de dire oui tout de suite.
1: Qu'est-ce qu'il y a de Providence chez vous ?
2: La même passion enfant pour les livres déjà et ouais je pense que elle a cette légèreté là et je suis un peu comme ça aussi, j'aime bien prendre les choses avec beaucoup de légèreté, c'est quelque chose que je sais pas si j'ai ça en commun avec elle mais que j'essaye d'avoir aussi.
1: Comment est-ce que vous avez travaillé votre voix pour doubler Providence ?
2: Alors c'était assez particulier parce que Providence est une petite fille et moi je suis une femme de quasi 30 ans. C'est tout un travail d'accentuer les aigus, de gommer le grave, de la rendre aussi légère que ce qu'elle est à l'image. Ça reste ma voix, oui c'est sûr, mais c'est très différent. D'ailleurs mon mari et ma fille ont vu le film et quand Providence elle arrive à l'écran la première fois, il m'a pas reconnue tout de suite.
1: Ah ouais ?
2: Ouais, c'est ma fille qui a reconnu en premier et qui a dit mais si c'est maman.
1: Et votre fille justement elle a quand même réussi à se laisser embarquer dans l'histoire même si elle entendait la voix de sa maman.
2: Complètement, elle s'en fout complètement. Elle a adoré le film, elle m'a dit maman je veux être comme Providence. Je lui ai dit c'est super, quelle bonne idée.
1: Restez avec nous Louane, on se retrouve dans quelques minutes mais avant cela on va écouter la Louane chanteuse cette fois avec une chanson en lien justement avec le thème que nous aborderons tout à l'heure. Ça s'appelle Conduire.
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1: Le nouveau single de Louane, elle nous en parlera dans la seconde partie de son interview à retrouver juste après le point trafic de 19h30. D'ici là, Bibi and the Q-Band pour continuer le voyage. Trafic encore chargé au sud de Bordeaux sur la 63 essentiellement en direction d'Arcachon et des Landes, partout ailleurs. Tout est rentré dans l'ordre sur le sud-ouest et en Auvergne.

0: La route avec Bibi and Cuban on the beat. Nous retrouverons Louane juste après vos conditions de circulation. Elle est notre invitée à l'occasion de la sortie du film d'animation La Petite Fille dans les Nuages. Elle nous parlera notamment de sa relation à la conduite, y compris hors de nos frontières. Restez avec nous.
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0: Trafic qui décroît enfin au sud de Bordeaux sur la 63 en direction d'Arcachon et des Landes. Il reste cependant 10 minutes, un quart d'heure de ralentissement accumulé sur une quinzaine de kilomètres entre la rocade et Marcheprime direction le sud. Trafic a été dense tout au long de la journée. C'est encore un petit peu le cas en ce début de soirée, même si la tendance est à l'amélioration. Ailleurs, sur le reste du sud-ouest, ça se passe plutôt bien. À suivre quand même sur la 89 direction Bordeaux. Depuis Brive, après Mansac-Terrasson, la sortie 18, des morceaux de pneus sur les voies qui peuvent vous gêner sur cet axe à 89 au kilomètre 164 et puis beaucoup plus au sud sur l'autoroute A64 en direction de Toulouse comme en direction de Bayonne au sud-ouest de Toulouse précisément entre Boussins et Marteau-Tolosane sortie 21 et 22 la présence d'un piéton près des voies au kilomètre 231 piéton qui peut toujours traverser devant vous et vous êtes donc concerné dans les deux sens de circulation. Une fois qu'on a dit ça, on a tout dit puisque partout ailleurs le trafic est fluide en ce début de soirée.
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0: Il est temps, comme promis, de retrouver notre invité sur le 107.7. Louane, toujours au micro de Christelle Molon.
1: Louane, dans La Fille dans les Nuages, Providence vole pour voyager. C'est assez pratique hein, en ces temps de transhumance des vacances. Vous, je crois que vous ne vous êtes pas vraiment précipité pour passer votre permis.
4: Non, alors je l'ai passé à 21 ans. J'habitais à Paris, il ne me servait pas à grand-chose, si je suis hyper honnête.
1: Et qu'est-ce qui vous a décidé à le passer finalement alors?
4: J'avais envie de partir en vacances avec mes copains. Et j'allais partir aux États-Unis et je savais que j'allais avoir besoin du permis. J'ai passé le permis.
1: Et comment ça s'est passé, ces premières expériences de conduite, alors, aux États-Unis?
4: C'est absolument horrible. Déjà, je venais d'avoir le permis, et non, la première fois que j'arrive à Los Angeles, déjà, comprendre qu'il ne faut pas s'arrêter au feu rouge.
1: Mais avant, j'ai failli mourir. Ouais, parce que les feux, on va le dire, sont au milieu en fait, de l'intersection.
4: Exactement. Hein. On a tous failli mourir.
1: Oui.
4: Les premières expériences, je ne recommande pas d'aller conduire dans un autre pays tout de suite.
1: Et quelle conductrice vous êtes?
4: Je suis forcément une bonne conductrice en termes de comment on se sent dans la voiture avec moi, parce que mon mari est hyper malade, donc j'ai appris à être très fluide et très légère, parce que c'est un coup de volant et c'est compliqué, donc ça c'est sûr. Et je dirais que j'ai une conduite sportive.
1: Oui.
4: Voilà.
1: Et justement, quand vous partez en vacances en famille, c'est vous qui avez le volant?
4: Non.
1: Ou c'est votre mari?
4: Non, c'est alors quand on part en vacances, je suis vraiment l'archétype de la princess passenger parce que déjà il est malade donc il préfère conduire. J'ai beau lui dire mais passe le volant, je peux conduire, ça n'arrive jamais. Et pourtant on fait beaucoup de trajets en voiture. On part beaucoup en Italie en voiture avec ma petite Clio 5, tout le monde dans la voiture avec les valises qui débordent et c'est trop cool. Et on fait ça tous les étés.
1: Alors, il y a donc cette nouvelle chanson, Conduire, justement, dans votre discographie. Vous utilisez tout le vocabulaire de la route pour raconter une relation toxique.
4: Ouais.
1: Comment est-ce qu'elle était née, cette chanson?
4: Figurez-vous que c'est la seule chanson de mon prochain album que j'ai pas écrite. C'est un garçon qui s'appelle Sam, mon co-auteur sur littéralement les trois quarts de l'album, qui m'a proposé cette chanson-là. C'est un sujet qui me touche beaucoup. Donc, quand il m'a fait écouter la chanson la première fois, j'ai trouvé ça absolument extraordinaire et que je lui ai dit, je vais la prendre. Et ça va être mon premier single. Et je suis au théâtre de septembre à janvier. Et c'est une pièce qui s'appelle 2h22, A Ghost Story. C'est un texte qui m'a retourné le bide et que je suis très fière de pouvoir interpréter et de reprendre après Lily Allen à Londres. Donc c'est...
1: Belle première expérience.
4: J'ai hâte, vraiment hâte.
1: Plein de projets donc pour Louane qui prête entre autres sa voix à Providence donc dans ce film d'animation de Philippe Rich, La Fille dans les Nuages, conçu par des studios d'animation
4: français
1: dont on souligne le travail. Merci beaucoup Louane et bonnes vacances.
4: Merci beaucoup à vous aussi.
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La route avec Mika et le titre Rain. Vanessa Paradis arrive avant un nouveau point trafic complet, trafic qui s'écoule de mieux en mieux, y compris sur la 63 en direction de Arcachon et des Landes depuis Bordeaux. Il y a quasiment plus de bouchons majeurs. Il y a quand même 10 minutes de ralentissement, mais le trafic qui redevient tout à fait normal désormais en ce début de soirée. Il était temps, après une bonne journée de fort trafic tout au long de l'après-midi, il y a eu du monde, y compris en début de soirée. On en reparle bien sûr en détail dans un petit peu moins de 5 minutes.

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1: La route avec Vanessa Paradis à l'instant, les épines du cœur, restez avec nous. L'infotrafic revient dans quelques secondes.
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1: Allez, l'infotrafic de retour à 19h46 avec un trafic qui décroît de manière assez sensible désormais sur l'autoroute A63 au sud de Bordeaux en direction d'Arcachon et des Landes à Sestas et Gradignan. Reste 10 minutes de ralentissement sur une dizaine de kilomètres en cumulé, mais le trafic est en train de bien se fluidifier dans cette zone, donc au sud-est de Bordeaux, au sud-ouest plutôt de Bordeaux, où ça a été bien chargé tout au long de l'après-midi, y compris en début de soirée. Il y a quelques infos ailleurs à vous communiquer, notamment si vous êtes du côté de Saint-Gaudens, entre Saint-Gaudens et Toulouse, sur l'autoroute A64, précisément entre Boussens et Marthe-Tolosane, sortie 21-22, la présence d'un piéton près des voies de circulation. Donc à partir du kilomètre 231, vous êtes concerné dans les deux sens, parce que le piéton peut traverser les voies à tout moment, en direction de Bayonne, comme en direction de Toulouse. Ailleurs, sur l'Occitanie, ça se passe bien. Plus au nord, si vous êtes à Brive, en direction de Bordeaux, sur la 89, après Mansac-Terrasson, la sortie numéro 18, toujours des morceaux de pneus repérés sur les voies, kilomètre 164. Sinon, partout ailleurs, pas d'autres difficultés au programme désormais en ce début de soirée. Termine l'heure en musique avec 21 Pilots, Gaëtan Roussel et George Michael. Voilà le programme complet avant 20h, l'actualité avec la rédaction. Puis une nouvelle copilote accompagnera votre soirée. Je vous souhaite un bon début de soirée, de bonnes vacances si c'est votre cas, ou bon courage si vous continuez le travail. On n'oublie personne sur le 107.7 en ce jeudi 23 juillet.

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Gaëtan Roussel, d'où s'en va sur le 107.7. Dans 5 minutes, l'actualité avec la rédaction. Dans 7, un nouveau point trafic. Bien avant, si une information la nécessite, je reviendrai vers vous. Mais sachez que côté trafic, ça va de mieux en mieux le long de votre voyage. Quasiment plus de bouchons. Ça peut freiner un petit peu encore sur une dizaine de kilomètres entre Bordeaux et Marcheprime en direction d'Arcachon et des Landes. Mais vraiment, les temps de traversée sont en train de nettement diminuer désormais sur ce secteur de l'autoroute A63. On reparle de toutes vos conditions de circulation après George Michael et l'actualité à 20h.

0: La route avec George Michael à l'instant sur le 107.7. Bonne route, bon début de soirée, trafic calme hein, désormais le long de votre parcours. On en reparle juste après l'actualité. 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
2: Bonsoir à tous. La France en proie aux incendies. Le feu continue de se propager en Gironde et les flammes atteignent l'Esch-Cap-Ferret. 3700 hectares ont été brûlés selon un nouveau bilan fourni par les autorités qui recense au total près de 19 000 personnes évacuées à Somos, au Porge et l'Esch-Cap-Ferret. 800 pompiers sont en ce moment engagés avec des moyens aériens alors que de fortes chaleurs sont attendues demain dans le sud-ouest avec des températures qui pourrait atteindre entre 37 et 39 degrés dans les terres. Des incendies sont en cours également dans les Landes, du côté de Biscarros, mais aussi dans le Var, dans les communes de Cotignac, Carcès et Montfort-sur-Argence. Une cinquantaine de maisons ont été touchées et 25 ont été détruites par le feu depuis le début de l'incendie mercredi, annonce le préfet du département. Le risque d'incendie qui sera demain très élevé en Haute-Garonne. Le département a été classé en rouge pour un risque très élevé de départ de feu selon Météo France, qui a également placé 27 autres départements de l'ouest et du sud-ouest en alerte orange. Dans le reste de l'actualité, le baril de pétrole Brent est repassé au-dessus de 100 dollars aujourd'hui pour la première fois depuis mai, en raison des tensions grandissantes au Moyen-Orient et à la guerre, où la situation est hors de contrôle et au bord de l'inimaginable. Ce sont les mots du secrétaire général de l'ONU, Antonio Guterres. Donald Trump, pour sa part, a menacé les rebelles houthis du Yémen pro-iranien et l'Iran aujourd'hui d'une punition militaire majeure après des frappes contre deux pétroliers saoudiens en mer Rouge. Un mot de cyclisme avec la victoire de Carapaz dans les Alpes. Aujourd'hui, le coureur colombien remporte la 18e étape à Orcières-Merlette, au cours de laquelle le français Paré-Peintre a pris la 4e place. Pogacar est toujours en jaune. Demain, les coureurs rouleront de Gap à l'Alpe d'Huez. C'est la fin de ce Flash Info à 21h. Pour l'actualité, vous retrouverez Tatiana Geiselman. L'infotrafic arrive dans un instant après la météo.
3: Merci Charles. Eh bien, demain, vendredi, le soleil dominera largement avant le déclenchement de quelques orages en fin de journée sur l'Aquitaine et les Pyrénées. Et puis, le vent d'automne se réveillera dans son domaine. Les températures au lever du jour, 10 à 15 degrés sur une grande partie nord et centrale du pays, 15 à 20 degrés de la Vendée au sud-ouest et jusqu'à 22 près de la Méditerranée. Ensuite, des maximales qui seront en légère baisse sur le sud-est, mais en hausse ailleurs et notamment au sud-ouest où le mercure grimpera jusqu'à 39 degrés. C'est ce qu'on attend demain après-midi à Toulouse. Sinon, 38 à Tarbes, 37 à Bordeaux, Brive, Pau, 31 à Clermont-Ferrand et 30 à Biarritz.
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3: Il est 20h03, retour à vos conditions de circulation, eh bien, qui sont bonnes, voire très bonnes, sur les axes du sud-ouest du pays, sur toutes les autoroutes. Alors, il y a un peu de monde en Gironde, sur le secteur géré par la direction des routes atlantiques, sur l'autoroute A63 en direction du sud, dans les secteurs de Canéjean, Sestas, également Pierreton, Marcheprime, Mios. Pas de bouchons, pas de gros ralentissements, mais quand même un trafic très chargé, donc peut-être en lien avec les incendies qui se trouvent plus au nord, mais enfin en tout cas, on est dans la même région. Et puis si vous voyagez du côté des Pyrénées, nous avons une alerte concernant un piéton sur la 64, c'est l'axe Bayonne-Toulouse, entre Boussens et Martres-Tolosane, les sorties 21 et 22, c'est là qu'il a été aperçu. Alors bien sûr, il peut se déplacer, il l'a peut-être déjà fait, le patrouilleur est actuellement sur place à sa recherche. Voilà, je n'ai pas d'autres informations, partout ailleurs, tout va très bien.
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Madame, avec Trinix sur le 107.7, il est 20h09 et j'espère que vous allez bien. En tout cas, si vous voyagez du côté des Pyrénées, attention à ce piéton qui a été 20h09 et j'espère que vous allez bien. En tout cas, si vous voyagez du côté des Pyrénées, attention à ce piéton qui a été repéré aux abords de la 64.

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1: 20h14, retour à vos conditions de circulation qui sont vraiment très bonnes dans l'ensemble. Vous circulez bien, je n'ai aucun incident particulier. Alors, juste cette information quand même à vous rappeler, en Gironde, au sud-ouest de Bordeaux, sur l'autoroute A63, le trafic est chargé entre Pierre-Auton et Marcheprime en direction du sud, sur le secteur géré par la direction des routes atlantiques. Donc, ne vous laissez pas surprendre, vous le savez, là-bas c'est peut-être un petit peu compliqué avec les incendies qui sont à cours en ce moment un petit peu plus au nord. Mais en tout cas, je n'ai pas d'autres informations à vous préciser. Alors n'oubliez pas, si vous êtes un peu au milieu, eh bien si vous restez un peu au milieu sans dépasser d'autres véhicules, eh bien n'oubliez pas de vous rabattre avec la plus grande vigilance, de vous rabattre sur la voie de droite. Bien sûr, en France, ne l'oubliez pas, on roule à droite. Le prochain rendez-vous, eh bien le prochain quart d'heure, nous allons retrouver Play Replay et nous irons prendre la direction de New York pour un univers d'une série culte. Rendez-vous aux alentours de 20h35. Très bon voyage tout de suite avec Taïk et Girlfriend.

Christiane sur le 107.7 pour vous accompagner tout en douceur. Aucun souci à avoir pour vous qui nous rejoignez, pour vous qui êtes avec nous, que ce soit en Auvergne, en Nouvelle-Aquitaine, en Occitanie, ça va bien absolument partout. Le prochain rendez-vous, ce sera aux alentours de 20h30 pour le prochain rendez-vous trafic. Mais tout de suite, c'est une nouveauté avec Naïka.

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1: Soyez les bienvenus à l'écoute du 107.7, il est 20h30 et j'espère que tout va bien de votre côté, en tout cas comme les conditions de circulation qui sont vraiment très bonnes. Vous circulez bien partout, sur toutes les autoroutes, que ce soit en Auvergne, en Nouvelle-Aquitaine, en Occitanie, ça va bien. Vous notez ce message qui concerne la Corrèze, c'est la direction des routes Centre-Ouest qui nous indique qu'il y a une voiture en panne sur la 20, vous êtes dans le sens Paris vers Toulouse et c'est à Saint-Pardoux-Lortigier au kilomètre 255 que ce véhicule est arrêté, le dépanneur a été avisé. Voilà, mais l'événement est toujours en cours à ce niveau-là. Et puis au sud-ouest de Toulouse sur l'A63 direction le sud, il n'y a plus de soucis de trafic, ça se passe bien là aussi.
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1: Cet été, votre rendez-vous Play Replay nous fait voyager. Certaines séries transforment les villes en véritables cartes postales et donnent envie de boucler ses valises sur le champ. Dans un instant, direction New York avec une série culte des années 90, Sex and the City. Eh bien, vous patientez, ce sera juste après Lola Marche.

0: Le La Marche sur le 107.7. Direction New York, Mathilde Ferrière nous emmène dans l'univers de la série culte Sex and the City, qui a fait de Manhattan l'un des décors les plus emblématiques du petit écran. Sex and the City, c'est l'histoire de Carrie, Miranda, Charlotte et Samantha, quatre amies new-yorkaises qui partagent leur vie, leurs amours et leurs questionnements au cœur de Manhattan.
1: Alors, il est bien évident que moi, je finirai par trouver le bonheur, alors que Big, lui, finira sa vie vieux et seul et je le plains. Ouais, vraiment, j'ai de la peine pour lui.
2: Salut.
3: Comment ça va, bébé?
2: Quoi de neuf à Napa?
3: J'ai mis la maison en vente. Attention, New York.
0: Bienvenue à New York, avenue animée, terrasse branchée, vitrine élégante et nuit qui ne s'arrête jamais.
4: Il n'y a rien de plus beau qu'un été à New York, avec ses chaudes journées. Et ces soirées encore plus chaudes. Il y a toujours quelque chose d'inattendu au détour d'une rue.
0: Entre brunch, soirée mondaine et balade dans les rues de la ville, la série transforme la Big Apple en véritable carte postale urbaine, symbole de liberté, de mode et d'effervescence.
1: Carrie, tu as des nouvelles d'Aidan?
2: Oui, j'ai reçu une carte postale aujourd'hui.
1: Super, il t'a écrit quoi?
2: Rien.
1: J'ai de la pitié pour Big. Je t'assure que c'est vrai, parce que en réfléchissant bien à tout ça, j'étais la meilleure chose qui lui soit jamais arrivée.
0: Diffusée à travers le monde, la série a marqué toute une génération et a contribué à façonner l'image d'un New York vibrant et accessible, Sex and the City, à découvrir, à redécouvrir, par exemple sur Canal+.
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0: Captain Sensible sur le 107.7. Très bon voyage à vous. Comment roulez-vous? Eh bien, on va voir ça dans quelques instants.
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0: Belle route à vous, il est 20h44, vous circulez bien sur une des autoroutes en Auvergne, en Nouvelle-Aquitaine, en Occitanie, vous roulez parfaitement bien. Je n'ai aucune information particulière, alors si ce n'est la chaleur, bien sûr, il fait toujours bien chaud à cette heure-ci. 33 degrés eh bien du côté de d'Albi, du côté de Montauban, 32 à Toulouse en ce moment. Et puis si vous passez du côté de Bordeaux, c'est 31, comme à Brive, 31 à Agen, ou également 32 degrés du côté de Pau, de Tarbes et de Saint-Gaudens à cette heure-ci. C'est encore très élevé. Par ailleurs, de nombreux départements sont confrontés à la sécheresse et donc exposés au risque de feux de forêt et de végétation. Et évidemment, c'est d'actualité. Alors n'oubliez pas, un seul mégot jeté par la fenêtre de votre véhicule, bien sûr, peut déclencher un incendie et ravager des hectares en quelques minutes. Ne jetez jamais, jamais vos mégots par la fenêtre de votre véhicule. Bien sûr, si vous êtes fumeur, eh bien vous partez équipé avec un cendrier de poche si votre véhicule n'en est pas équipé, mais c'est vraiment très important. Voilà pour ces petits rappels et sinon je vous retrouve pour le prochain rendez-vous trafic. Alors, le prochain rendez-vous trafic, ce sera après la météo et l'actualité de 21h. Bien sûr, d'ici la fin de l'heure, je vous retrouve pour un petit rappel, même si tout va bien. Et puis, de façon plus rapide, en géolocalisation à ce moment-là, pour vous donner de nouvelles informations de manière beaucoup plus rapide. Et j'en reçois une à l'instant. Alors, cela concerne l'autoroute A64. Si vous êtes dans le sens Bayonne vers Toulouse, à la barrière de péage de l'Estelle, eh bien, il y a une voiture qui est arrêtée en panne. Alors, je n'ai pas de localisation plus précise. Elle peut gêner carrément votre passage. Redoublez d'attention, je vous en reparle dans quelques instants. Tout de suite, c'est Mantissa avec la chanson d'amour.

Jamiroquai sur le 107.7. Attention, il y a une mallette sur les voies de la 89 direction Bordeaux. 3 km après Tulle Nord, c'est la sortie numéro 20 vers le kilomètre 214. Il y a aussi un chevreuil dans le secteur d'Ussel. Il y a à l'est de Toulouse sur la 68 un sanglier qui a été aperçu. Et puis du côté des Pyrénées sur la 64 direction Bayonne, il y a des morceaux de pneus. 14 km après Tarbes Ouest, la sortie 12 vers le kilomètre 124. Bref, dans tous les cas, soyez très attentifs dans les secteurs que je viens de vous citer. Je vous en reparle dans quelques minutes. On termine cette heure tranquillement avec Elencio et Oasis. Bon voyage et belle soirée à vous.

0: C'était Oasis sur le 107.7. Voici l'actualité, il est 21h.
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2: Bonsoir à toutes et à tous. Alors que les pompiers peinent à contenir l'incendie qui s'est déclaré hier en Gironde, au nord du bassin d'Arcachon, une première maison est ce soir en proie aux flammes. Le feu a atteint la commune de Lège-Cap-Ferré. Plus de 21 000 personnes ont été ou sont en train d'être évacuées, notamment trois campings situés dans cette zone très prisée des touristes. 3 700 hectares de pins sont d'ores et déjà partis en fumée. Des incendies également en cours dans les Landes, à Biscarrosse et dans le Var, au niveau des communes de Cotignac, Carcès et Montfort-sur-Argence. Une cinquantaine de maisons ont été touchées et 25 ont été détruites par le feu qui ne progresse plus mais qui n'est toujours pas fixé. Les flammes qui ravagent aussi l'Espagne, un incendie est actuellement hors de contrôle dans une forêt située à une soixantaine de kilomètres à l'ouest de Madrid. Plus de 3 500 habitants ont dû être évacués. La situation aussi hors de contrôle au Moyen-Orient, au bord de l'inimaginable, selon le chef de l'ONU, Antonio Guterres, s'alarme de l'escalade du conflit, alors que les rebelles houthis pro-iraniens ont revendiqué aujourd'hui des attaques en mer Rouge contre deux pétroliers saoudiens qui avaient, selon eux, violé le blocus du détroit d'Ormuz. Donald Trump les menace, ainsi que Téhéran, d'une punition militaire majeure. De quoi faire repartir le prix du pétrole à la hausse. Le baril de Brent est repassé aujourd'hui au-dessus des 100 dollars comme au mois de mai. Un léger mieux, en revanche, à Gaza, la sécurité alimentaire s'améliore selon l'ONU. Elle reste fragile puisqu'un seul point de passage est ouvert. L'acheminement des biens essentiels y reste limité selon le programme alimentaire mondial. Un rapide mot de sport avec du cyclisme et la 18e étape du Tour de France dans les Alpes. Et c'est Richard Carapaz qui a dompté ses compagnons d'échappée et finit premier au sommet d'Orcières Merlette. L'équatorien s'est imposé au terme d'une échappée fleuve, signant la deuxième victoire de sa carrière sur la grande boucle. Le français Paris Peintre a pris la quatrième place et le slovène Tadej Pogacar conserve le maillot jaune. Il est 21h passé de 2 minutes. On passe à la météo.
3: Merci Tatiana. Demain vendredi, le soleil dominera largement avant le déclenchement de quelques orages en fin de journée et de l'Aquitaine et aux Pyrénées. Le vent d'automne se réveillera dans son domaine et puis noter au lever du jour des minimales de 10 à 15 degrés sur une grande partie nord et centrale du pays, 15 à 20 de la Vendée au sud-ouest et jusqu'à 22 près de la Méditerranée. Ensuite des maximales en légère baisse sur le sud-est, mais en hausse partout ailleurs et notamment au sud-ouest où le mercure grimpera jusqu'à 39 degrés. C'est d'ailleurs ce qu'on attend du côté de Toulouse. Sinon, 38 à Tarbes, 37 à Bordeaux, Brive-et-Pau, 31 à Clermont-Ferrand, 30 à Biarritz.
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3: Belle route à vous, il est 21h passé de 3 minutes et j'espère que vous allez bien, que tout se passe bien de votre côté. Pour vous qui voyagez, bien sûr, une des autoroutes du sud-ouest du pays. Alors, le trafic est fluide, ça c'est certain. Partout, il fait plutôt chaud, ça c'est certain aussi. Mais j'ai toute une série d'informations à vous donner. Alors, notamment, si vous voyagez sur la 89, la partie Clermont-Ferrand vers Brive, oui, 3 km après Tulle-Nord, c'est la sortie numéro 20, il y a une mallette qui est signalé sur les voies de circulation, donc c'est très dangereux. C'est vers le kilomètre 214 et le patrouilleur est en route. Ensuite, sur cette même portion de l'autoroute, cette fois-ci, nous avons une alerte concernant Chevreuil. Entre Ussel-Ouest et Ussel-Est, les sorties 23 et 24, un autre patrouilleur est en route. Plus au sud et à l'est de Toulouse, cette fois-ci, c'est un sanglier qui a été repéré sur les voies de l'A68, l'axe Albi-Toulouse, près des voies entre la bifurcation avec l'A69 et le péage de Toulouse-Est, le patrouilleur est en route. Si vous passez du côté des Pyrénées, sur l'autoroute A64 dans le sens Bayonne vers Toulouse, au niveau de la De la barrière de péage de l'Estelle, il y a une voiture qui est en panne et qui attend son dépanneur. Sur la 64, en direction de Bayonne, 14 km après Tarbes-Ouest, la sortie 12, il y a des morceaux de pneus qui se trouvent sur les voies. Et là aussi, on en saura plus prochainement avec l'arrivée du patrouilleur. Et puis dans les Pyrénées, entre Tarbes et Toulouse, un chantier vient de se mettre en place. Par conséquent, la sortie Marteau-Tolosa numéro 22 de l'autoroute A64 est fermée en direction de Toulouse, donc c'est pour divers travaux d'entretien. Vous pouvez sortir après à Caserne, numéro 23. Voilà, je vous ai tout dit, j'ai fait le tour de toutes les informations qu'il fallait vous donner. Je vous souhaite une excellente soirée.
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Sienna Spyro sur le 107.7. Attention à ce sanglier qui pourrait se trouver trop près des voies de l'A68 à l'est de Toulouse. Il a été vu entre le péage de Toulouse-Est et la bifurcation avec l'A69. Un patrouilleur est sur place. Et puis du côté des Pyrénées, il s'agit de morceaux de pneus sur l'A64. Si vous êtes en direction de Bayonne, 14 km après Tarbes-Ouest, la sortie de 12, un patrouilleur vient d'arriver sur place. Donc il nous confirme effectivement cet objet sur les voies de circulation vers le kilomètre 124. Vous ralentissez bien sûr dès que vous apercevez les feux lumineux du fourgon du patrouilleur, celui-ci ou un autre, suivant les secteurs où vous vous trouvez. Le trafic revient dans quelques minutes après Nutea et J'ai partout où j'irai.

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1: Très bon voyage à vous, il est 21h17, il est temps de reparler de vos conditions de circulation, alors qu'ils sont toujours bonnes dans l'ensemble sur les autoroutes du sud-ouest du pays, ça se passe très bien. Néanmoins, j'ai pas mal d'informations à vous donner. Alors, on commence notre périple sur la 89, vous êtes sur la partie Brive vers Bordeaux, une dizaine de kilomètres après Montpont, c'est la sortie numéro 12, des morceaux de pneus sont signalés sur la chaussée, c'est vers le kilomètre 55 et le patrouilleur a été appelé. Plus au sud, du côté de l'autoroute A20 cette fois-ci, l'autoroute A20 dans le secteur de Montauban, vous êtes en direction de Brive, 1 kilomètre après la sortie 61, c'est la zone industrielle nord, il y a un obstacle sur voie de droite au kilomètre 414, le patrouilleur est en route, on ne sait pas trop ce que c'est, mais en tout cas, redoublez d'attention. Et puis, priorité à votre sécurité et à celle de ce piéton que l'on me signale à l'instant. Dans le secteur des Pyrénées, vous êtes sur l'A64 en direction de Toulouse. C'est au niveau de l'échangeur numéro 10 de Pau. Cette personne a été vue au niveau de l'entrée de Pau en direction de Toulouse. Néanmoins, c'est un piéton qui a été aperçu, qui donc se déplace très certainement, qui peut se trouver au niveau de l'autre entrée, des différentes sorties. Bref, une personne qui est en danger, redoublée d'attention. La 64 en direction de Toulouse, une voiture est en panne au niveau de la barrière de péage de l'Estelle et elle attend en fait son dépanneur, mais ne vous laissez pas surprendre. Et puis la 64 décidément en direction de Bayonne, on nous signale à l'instant à nouveau des morceaux de pneus, 15 kilomètres après Tarbes Ouest, c'est la sortie numéro 12 au kilomètre 123. Voilà, un autre patrouilleur est en route à ce niveau-là, ça fait pas mal d'informations, soyez particulièrement prudent et vigilant. Le prochain quart d'heure, eh bien, nous vous proposerons une pâtisserie familiale qui raconte 80 ans de transmission artisanale. C'est dans les Landes et il s'agit du savoir-faire du pastis landais. Ah oui, c'est tout un programme que l'on va vous faire découvrir aux alentours de 21h35. Pour l'instant, c'est la musique. Voici Manon Lisa et son petit pêcheur.

Pink sur le 107.7. Attention à la présence de ce piéton du côté de Pau sur l'autoroute A64. C'est au niveau de l'échangeur numéro 10 de Pau que cette personne a été aperçue. Alors au début en entrée, mais cette personne se déplace très certainement. Elle peut être également au niveau des sorties. Vous faites attention, le patrouilleur est actuellement en route. Le prochain quart d'heure, on va découvrir un dessert, le pastis landais. Voilà, un dessert à découvrir, emblématique du sud-ouest aux alentours de 21h35. Très bon voyage à toutes et à tous. Et avant de repartir en musique, priorité à votre sécurité. Au sud de Toulouse, sur l'autoroute A66, nous avons une alerte concernant un chevreuil qui a été repéré entre Nailloux et Mazères-Saverdin, les sorties numéro 1 et numéro 2.

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1: Excellente route à vous, il est 21h30 et vous roulez plutôt bien sur l'ensemble des axes du sud-ouest du pays. J'ai quand même quelques informations à vous donner, notamment si vous voyagez sur l'autoroute A64 dans le secteur des Pyrénées. Nous avons une alerte concernant un piéton. Alors il a été repéré sur l'A64 au niveau de l'échangeur numéro 10 de Pau. Il peut concerner les deux sens de circulation, les entrées comme les sortie, une personne qui peut se déplacer, en tout cas une personne qui est en danger, soyez très très attentifs, le patrouilleur est en route. Et puis, entre Tarbes et Toulouse, la sortie 22 Martre-Tolosane de l'A64 est fermée en direction de Toulouse pour effectuer divers travaux d'entretien jusqu'à 6h du matin. Vous pouvez sortir après à Caser, numéro 23. Au sud-est de Toulouse, cette fois-ci, nous avons une alerte concernant un chevreuil, donc aux abords de l'A66 entre Nailloux et Mazères. Saverdin, les sorties 1 et 2. Alerte dans les deux sens de circulation, un patrouilleur est en route. Un peu plus au nord, dans la région de Montauban, sur l'autoroute A20, si vous êtes en direction de Brive, 1 km après la zone industrielle nord, c'est la sortie numéro 61. Nous avons des obstacles sur la voie de droite au kilomètre 414. Le patrouilleur est en route à ce niveau-là, mais vous, dans l'immédiat, le secteur n'est pas sécurisé. Soyez particulièrement attentifs. Et puis, plus au nord, du côté de l'A89, cette fois-ci, sur la partie Brive vers Bordeaux, une dizaine de kilomètres après Montpont, c'est la sortie numéro 12. Il y a des morceaux de pneus signalés sur les voies au kilomètre 55, et on en saura plus dès que le patrouilleur va arriver sur place. En tout cas, vous restez extrêmement prudent et attentif, et cela où que vous soyez.
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1: Tout au long de l'été, nous vous emmenons à la découverte des desserts de l'été, des spécialités qui ont le goût des vacances. Alors, direction les Landes de Gascogne pour découvrir le pastis landais, une gourmandise emblématique du sud-ouest, souvent associée aux moments de fête et de convivialité. Le reportage, ce sera juste après Saint-Germain. Mais d'abord, priorité à votre sécurité, avec un chevreuil qui a été vu aux abords de l'A64 entre Lannemezan et Montrégeau, les sorties 16 et 17. Et puis également sur l'autoroute A89 en direction de Bordeaux, après la barrière de péage de Tenon, il y a un poids lourd qui est en panne et il vient de se garer au niveau du parking, donc je ne vous en reparlerai plus.

0: Rose Rouge, Saint-Germain sur le 107.7. Priorité à la sécurité de ce piéton à 21h37. On vient de nous signaler cette information. Donc c'est sur l'autoroute A64, l'axe Toulouse-Bayonne. Il a été vu entre Muret, le péage de Muret, et la bifurcation avec la départementale 820. Il y a également au niveau de l'échangeur de Pau de l'A64, eh bien c'est l'échangeur numéro 10, une alerte concernant un piéton. Le patrouilleur vient d'arriver sur place. Sur cet axe A64, nous avons aussi une alerte concernant un chevreuil entre Lannemezan et Montrégeau, les sorties 16 et 17, comme cette alerte chevreuil, mais là au sud de Toulouse, sud-est, sur l'A66 entre Nailloux et Mazères-Saverdin. Comme promis, direction les Landes de Gascogne avec Christelle Mollon pour notre dessert de l'été.
1: Exact, je suis à Soupros, à mi-chemin entre Dax et Mont-de-Marsan, et ici on fabrique depuis 80 ans le...
2: Pastis landais de Soupros.
1: Alors Mathieu, vous êtes la quatrième génération de cette famille Maroc qui a fabriqué cette pâtisserie. D'abord, c'est quoi le pastis landais ?
2: Le pastis landais, c'est la spécialité sucrée de notre département des Landes, qui était autrefois le dessert des mariages et des communions et qui rassemblait les gens lors d'événements et de fêtes.
1: Donc ça n'a rien à voir avec le pastis marseillais, par exemple.
2: Non, le mot pastis landais chez nous dans les Landes, c'est un mot patois gascon, le mélange d'un levain naturel avec une pâte à gâteau. Et quand on mélange les deux et que ça fait pousser cette pâtisserie, on appelle ça en patois gascon d'ici le pastis, faire un pastis. Chaque matin, on prépare notre levain dans un premier temps. Par la suite, on enchaîne avec notre pâte.
1: Donc après, on le met dans ces moules là que votre papa d'ailleurs est en train de trier. Comment on appelle cette forme là ?
2: C'est un moule conique qui a la forme du pastis landais traditionnel que tous les jours on beurre à la main et que une fois la pâte bien poussée et bien levée, on va commencer à remplir ces mêmes moules avec ce geste traditionnel. Tout est fait à la main, le même geste que mes arrière-grands-parents pratiquaient au quotidien chaque jour, et on a gardé ce savoir-faire là également.
1: Puis juste à côté, il y a aussi des perles de sucre qu'on met dessus.
2: Voilà, on a une manière propre à nous de retravailler le sucre en morceaux, et c'est à la forme de ces sucres-là que les clients aussi nous reconnaissent. C'est le geste signature également de la maison.
1: Alors, en quoi c'est un dessert d'été ?
2: C'est surtout un dessert qui rassemble autour de moments de partage et de convivialité. Et ces moments-là, ils se retrouvent beaucoup l'été, avec nos fêtes traditionnelles qui sont ancrées dans la culture locale ici dans les Landes. Donc c'est ça qui fait que c'est un dessert d'été, qu'on est capable également de proposer avec une boule de glace et une petite fraise ou des fruits.
1: Alors on va justement passer en boutique là maintenant pour voir ce qu'en pensent les clients.
3: Ben c'est un petit peu la pâtisserie de l'enfance, et pour le goûter ou un dessert, c'est parfait à offrir quoi.
1: Et vous le mangez nature, vous mangez avec une petite boule de glace?
3: Moi je le trouve très parfumé ici, donc je préfère le manger nature avec un petit café, c'est parfait.
4: Ben moi ça fait des années que je viens avec mes parents et même mes grands-parents à l'époque. On s'arrêtait sur la route des vacances pour aller sur la côte landaise, et donc ben je prends plaisir maintenant à venir en acheter pour manger avec les copains ou avec mes enfants.
5: Petit déjeuner
1: avec un petit café?
5: Oui, café ou thé, et l'après-midi même des fois au goûter.
1: Si vous aussi vous voulez déguster ce bon pastis landais, la maison Maroc vous accueille à Soupros, donc dans les Landes de Gascogne. Régalez-vous bien et puis bonnes vacances.
2: Bonnes vacances à tous et bonne route.
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1: Il est 21h46, au retour à vos conditions de circulation, alors plutôt bonnes dans l'ensemble. Vous roulez bien de la façade atlantique sur toutes les autoroutes jusqu'à la Méditerranée. Vous longez les Pyrénées, vous passez du côté de Toulouse, de Montauban, de Brive, de Tulle, de Clermont-Ferrand. Vous roulez bien, mais cela ne veut pas dire que je n'ai pas d'informations. Et justement, j'en ai toute une série. À commencer au sud-est de Toulouse, sur l'autoroute A66, eh bien, nous avons une alerte concernant un chevreuil. Il a été aperçu entre Naillot et Mazères, Saverdan, les sorties numéro 1 et numéro 2, et le patrouilleur est actuellement en route. Du côté des Pyrénées, sur l'autoroute A64, l'axe Bayonne-Toulouse, alerte concernant un chevreuil entre Lannemezan et Montrégeau, les sorties 16 et 17. Le patrouilleur est en route là aussi, vous faites très attention chaque fois dans les deux sens de circulation. Et puis sur cet axe A64, nous avons aussi une alerte concernant un piéton. Ce piéton a été repéré entre la barrière de péage de Muret et la bifurcation avec la départementale 820. Pour l'instant, on n'en sait pas plus. C'est une personne qui peut-être se déplace, en tout cas forcément, qui est en danger. Et puis entre Tarbes et Toulouse, la sortie 22 Marthe-Tolosane de l'A64 est fermée en direction de Toulouse pour effectuer divers travaux d'entretien jusqu'à 6h du matin. Vous pouvez sortir après à Caser numéro 23. Et puis plus à l'ouest toujours, si vous roulez sur l'autoroute A63, l'axe Bordeaux vers l'Espagne, juste après la barrière de péage de Biarritz, la Négresse, un poids lourd est signalé arrêté. Vous faites évidemment attention, il y a peut-être de la gêne pour vous qui passez. Voilà, je vous ai tout dit, sinon partout ailleurs tout va bien. Le trafic détaillé reviendra après la météo et l'actualité de 22h. Je vous retrouve de toute façon d'ici la fin de l'heure et puis de façon plus rapide en géolocalisation si besoin, si de nouvelles informations me parviennent. Je vous souhaite une excellente route. Voici le dernier titre de Christophe Maé, La Lune.

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Excellente route à toutes et à tous et attention à la présence de ce piéton qui a été repéré aux abords de l'autoroute A64 mais sur la partie sud-ouest de Toulouse entre la bifurcation avec la départementale 820 et le péage de Muret. Le patrouilleur est arrivé sur place, donc il est à sa recherche d'un côté comme de l'autre. Cette personne peut se déplacer bien sûr, en tout cas c'est sûr qu'elle est en danger. Et puis nous avons sur l'A64 une alerte concernant Chevreuil. Donc là, c'est entre Lannemezan et Montrégeau, les sorties numéro 16 et numéro 17, beaucoup plus au sud-est de Toulouse en tout cas. Nous avons également une alerte concernant Chevreuil, c'est aux abords de l'A66, entre Nayou et Mazères-Saverdin, les sorties numéro 1 et numéro 2. Un patrouilleur est sur place, donc il sillonne le secteur à sa recherche. This is en duo avec Théodora et leur titre Mélodrama nous accompagne jusqu'à 22h. Place à l'actualité, à la météo, point trafic.

0: Excellente route, il est 22h, nous retrouvons l'actualité.
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2: Bonsoir à toutes et à tous. Le panache de fumée est visible à plusieurs kilomètres à la ronde en Gironde, non loin du bassin d'Arcachon, et les autorités appellent à éviter de tenter de rejoindre la presqu'île du Cap Ferré. Un important incendie ravage depuis hier le site touristique. Il a atteint ce soir de premières habitations. Un sapeur-pompier a été blessé lors de l'explosion d'une bonbonne de gaz ce soir dans une maison en flammes. Le feu n'est toujours pas fixé. Il a parcouru plus de 3700 hectares. Dans le Var, plusieurs reprises de feu se sont produites cet après-midi, près de Cotignac, Pontévès et Corrance, nécessitant l'évacuation de plusieurs habitants. L'incendie qui a ravagé près de 2500 hectares sur la montagne du Gros Bressillon n'est toujours pas fixé, mais il ne progresse plus. L'autopsie du corps de Daniel Sillad est toujours en cours dans les Hauts-de-Seine pour essayer de savoir si l'homme de 69 ans est bien mort d'un arrêt cardiaque ou s'il s'agit d'un suicide. Il a été retrouvé lundi à son domicile de Colombes, soupçonné d'avoir agi comme rabatteur pour le compte du pédocriminel Jeffrey Epstein. Le sexagénaire était visé par au moins 6 plaintes, notamment pour viol. La circonstance aggravante de racisme a été retenue contre l'ensemble des mises en examen dans l'affaire du meurtre de Thomas Perotto. Ce lycéen de 16 ans a été battu à mort par une bande de jeunes dans la Drôme en novembre 2023. Et selon les juges d'instruction, c'est bien parce qu'il était blanc et de nationalité française et qu'il a été tabassé, des insultes ayant été proférées au moment de son passage à tabac. Les syndicats des éditeurs de presse, à nouveau en conflit avec Google. Le SEPM accuse le géant américain de violer ses engagements avec le lancement hier de sa nouvelle fonctionnalité IA Overviews, une concurrence déloyale puisque l'application produit désormais elle-même de l'information en utilisant les contenus de presse des éditeurs pour la fabriquer, mais ce, sans les rémunérer. Un rapide mot de sport avec aujourd'hui la 18e étape du Tour de France dans les Alpes, remportée par Richard Carapaz. L'Équatorien s'est imposé au terme d'une échappée fleuve, signant la deuxième victoire de sa carrière sur la grande boucle. Demain, les coureurs rouleront de Gap jusqu'à l'Alpe d'Huez. Il est 22h02, ce flash est désormais terminé. On passe à la météo.
0: Eh bien, merci Tatiana. Demain vendredi, le soleil dominera largement avant le déclenchement de quelques orages en fin de journée sur l'Aquitaine et les Pyrénées, et le vent d'automne se réveillera dans son domaine. Au lever du jour, du minimal entre 10 et 15 degrés sur une grande partie nord et centrale du pays, entre 15 et 20 degrés de la Vendée au sud-ouest et jusqu'à 22 près de la Méditerranée. Ensuite des maximales en légère baisse sur le sud-est mais en hausse ailleurs, notamment au sud-ouest où le mercure grimpera jusqu'à 39 degrés. C'est ce qu'on attend d'ailleurs du côté de Toulouse, 38 à Tarbes, 37 à Bordeaux, Brive, Pau, 31 à Clermont-Ferrand, 30 à Biarritz.
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0: Très bon voyage à toutes et à tous. J'espère que vous allez bien, que tout se passe bien à 22h03. En tout cas, les conditions de circulation sont tout à fait bonnes sur toutes les autoroutes où vous circulez. Vous circulez très bien, sans ralentissement, bouchon, le trafic est fluide. Bien sûr, il faut faire attention car j'ai plusieurs secteurs avec des informations à vous rappeler. Du côté sud-est de Toulouse, sur l'A66, nous avons toujours une alerte concernant un chevreuil entre Naillot et Mazères-Saverdun, les sorties 1 et 2. Vous êtes en alerte dans les deux sens de circulation. Le patrouilleur est sur place. Également en chevreuil, mais cette fois-ci, le long des Pyrénées, sur l'A64, l'axe Bayonne-Toulouse. Il a été repéré entre Lannemezan et Montrégeau, les sorties 16 et 17. Et le patrouilleur commence ses recherches. Nous avons également au sud-ouest de Toulouse, eh bien, nous avions une alerte concernant un piéton. À l'instant, on vient de me dire que cette alerte est terminée. Si vous voyagez entre Tarbes et Toulouse, vous notez que la sortie 22 Marteau-Tolosane de l'autoroute A64 est fermée en direction de Toulouse pour effectuer divers travaux d'entretien jusqu'à 6h du matin. Vous pouvez sortir après à Caser numéro 23. Et si vous poursuivez plus à l'ouest votre route, sur l'A63 dans le sens Bordeaux vers l'Espagne, après la barrière de péage de Biarritz-la-Négresse, un poids lourd est arrêté et il peut peut-être gêner votre passage.
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vers Bordeaux. Si vous sortez à Mussy dans Sud, la sortie numéro 13, attention à cette voiture qui est en panne et qui peut peut-être gêner votre passage à ce niveau-là. On en reparle après, Mister.

0: quelques instants votre rendez-vous de l'été, les danses de l'été, ces tubes qui ont accompagné nos vacances et que nous sommes nombreux à connaître encore par cœur. Dans quelques minutes, retour en 1990 avec Charles Delewis et la célèbre Soca Dance, une chorégraphie reprise partout en France au point d'être représentée comme la relève de la lambada. Préparez-vous à replonger dans vos souvenirs, c'est juste après vos conditions de circulation.
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0: Excellente route à toutes et à tous. J'espère que tout se passe bien de votre côté. En tout cas, les conditions de circulation sont tout à fait bonnes. Néanmoins, j'ai plusieurs informations à vous donner. Alors, on va commencer par l'autoroute A89, la partie Lyon vers Bordeaux. Si vous sortez à Mussy dans Sud, la sortie 13, il y a une voiture qui est en panne et qui attend son dépanneur. Beaucoup plus au sud et au sud-est de Toulouse, alerte concernant un chevreuil sur l'A66. Cet animal a été repéré, a été repéré entre Naillot et Mazères-Saverdin, les sorties 1 et 2. Le patrouilleur, sillonne le secteur d'un côté comme de l'autre à sa recherche. Également une alerte chevreuil, mais cette fois-ci du côté des Pyrénées, sur l'autoroute A64, l'axe Bayonne-Toulouse, entre Lannemezan et Montrégeau, les sorties numéro 16 et numéro 17. Et là aussi, le patrouilleur, sillonne le secteur. Donc, si vous apercevez ces animaux avant l'arrivée du patrouilleur, et bien surtout, prenez garde, bien sûr, et passez bien au large. Du côté des Pyrénées, entre Tarbes et Toulouse, il y a une zone de travaux en place jusqu'à 6h du matin qui occasionne la fermeture de la sortie 22 Marthe-Tolosane de l'A64, sortie fermée en direction de Toulouse uniquement. Vous pouvez sortir après à Caser numéro 23. Comme premier retour sur l'une de ces chansons de l'été qui traversent les années sans quitter nos mémoires, en 1990, Charles Delewis faisait danser les vacanciers avec Soca Dance, Gilles Ravarino.

Retour en 1990, où un titre venu tout droit des Caraïbes faisait bouger toute la planète, Soca Dance de Charles D. Lewis. Derrière ce tube, un artiste originaire de Trinidad et Tobago, basé en Allemagne, qui décide de faire découvrir la soca, cette musique festive, cousine du calypso, en la mélangeant à une pop très accessible. Le titre se classe numéro 1 dans plusieurs pays européens, dont la France, et devient l'un des grands tubes dance du début des années 90, en restant numéro 1 du top 50 pendant 6 semaines. Mais Soca Dance n'est pas seulement un refrain que l'on fredonne, c'est aussi une image, et à l'époque, le clip est multidiffusé sur TF1, bien décidé à renouveler le succès de la Lambada l'année précédente. Impossible d'y échapper, notamment dans les émissions musicales et les programmes jeunesse. Soca Dance transforme chaque espace en mini-carnaval. Couleurs vives, ambiance de plage, sourire jusqu'aux oreilles et surtout la chorégraphie. Une danse simple, répétitive, joyeusement démonstrative avec des mouvements de bras, des pas glissés et un déhanché très assumé. Aujourd'hui encore, il suffit de quelques rayons de soleil pour que ce morceau de Charles D. Lewis brille à nouveau, nous rappelant qu'à cette époque, un tube suffisait à rassembler tout le monde sur la piste.

C'était Soca Dance de Charlie Lewis, l'une de vos danses de l'été sur le 107.7. Un rendez-vous à découvrir sur la route de vos vacances, mais aussi sur notre site et sur notre application. À suivre Robin Schulz, Erika Sirola, mais également le tout dernier titre de Soprano. Excellente soirée.

0: DJ, le tout dernier Soprano. Comment roulez-vous? Je vous dis tout dans un instant. Bonjour les petits voyageurs, estoy feliz, ça veut dire je suis contente en espagnol, car nous allons aujourd'hui voyager à travers le monde.
1: Incredible.
0: Notre tour du monde commence. Comment dit-on bon voyage en japonais? Yoi tabio ou dotkabio?
1: Aucune idée.
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0: Belle route à vous, 22h30 et aucun souci si vous nous rejoignez depuis peu, car les conditions de circulation sont tout à fait bonnes, et cela où que vous soyez, sur toutes les autoroutes où vous circulez, ça se passe très très bien. Alors, je n'ai en fait bien que cette zone de travaux à vous rappeler, c'est dans les Pyrénées entre Tarbes et Toulouse, où la sortie 22 Martre Tolosane de l'A64 est fermée, direction Toulouse, pour effectuer divers travaux d'entretien jusqu'à 6h du matin environ. Bien sûr, vous pouvez sortir après à Caserne numéro 23. Et puis si vous passez du côté du Pays Basque sur l'autoroute A63 dans le sens Bordeaux vers l'Espagne, au niveau de la barrière de péage de Biarritz la Negresse, juste après la barrière, eh bien il y a un poids lourd qui est arrêté, et c'est vrai que bon, on ne sait pas trop s'il y a de la gêne ou pas. En tout cas, vous restez extrêmement vigilant de ce côté-là.
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0: Alors, comment allez-vous rouler bien tout au long de ce week-end? Eh bien, parce qu'on est toujours en vacances et ce n'est pas terminé, bien sûr. Eh bien, je vous dis tout dans quelques kilomètres après les Superbus.

0: Butterfly avec les Superbus. Vous roulez très bien à cette heure-ci, mais qu'en sera-t-il ce week-end? Je vous dis tout.
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0: Oui, fin juillet approche, mais les vacances se poursuivent. Alors demain, vendredi 24 juillet, le trafic sera dense pour rejoindre la Méditerranée et l'océan Atlantique. C'est surtout autour des grandes agglomérations à l'heure de la sortie des bureaux, au niveau de Bordeaux, Toulouse, Lyon, Aix-en-Provence, que la circulation sera chargée. Notre conseil pour éviter les bouchons, il vaut mieux privilégier un départ vendredi matin ou en début de soirée. Samedi 25 juillet, bison futé voire rouge au niveau national dans le sens des départs. Vous serez nombreux à quitter la région parisienne ou à transiter par Lyon pour rejoindre le bord de mer. Des bouchons seront attendus une bonne partie de la journée sur les autoroutes A10, A63, A61, A7, A8 et A9. Les premiers retours seront également au rendez-vous, mais sans difficulté particulière samedi. Toutefois, pour rouler plus sereinement, privilégiez un départ tôt le matin samedi ou en fin d'après-midi. Enfin, dimanche 26 juillet, la journée s'annonce globalement calme. Vous serez toutefois nombreux en vallée du Rhône sur l'autoroute A7, notamment l'après-midi dans le sens des retours. Prenez la route plutôt dimanche matin ou en début de soirée pour éviter les encombrements. Très bon voyage à toutes et à tous.
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0: Et très bon voyage avec Avril Delmar, Bahia IBM.

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1: Belle route à vous, à 22h45, vous nous rejoignez depuis peu, ou vous êtes avec nous depuis un certain temps, eh bien pas d'inquiétude, parce que vraiment, vous roulez parfaitement bien sur toutes les autoroutes du sud-ouest du pays, de la façade atlantique jusqu'à la Méditerranée, vous longez sans problème les Pyrénées, vous passez du côté de Toulouse, Albi, Montauban, Agen, mais également si vous passez dans les secteurs de Cahors, de Périgueux, de Tulle, jusqu'à Clermont-Ferrand, dans le sud-ouest, trafic sans problème. Il y a cette zone de travaux évidemment bien balisée entre Tarbes et Toulouse dans les Pyrénées où la sortie 22 Martre-Tolosane de l'autoroute A64 est fermée en direction de Toulouse. Il s'agit d'effectuer des travaux d'entretien jusqu'à 6h du matin. Vous pouvez sortir après à Caserne numéro 23. Et puis là actuellement vous roulez peut-être sur la voie du milieu sans plus trop de raison. Vous avez fait peut-être un dépassement et puis vous n'avez pas pensé à vous rabattre sur la voie de droite. Eh bien, pensez-y, il n'y a personne à droite. Rabattez-vous avec tout autant de prudence. C'est important parce que c'est la règle en France. On roule à droite et cette voie n'est pas réservée aux poids lourds. Dans un instant, votre rendez-vous cinéma avec Première, partenaire du 107.7. Tout l'été, Thierry Chaise vous guide dans les salles obscures avec ses coups de cœur de la semaine. Une comédie qui a tout pour marquer l'été et une adaptation de Marcel Pagnol réunissant un précieux casting. C'est le programme à découvrir dans quelques minutes, juste après David Guetta et Showtech.

0: Excellente route, aucun changement et c'est tant mieux. Faites un très bon voyage, que vous soyez en vacances ou pas, et bien sûr, bon courage à tous ceux qui travaillent. C'est l'heure de C'est à voir, votre rendez-vous cinéma. Yvan Mouton est avec Thierry Chaise, rédacteur en chef de Première. Voici tout de suite son coup de cœur de la semaine.
1: Et la sortie de la semaine traite des difficultés de monter une pièce de théâtre. Ça s'intitule De la comédie française, avec évidemment, Thierry, j'imagine, des comédiens de la comédie française.
2: Avec uniquement des comédiens de la comédie française. Alors, il y a encore 15 ou 20 ans, si on disait comédie française, et ça faisait un peu compassé, oui. Ça, on avait l'impression qu'il n'y allait que des gens d'un certain âge, et puis ça s'est ouvert, et puis un Pierre Niney est venu par exemple dans cette institution et a amené un autre public, et aujourd'hui, et on l'a vu encore lors des derniers Césars avec Benjamin Laverne, qui est un membre de la troupe, qui avait invité plein de gens de la troupe à faire des sketchs, dont Pauline Clément et Marina Hans, et ben c'est totalement déboussiéré. Cette comédie, c'est ça, Pauline Clément doit mettre en scène une pièce, évidemment rien ne va se passer comme prévu.
3: Dans 2h30, vous me levez ce rideau.
4: Ça va être une cata.
5: Ouvre-moi cette porte, putain.
6: Pierre Intrusion.
2: C'est une comédie catastrophe, comme on les aime, et donc toute la troupe est là, Guillaume Gallienne, mais aussi Benjamin Laverne que je citais. Tout est absolument formidable, et ça prouve, outre le fait qu'on rit beaucoup, ce film a eu un prix au Festival de la Comédie de l'Alpe d'Huez, à quel point ces comédiens sont tous démons, qu'ils aient 4 scènes à jouer ou un film entier. C'est un régal, c'est pour moi la comédie de l'été, vraiment.
1: Et maintenant, comme tout au long de cet été, le film génial à voir ou à revoir pendant les vacances. Il y en a deux en fait, Manon des Sources et Jean de Florette, 1986, Claude Berry à la réalisation, Montand, Auteuil, Béart et Depardieu à l'interprétation.
2: Alors c'est un film totalement d'actualité, parce que dans cette adaptation de Marcel Pagnol, la tragédie vient du manque d'eau. Le manque d'eau la fameuse source qui va permettre à certains de gagner beaucoup d'argent et à d'autres d'être totalement ruinés et d'en mourir. C'était tout le cinéma français de cette époque-là. C'est-à-dire le cinéma de Claude Berry, cette ambition qu'il avait, c'est toutes les stars de l'époque. C'est une manière de raconter tellement romanesque. Et puis, c'est le film qui a non pas fait connaître Daniel Auteuil, qui était connu pour Les Souris notamment, mais qui a lancé sa carrière dramatique. Et on sait aujourd'hui, 40 ans plus tard, où il en est. Ça se déguste comme à l'époque. C'est un régal, ce film.
1: Et du côté du box-office, 14 millions d'entrées pour les deux films. Un triomphe, accessible donc sur toutes les bonnes plateformes. Et vous nous conseillez également De la comédie française en salle cette semaine, à retrouver également dans l'excellent magazine Première et sur première.fr.
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Denise Lloyd sur le 107.7. Aucune difficulté, c'est parfait, vous êtes bien prudent, continuez à l'être bien évidemment, jusqu'au bout de votre voyage. Nous, jusqu'au bout de l'heure, on va retrouver les Cardigans. Je vous retrouve à 23h, ce sera le retour de l'actualité.

0: Carrions sur le 107.7. Excellente route à vous. Il est 23h, voici l'actualité.
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2: Bonsoir à toutes et à tous. Plus de 800 pompiers sont toujours mobilisés ce soir en Gironde pour tenter de contenir l'incendie qui s'est déclenché hier au nord du bassin d'Arcachon et qui s'étend sur la presqu'île du Cap Ferré. Plus de 20 000 personnes, dont de nombreux touristes, ont dû être évacuées alors que les flammes progressent vite. Elles ont désormais parcouru 4800 hectares de forêt et dévoré au moins 6 maisons. Un petit peu plus au sud, dans les Landes, le feu a progressé de manière extrêmement rapide aussi, près de la station balnéaire de Biscarrosse. Il y a 3 heures, seuls 200 hectares étaient touchés. Désormais, ce sont 1200 hectares qui sont partis en fumée. Les pompiers attendent des renforts. 5000 personnes ont dû être évacuées. L'amende infligée à Google par l'UE crée de l'incertitude dans les relations commerciales avec les États-Unis. C'est ce que dit Washington, alors que l'Union européenne réclame 890 millions d'euros aux géants américains au titre du Digital Market Act qui vise à assurer une concurrence équitable sur les marchés. Donald Trump relance sa menace de droits de douane. Les entreprises de la tech, globalement, en difficulté sur les marchés financiers. Le pionnier des voitures électriques, Tesla, a perdu 14% à la clôture de la bourse de New York ce soir, plombée par des résultats en dessous des espérances. Alphabet, la maison mère de Google, pâtit, elle, de ses ambitions en matière d'intelligence artificielle et des dépenses massives qui en découlent et perd 6,8%. La médaille Fields a été remise ce soir à 4 jeunes chercheurs en mathématiques, dont une chinoise de 35 ans qui enseigne en France à l'Institut des hautes études scientifiques. Il s'agit d'une des plus prestigieuses récompenses dans le domaine, l'équivalent d'un Nobel des mathématiques, remis tous les 4 ans à des lauréats de moins de 40 ans. Et c'est seulement la 3e fois depuis 1936, c'est-à-dire depuis 90 ans, qu'une femme est couronnée. À la page des sports, il y avait du cyclisme aujourd'hui avec la 18e étape du Tour de France dans les Alpes, remportée par Richard Carapaz, qui a fini premier au sommet d'Orcières-Merlette. Demain, les coureurs rouleront de Gap à l'Alpe d'Huez. C'est toujours le Slovène Tadej Pogacar qui conserve le maillot jaune. Il est 23h02, on passe à la météo.
0: Merci Tatiana. Demain vendredi, le soleil dominera largement avant le déclenchement de quelques orages en fin de journée sur l'Aquitaine et les Pyrénées. Et puis le vent d'automne se réveillera dans son domaine. Les températures au lever du jour, 10 à 15 degrés sur une grande partie nord et centrale du pays, 15 à 20 de la Vendée au sud-ouest, jusqu'à 22 près de la Méditerranée. Ensuite, des maximales en légère baisse sur le sud-est, mais en hausse partout ailleurs, notamment au sud-ouest, où le mercure grimpera jusqu'à 39 degrés. C'est d'ailleurs ce qu'on attend du côté de Toulouse, 38 à Tarbes, 37 à Bordeaux, Brive, Pau, 31 à Clermont-Ferrand et 30 à Biarritz.
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0: Soyez les bienvenus à l'écoute du 107.7. Il est 23h03 et j'espère que vous allez bien. En tout cas, vous circulez parfaitement bien, absolument partout, sur toutes les autoroutes du sud-ouest du pays. Il y a toutefois 2 zones de travaux qui sont en place. Au nord de Toulouse vient de se mettre en place une zone où la sortie numéro 10 Montauban de l'autoroute A62 est fermée, direction Toulouse. Il s'agit d'effectuer des travaux de chaussée jusqu'à 5h du matin. Vous pouvez sortir avant à Castelsarrasin numéro 9. Et puis, du côté des Pyrénées, entre Tarbes et Toulouse, la sortie 22 Martre-Tolosane de l'autoroute A64 est fermée, direction Toulouse. Il s'agit de divers travaux d'entretien jusqu'à 6h du matin. Et là, vous pouvez sortir après à Caser numéro 23. Partout ailleurs, rien à signaler.
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Lady Gaga sur le 107.7 et un trafic toujours aussi fluide et sans problème particulier. 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
1: Une excellente soirée à 23h16 pour vous qui voyagez. Bien, quelle que soit l'autoroute du sud-ouest du pays, que ce soit en Nouvelle-Aquitaine, également en Auvergne, également en Occitanie, quel que soit votre sens de circulation, il n'y a pas de difficultés particulières et plus, en tout cas, ça c'est certain. Il y a quand même deux zones de travaux, notamment au nord de Toulouse, où la sortie numéro 10 Montauban de l'A62 est fermée. Direction Toulouse pour effectuer des travaux sur la chaussée jusqu'à 5h du matin. Vous pouvez sortir avant à Castelsarrasin numéro 9. Et puis du côté des Pyrénées, entre Tarbes et Toulouse, la sortie 22 Martres-Tolosane de l'autoroute A64 est fermée. Direction Toulouse, là il s'agit d'effectuer différents travaux d'entretien jusqu'à 6h du matin. Et vous pouvez sortir après, c'est à Caser numéro 23. Tout au long de l'été, sur le 107.7, nous vous proposons un voyage à travers des lieux mythiques où les Français ont dansé d'hier à aujourd'hui. Alors dans un instant, un nouvel épisode de notre saga ce soir en danse, direction la Camargue et la célèbre Churrasquia. Eh bien, vous patientez, ce sera juste après Gonzalez.

0: voyage, 23h20 et attention du côté de Toulouse, à l'est de l'agglomération. Un sanglier a été vu au niveau du périphérique de Toulouse, dans l'échangeur numéro 18 de Montaudran. En entrée, en sortie, on ne sait pas trop. Le patrouilleur est actuellement en route.
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0: Cet été, sur le 107.7, nous vous racontons l'histoire des lieux mythiques où les Français ont dansé. Voici un nouvel épisode de Ce soir en danse avec Francine Thomas, direction La Camargue.
2: La discothèque qui a les honneurs aujourd'hui de notre saga se mérite. Il faut trouver le bon embranchement au milieu des roseaux sur la départementale 58 entre Aigues-Mortes et Sainte-Marie-de-la-Mer. C'est là, au niveau de la commune de Vauvert, qu'il faut tourner pour remonter un petit chemin et finir par tomber sur la Chouraskaya que les habitués appellent tout simplement la Chou. Inaugurée en 1965, elle accueille les noctambules depuis plus de 60 ans sur sa piste en terre battue. Ici, l'art de la fête confine au sublime. Le sirtaki n'est pas forcément la danse de prédilection, mais toutes les musiques et toutes les cultures sont respectées à la Chouraskaya. C'est même la vocation de cet endroit, tel que l'a voulu le manadier Jean Lafont, premier propriétaire des lieux. Pas d'étiquette sociale qui tienne, pas de préférence sexuelle et pas de chapelle musicale. Tout le monde se côtoie dans le même plaisir de partager la piste. Les habitants du coin dansent avec les stars du showbiz. Les spectacles de travestis sont organisés en alternance avec les concerts, ceux des Rita Mitsuko. Ou des négresses vertes. Un certain nombre de légendes se sont écrites ici. On dit par exemple qu'un jour de panne d'électricité, le célèbre journaliste Yves Mourouzi a amené sa voiture au centre de la piste et la fête a continué tard dans la nuit au son de son autoradio. Un soir toutefois, les haut-parleurs se sont tus. La Chouraskaya est partie en cendres le 30 décembre 1981. Des mois de travaux ont été nécessaires pour la faire renaître, comme si de rien n'était. Pour fêter le 46e anniversaire des lieux, on raconte que les taureaux ont été lâchés sur la piste de danse, dont la fermeture définitive a été annoncée en 2013. Mais là aussi, c'est une énième légende, puisque chaque été, les lumières de la Chouraskaya continuent de s'allumer.
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1: Belle route à vous, 23h30, vous nous avez peut-être rejoint depuis peu, et bien soyez sans crainte, sans inquiétude, tout va bien, le trafic est fluide sur toutes les autoroutes du sud-ouest du pays, ça se passe très très bien. Alors cela n'empêche pas quelques informations bien sûr, notamment à l'est de Toulouse, sur le périphérique, et bien nous avons une alerte concernant un sanglier au niveau de l'échangeur 18, c'est celui de Montaudran, donc en entrée, en sortie, attention à ce sanglier qui forcément se déplace d'un côté comme d'un autre. Cela est toujours particulièrement dangereux. Le patrouilleur est arrivé sur place. Et puis au nord de Toulouse, il y a une zone de travaux et par conséquent, la sortie 10 Montauban de l'autoroute A62 est fermée, direction Toulouse, jusqu'aux alentours de 5h du matin. Vous pouvez sortir avant à Castelsarrasin numéro 9. Plus au sud, du côté des Pyrénées, entre Tarbes et Toulouse, la sortie 22 Marthe-Tolosane de l'autoroute A64 est fermée, direction Toulouse, pour effectuer divers travaux d'entretien jusqu'à 6h du matin. Là, vous pouvez sortir après à Caser, numéro 23.
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Nos routes avec Alice Merton sur le 107.7, 23h37. Bref, retour à l'information trafic pour vous dire que tout va bien. C'est la fin de l'alerte sanglier du côté de Toulouse. Je vous donne rendez-vous avec Marc Page. C'est notre prochain rendez-vous littéraire que nous allons retrouver le prochain quart d'heure avec trois idées de lecture à emporter dans vos vacances. Voilà, trois idées à savourer, à découvrir en tout cas d'ici un petit quart d'heure sur notre antenne. Tout de suite, Vernis Rouge.

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1: À 23h45, aucune difficulté en ce qui concerne le trafic. Vous roulez parfaitement bien sur toutes les autoroutes dans le large quart sud-ouest du pays. Toutefois, il y a deux zones de travaux qui sont en place et évidemment bien balisées, notamment au nord de Toulouse, où la sortie 10 Montauban de l'autoroute A62 est fermée en direction de Toulouse pour effectuer des travaux sur la chaussée jusqu'à 5h du matin environ. Vous pouvez sortir avant à Castelsarrasin numéro 9. Plus au sud, du côté des Pyrénées, entre Tarbes et Toulouse, la sortie 22 Marthe-Tolosane de l'autoroute A64 est fermée, direction Toulouse, pour effectuer divers travaux d'entretien jusqu'à 6h du matin. Vous pouvez sortir après à Caserne numéro 23. Côté météo, eh bien, il fait chaud, mais les températures restent quand même encore raisonnables. Pour autant, de nombreux départements sont confrontés à la sécheresse et donc exposés au risque de feux de forêt et de végétation. Et c'est le cas actuellement, notamment en Gironde, mais pas que. Alors n'oubliez pas, un seul mégot jeté par la fenêtre de votre véhicule peut déclencher un incendie et ravager des hectares en quelques minutes. Alors ne jetez jamais vos mégots par la fenêtre de votre véhicule dans la nature ou aux abords de l'autoroute. Vous êtes fumeur, et bien si votre véhicule n'est pas équipé d'un cendrier, vous prévoyez un cendrier de poche. Vous n'avez peut-être pas eu le temps de passer en librairie avant de prendre la route des vacances. Pas de panique, vous allez trouver un peu de lecture sur certaines aires d'autoroute les vendredis et samedis. Comme chaque été, la Fondation Vinci Autoroute vous propose l'opération Lire, c'est voyager, voyager, c'est lire. Elle est parrainée cette année par l'écrivain Hervé Le Tellier. Nous en parlerons dans Marque-Page et ce sera juste après Étienne Nao, la nage.

0: La nage indienne, c'est celle d'Étienne Dao sur le 107.7. Dans Marque-Page, cette semaine, voici trois idées de lecture à emporter dans vos bagages. Trois livres distribués gratuitement sur certaines aires d'autoroute, les vendredis et samedis. Présentation avec Francine Thomas.
1: C'est maintenant un must de l'été sur la route des vacances. Lors de votre pause, vous trouvez sur certaines aires des bibliothèques à ciel ouvert et vous pouvez repartir avec l'un des livres qui s'y trouvent. C'est l'opération Lire, c'est voyager, voyager, c'est lire. Orchestrée par la Fondation Vinci Autoroute, elle est parrainée cette année par le prix Goncourt 2020 Hervé Le Tellier, et son roman Le voleur de nostalgie fait partie de la sélection. C'est un livre sorti à l'origine en 1992, mais il a beaucoup compté pour lui.
2: J'ai mis en place dans ce livre des dispositifs de narration que j'ai ensuite beaucoup utilisés. J'ai appris à utiliser des styles différents pour chacun des personnages. C'est un roman épistolaire, donc c'est un mode qui a disparu, parce qu'aujourd'hui, s'écrire des lettres, ça n'existe plus. Mais il y a 35 ans, ça se faisait encore. C'est aussi un livre qui parle d'un sujet qui m'intéresse, qui est l'usurpation. La manière dont on peut avoir envie de s'emparer des vies des autres. Et le voleur raconte cette histoire. C'est une histoire d'un homme qui, pensant manipuler les autres, est en fait le dindon d'une farce dont il ne maîtrise absolument pas les tenants et aboutissants.
1: Et notez que le roman se passe en partie en Italie et que vous y trouverez également de savoureuses recettes de pâtes.
3: Ah oui! Ah, c'est très bon.
1: Hervé Le Tellier a choisi une douzaine d'autres livres proposés aux vacanciers, dont un drôle de voyage effectué au tout début du XXe siècle. La romancière américaine Edith Wharton et son mari ont laissé libre cours à leurs deux passions, la France et les trajets en automobile. Et elle raconte tout cela dans La France en automobile, une sorte de guide Michelin avant l'heure, comme une carte postale qui aurait délicieusement vieilli. Enfin, dans cette même sélection, il y a « Alors c'est bien » de Clémentine Mélois. La romancière raconte avec beaucoup de tendresse, de délicatesse et d'humour la mort de son père, le sculpteur Bernard Mélois. C'est un texte sur le deuil dont la lecture est contre toute attente extrêmement lumineuse. Et alors, c'est très très bien. On résume, voici trois livres offerts cet été par la Fondation Vinci Autoroute dans le cadre de l'opération « Lire, c'est voyager, voyager, c'est lire ». Le voleur de nostalgie d'Hervé Le Tellier. 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Et ces trois livres sont tous édités en poche chez Folio.
0: Eh bien merci Francine. D'autres idées de lecture avec les marque-pages de Francine Thomas à retrouver en replay sur toutes les plateformes d'écoute et sur notre site internet. Très bon voyage. L'heure se termine avec Tiwayo, Mon Loco, et nous arriverons à minuit avec l'actualité suivie de la météo et du point trafic.

0: Moloko, très bon voyage à vous et priorité à votre sécurité. Pour vous qui voyagez sur la 62 en direction de Toulouse, si vous sortez à Saint-Jory, la sortie 11, il y a une voiture en panne, elle peut gêner votre passage. Il est minuit, voici l'actualité.
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2: Bonsoir à toutes et à tous. Alors que les pompiers peinent à contenir l'incendie qui s'est déclaré hier en Gironde, au nord du bassin d'Arcachon, plusieurs maisons ont ce soir été dévorées par les flammes. Le feu a atteint la commune de Lège-Cap-Ferré. Plus de 21 000 personnes ont été évacuées, notamment trois campings situés dans cette zone très touristique. 4 800 hectares sont déjà partis en fumée. C'est plus que l'équivalent de la ville de Bordeaux. Des incendies également en cours dans les Landes, à Biscarrosse et dans le Var, au niveau des communes de Cotignac, Carcès et Montfort-sur-Argence. Une cinquantaine de maisons ont été touchées et 25 ont été détruites par le feu qui ne progresse plus, mais qui n'est à cette heure-ci toujours pas fixé. Les flammes qui ravagent aussi l'Espagne. Un incendie est actuellement hors de contrôle dans une forêt située à une centaines de kilomètres à l'ouest de Madrid. Là aussi, ce sont plus de 3500 habitants qui ont dû être évacués. La situation hors de contrôle aussi au Moyen-Orient. Selon le chef de l'ONU, au bord de l'inimaginable, Antonio Guterres s'alarme de l'escalade du conflit entre l'Iran et les États-Unis, alors que les rebelles houthis pro-iraniens ont revendiqué aujourd'hui des attaques en mer Rouge contre deux pétroliers saoudiens qui avaient, selon eux, violé le blocus sur les détroits d'Hormuz. Donald Trump les menace ainsi que Téhéran d'une punition militaire majeure. De quoi faire repartir le prix du pétrole à la hausse. Le baril de Brent est repassé au-dessus des $100, comme au mois de mai. L'Arabie Saoudite, dont les navires ont été ciblés, est le premier exportateur mondial de pétrole brut. Un léger mieux, en revanche, à Gaza, la sécurité alimentaire s'améliore, selon l'ONU. Elle reste fragile, car un seul point de passage pour l'aide est ouvert. L'acheminement des biens essentiels il reste limité, précise le programme alimentaire mondial. Un mot de sport et de cyclisme avec la 18e étape du Tour de France dans les Alpes, remportée par Richard Carapaz qui a fini premier au sommet d'Orcières-Merlette. L'Équatorien s'est imposé au terme d'une échappée fleuve, signant la deuxième victoire de sa carrière sur la grande boucle. Le Français Paré-Peintre a pris la 4e place. Demain, les coureurs rouleront de Gap jusqu'à l'Alpe d'Huez. Il est minuit 2 et on fait un point sur la météo.
0: Merci Tatiana. Aujourd'hui, nous sommes vendredi 24 juillet. Le soleil dominera largement avant le déclenchement de quelques orages en fin de journée sur l'Aquitaine et les Pyrénées. Et le vent d'autant se réveillera dans son domaine. Les températures au lever du jour, 10 à 15 degrés sur une grande partie nord et centrale du pays, 15 à 20 de la Vendée au sud-ouest et jusqu'à 22 près de la Méditerranée. Ensuite, des maximales en légère baisse sur le sud-est, mais en hausse ailleurs, notamment au sud-ouest où le mercure grimpera jusqu'à 39 degrés. C'est ce qu'on attend à Toulouse cet après-midi. 38 à Tarbes, 37 à Bordeaux, Brive, Pau, 31 à Clermont-Ferrand et 30 à Biarritz.
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0: Minute 3, retour à vos conditions de circulation qui sont toujours aussi bonnes et cela que vous voyagez en Nouvelle-Aquitaine, en Occitanie, en Auvergne, tout se passe très très bien côté trafic. Alors il y a quand même un petit bémol, si vous voyagez sur l'autoroute A62 dans le sens Bordeaux vers Toulouse, en sortant à Saint-Jory, c'est la sortie numéro 11, une voiture en panne attend son dépanneur. Et puis si vous voyagez au nord de Toulouse, la sortie 10 Montauban de l'autoroute A62 est fermée direction Toulouse pour effectuer des travaux sur la chaussée jusqu'à 5h du matin. Vous pouvez sortir avant à Castelsarrasin numéro 9. Du côté des Pyrénées entre Tarbes et Toulouse, la sortie 22 Martre-Tolosane de l'autoroute A64 est fermée direction Toulouse pour effectuer différents travaux jusqu'à 6h du matin et là vous pouvez sortir après à Caser numéro 23. Voilà, je vous ai tout dit, pas d'autres informations particulières à vous indiquer. Alors ne restez pas sur la voie du milieu lorsque vous roulez sur les autoroutes à 3 ou 4 voies, encore moins sur la voie de gauche, c'est bien trop dangereux. Une fois que vous avez effectué un dépassement, eh bien recalez-vous sur la voie de droite. Restez sans arrêt au milieu, eh bien cela perturbe la circulation et cela agace fortement les autres usagers. N'oubliez pas, en France, on roule à droite, voie qui n'est pas réservée aux poids lourds.
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Bruno Mars sur le 107.7. Tout va bien côté trafic, c'est parfait sur les autoroutes où vous nous entendez. Tout au long de cette heure, nous allons faire un bout de route avec Louane. Côté trafic, c'est parfait sur les autoroutes où vous nous entendez. Tout au long de cette heure, nous allons faire un bout de route avec Louane qui vient

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1: Très bon voyage à vous, j'espère que vous allez bien, que tout se passe bien de votre côté. En tout cas, à minuit 16, pas de problème particulier. Les conditions de circulation sont excellentes. Alors nous avons, eh bien, malgré tout, quelques informations à vous donner. Et vous rappeler que sur l'autoroute A62, si vous êtes dans le sens Bordeaux vers Toulouse, eh bien, si vous sortez à Saint-Jory, la sortie 11, il y a une voiture qui attend son dépanneur. Elle pourrait vous surprendre. Au nord de Toulouse, la sortie 10 Montauban de la 62 est fermée direction Toulouse pour des travaux jusqu'à 5h du matin et vous pouvez sortir avant à Castelsarrasin numéro 9. Par ailleurs, dans les Pyrénées, entre Tarbes et Toulouse, la sortie Martre-Tolosa numéro 22 de l'autoroute A64 est fermée, direction Toulouse, pour différents travaux jusqu'à 6h du matin. Vous pouvez sortir après à Caserre numéro 23. Voilà ce qu'il en est. Et puis si vous passez en Gironde sur le réseau géré par la direction des routes atlantiques, sachez que nous avons un message des autorités, puisqu'en raison des incendies très important en cours dans le nord du bassin d'Arcachon. Les autorités préfectorales appellent à éviter tout déplacement dans le secteur sinistré afin de ne pas entraver les opérations de secours. Il est par ailleurs fortement

0: recommandée aux personnes prévoyant un séjour dans le secteur du Cap Ferret dans les prochains jours, de se tenir régulièrement informé de l'évolution de la situation avant leur départ. Et oui, nous avons un week-end de départ en vacances, eh bien, qui va démarrer à partir de cette journée de vendredi. Eh bien, restez bien au courant.
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0: Priorité à votre sécurité, nous venons d'avoir une alerte concernant un contresens et vous êtes concerné, vous qui roulez actuellement sur l'autoroute A89, la partie Clermont-Ferrand-Brive, c'est entre Ussel-Ouest et Ussel-Est, les sorties 23 et 24, qu'un véhicule à contresens roulerait sur les mêmes voies que vous, mais pourrait se retrouver face à vous à tout moment. Soyez extrêmement vigilants, quel que soit votre sens de circulation. Je vous redonnerai cette information très fréquemment. Restez à l'écoute et ne manquez pas Louane dans un instant sur le 107.7. La chanteuse prête sa voix à Providence dans le film d'animation La Petite Fille dans les Nuages, un conte philosophique et poétique pour toute la famille, empreint de magie auquel Jamel Debbouze apporte une belle touche d'humour. Direction Les Nuages, ce sera juste après Rihanna. 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

0: Rihanna sur le 107.7.
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0: Priorité à votre sécurité. Nous avons une alerte concernant un véhicule à contresens et vous êtes concerné, vous qui roulez sur la 89, la partie Brive-Clermont-Ferrand, entre Ussel-Ouest et Ussel-Est, les sorties 23 et 24. Ce véhicule à contresens roulerait sur les mêmes voies que vous, mais pourrait à tout moment se retrouver face à vous. Donc, extrême vigilance, quel que soit votre sens de circulation. Attention, pour une raison de sécurité, vous pouvez vous retrouver à l'arrêt au niveau de certains péages, avec des barrières d'entrée baissées. C'est dans un périmètre d'environ 40 km. C'est bien sûr pour votre sécurité. Si vous êtes concerné, un petit peu de patience. Et c'est l'heure de retrouver notre invité sur le 107.7 sur la route avec Louane au micro de Christelle Mollon.
2: C'est un film d'animation pour toute la famille dont on parle avec vous, Louane. Bonjour.
3: Bonjour.
2: Dans La fille dans les nuages de Philippe Riche, vous prêtez votre voix à Providence, une jeune adolescente parisienne qui se voit remettre une plume magique. Est-ce que vous pourriez nous raconter un petit peu ce qui lui arrive ?
3: Alors, c'est l'histoire de Providence, une petite fille très rêveuse qui est passionnée par la lecture et qui a une grande envie d'aventure. Il se trouve que son voisin, c'est un écrivain qui écrit des histoires pour enfants d'aventures absolument extraordinaires. Et en fait, elle va se rendre compte que grâce à une sorte de plume magique, ses aventures deviennent réelles. Et avec cette plume, va lui être accordée une mission et elle va tout faire pour essayer de sauver le monde avec son meilleur ami, son acolyte Airbag, son cochon d'Inde
2: qui est joué par
3: Jamel Debbouze, exactement, absolument trop mignon et avec qui elle partage énormément de choses. C'est un peu sa bonne conscience. C'est une histoire où elle apprend à grandir et où elle se rend compte que non seulement c'est primordial de rêver, mais qu'à la fois avoir du pouvoir, il faut se rendre compte à quel point c'est important, engageant et que ça a des conséquences. C'est un film qui essaye d'apprendre aux gens à quel point c'est important aujourd'hui de faire attention à notre planète et du coup c'est un film qui est important pour moi pour ça et ça m'a donné envie de dire oui tout de suite.
2: Qu'est-ce qu'il y a de Providence chez vous ?
3: La même passion enfant pour les livres déjà et ouais je pense que elle a cette légèreté là et je suis un peu comme ça aussi, j'aime bien prendre les choses avec beaucoup de légèreté, c'est quelque chose que je sais pas si j'ai ça en commun avec elle mais que j'essaye d'avoir aussi.
2: Comment est-ce que vous avez travaillé votre voix pour doubler Providence ?
3: Alors c'était assez particulier parce que Providence est une petite fille et moi je suis une femme de quasi 30 ans. C'est tout un travail d'accentuer les aigus, de gommer le grave, de la rendre aussi légère que ce qu'elle est à l'image. Ça reste ma voix, oui c'est sûr, mais c'est très différent. D'ailleurs mon mari et ma fille ont vu le film et quand Providence elle arrive à l'écran la première fois, il m'a pas reconnue tout de suite.
2: Ah ouais ?
3: Ouais, c'est ma fille qui a reconnu en premier et qui a dit mais si c'est maman.
2: Et votre fille justement elle a quand même réussi à se laisser embarquer dans l'histoire même si elle entendait la voix de sa maman ?
3: Complètement, elle s'en fout complètement. Elle a adoré le film, elle m'a dit maman je veux être comme Providence. Je lui ai dit c'est super. Quelle bonne idée.
2: Restez avec nous Louane, on se retrouve dans quelques minutes. Mais avant cela, on va écouter la Louane chanteuse, cette fois avec une chanson en lien justement avec le thème que nous aborderons tout à l'heure. Ça s'appelle Conduire.
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0: Laissez conduire le nouveau single de Louane. Elle nous en parlera dans la seconde partie de son interview à retrouver dans le prochain rendez-vous trafic.
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0: Priorité à votre sécurité, nous avons cette alerte concernant un véhicule à contresens. Vous êtes concerné, vous qui roulez sur la 89, la partie Brive-Clermont-Ferrand. C'est entre Ussel-Ouest et Ussel-Est, les sorties 23 et 24, que ce véhicule à contresens roulerait sur les mêmes voies que vous, mais pourrait se retrouver à tout moment face à vous. Soyez très vigilants, quel que soit votre sens de circulation. Je vous retrouve juste après Line.

0: Nous retrouverons Louane juste après vos conditions de circulation.
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0: À l'occasion du film d'animation La Petite Fille dans les nuages. Il est minuit 31 minutes. Retour à vos conditions de circulation qui sont tout à fait bonnes dans l'ensemble pour vous qui voyagez. Mais attention, alerte contresens.
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0: Priorité à votre sécurité, on nous signale un véhicule à contresens et vous êtes concerné, vous qui roulez en ce moment sur l'autoroute A89, la partie Brive-Clermont-Ferrand. C'est entre Ussel-Ouest et Ussel-Est, les sorties 23 et 24, que ce véhicule à contresens roulerait sur les mêmes voies que vous, mais pourrait se retrouver face à vous à tout moment. Une situation très dangereuse. Soyez très attentifs, quel que soit votre sens de circulation. Et puis, pour une raison de sécurité, vous pouvez vous retrouver à l'arrêt au niveau de certains péages avec des barrières d'entrée baissées dans un périmètre d'environ 40 km, bien sûr, mesure de sécurité. Donc cela peut être effectif déjà ou dans les minutes qui arrivent. En tout cas, il faut absolument en tenir compte. Et puis, je rappellerai aussi que nous, en raison des incendies très importants qui sont en cours dans le nord du bassin d'Arcachon, les autorités préfectorales appellent la population à éviter tout déplacement dans le secteur sinistré afin de ne pas entraver les opérations de secours. Il est par ailleurs fortement recommandé aux personnes qui prévoient un séjour dans le secteur du Cap Ferré dans les prochains jours, ce week-end par exemple, de se tenir régulièrement informé de l'évolution de la situation avant leur départ.
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0: C'est le moment de retrouver notre invitée sur le 107.7, Louane, toujours au micro de Christelle Mollon.
3: Louane, dans La Fille dans les nuages, Providence vole pour voyager, c'est assez pratique en ces temps de transhumance des vacances. Vous, je crois que vous ne vous êtes pas vraiment précipitée pour passer votre permis.
4: Non, alors je l'ai passé à 21 ans. J'habitais à Paris, il ne me servait pas à grand chose, si je suis hyper honnête.
3: Et qu'est-ce qui vous a décidé à le passer finalement alors?
4: J'avais envie de partir en vacances avec mes copains. Et j'allais partir aux États-Unis et je savais que j'allais avoir besoin du permis. Du coup, j'ai passé le permis.
3: Et comment ça s'est passé, ces premières expériences de conduite alors aux États-Unis?
4: C'est absolument horrible. Déjà, je venais d'avoir le permis. Et non, la première fois que j'arrive à Los Angeles, déjà, comprendre qu'il ne faut pas s'arrêter au feu rouge.
3: Mais avant, j'ai failli mourir. Ouais, parce que les feux, on va le dire, sont milieu en fait de l'intersection.
4: Hein. Exactement. On a tous failli mourir.
3: Oui.
4: Les premières expériences, je ne recommande pas d'aller conduire dans un autre pays tout de suite.
3: Et quelle conductrice vous êtes?
4: Je suis forcément une bonne conductrice en termes de comment on se sent dans la voiture avec moi, parce que mon mari est hyper malade. Donc j'ai appris à être très fluide et très légère. Parce que c'est un coup de volant et c'est compliqué. Donc ça, c'est sûr. Et je dirais que j'ai une conduite sportive.
3: Oui.
4: Voilà.
3: Et justement, quand vous partez en vacances en famille, c'est vous qui avez le volant?
4: Non.
3: Ou c'est votre mari?
4: Non, c'est... Alors, quand on part en vacances, je suis vraiment l'archétype de la princess passenger. Parce que déjà, il est malade, donc il préfère conduire. J'ai beau lui dire, mais passe le volant, je peux conduire. Ça n'arrive jamais. Et pourtant, on fait beaucoup de trajets en voiture. On part beaucoup en Italie en voiture avec ma petite Clio. La petite Clio 5, tout le monde dans la voiture avec les valises qui débordent et c'est trop cool. Et on fait ça tous les étés.
3: Alors, il y a donc cette nouvelle chanson, Conduire, justement, dans votre discographie. Vous utilisez tout le vocabulaire de la route pour raconter une relation toxique.
4: Ouais.
3: Comment est-ce qu'elle était née, cette chanson?
4: Figurez-vous que c'est la seule chanson de mon prochain album que j'ai pas écrite. C'est un garçon qui s'appelle Sam, mon co-auteur sur littéralement les trois quarts de l'album, qui m'a proposé cette chanson-là. C'est un sujet qui me touche beaucoup. Donc, quand il m'a fait écouter la chanson la première fois, j'ai trouvé ça absolument extraordinaire et que je lui ai dit je vais la prendre et ça va être mon premier single. Et je suis au théâtre de septembre à janvier et c'est une pièce qui s'appelle 2h22 A Ghost Story. C'est un texte qui m'a retourné le bide et que je suis très fière de pouvoir interpréter et de reprendre après Lily Allen à Londres. Donc c'est
3: belle première expérience.
4: J'ai hâte, vraiment hâte.
3: Plein de projets donc pour Louane, qui prête entre autres sa voix à Providence, donc dans ce film d'animation de Philippe Rich, La Fille dans les nuages, conçu par des studios d'animation français dont
4: absolument
3: on souligne le travail. Merci beaucoup Louane, bonnes vacances.
4: Merci beaucoup à vous aussi.
0: Et merci à vous deux. Vous retrouvez la version intégrale de cette interview en replay sur notre site internet et sur notre application. Très bon voyage à toutes et à tous. J'espère que tout va bien de votre côté. J'ai toujours cette alerte concernant un véhicule à contresens.
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0: Priorité à votre sécurité. Nous avons toujours cette alerte concernant ce véhicule à contresens et vous êtes concerné, vous qui roulez en ce moment sur l'autoroute A89, la partie Bordeaux, la partie Brive Clermont-Ferrand. C'est entre Ussel-Ouest et Ussel-Est, les sorties 23 et 24, que ce véhicule à contresens roulerait sur les mêmes voies que vous, mais pourrait se retrouver face à vous à tout moment. Une situation de très très grand danger. Alors, extrême vigilance, quel que soit votre sens de circulation. Et n'hésitez pas, si vous avez une aire à proximité, aire de repos, aire de service, ou avant cette zone concernée, eh bien, à vous y arrêter, tout simplement, le temps que l'on puisse intercepter ce véhicule à contresens dans la région d'Ussel. Très bon voyage avec Marie-Sarah.

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1: Il est minuit 44.
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1: Priorité à votre sécurité, nous avons toujours cette alerte concernant un véhicule à contresens et vous êtes donc concerné. Vous qui roulez actuellement sur l'autoroute A89, la partie Brive-Clermont-Ferrand, c'est entre Ussel-Ouest et Ussel-Est, les sorties 23 et 24. Ce véhicule à contresens roulerait sur les mêmes voies que vous, mais pourrait à tout moment se retrouver face à vous. Extrême vigilance, quel que soit votre sens de circulation. Pour une raison de sécurité, vous pouvez vous retrouver à l'arrêt au niveau de certains péages puisque les barrières d'entrée peuvent être baissées dans un périmètre d'environ 40 km. Bien sûr, c'est pour votre sécurité si c'est le cas, de la patience bien sûr. Et puis dans d'autres secteurs, nous avons du côté des Pyrénées, sur l'autoroute A64, l'axe Toulouse-Bayonne, une alerte concernant un animal qui a été vu près des voies de l'autoroute entre Tarbes-Est et Tarbes-Ouest, les sorties numéro 13 et numéro 12. Le patrouilleur est actuellement en route. Dans les Pyrénées, entre Tarbes et Toulouse, la sortie 22 Martre Tolosane de l'A64 est fermée, direction Toulouse, en raison de travaux jusqu'à 6h du matin. Vous pouvez sortir après à Caser, numéro 23. Et puis au nord de Toulouse, la sortie numéro 10 Montauban de l'autoroute A62 est fermée, direction Toulouse, pour des travaux sur la chaussée jusqu'à 5h du matin. Là, vous pouvez sortir avant, à Castelsarrasin, c'est la sortie numéro 9. Voilà pour ces différentes informations. D'autres informations qui concernent la Gironde, où en raison des incendies très importants dans le nord du bassin d'Arcachon, les autorités préfectorales appellent à éviter tout déplacement dans le secteur sinistré, afin de ne pas entraver les opérations de secours. Il est par ailleurs fortement recommandé aux personnes qui prévoient un séjour dans le secteur du Cap Ferret dans ces prochains jours et notamment ce week-end, de se tenir régulièrement informé de l'évolution de la situation avant le départ en vacances, bien sûr, parce qu'il y a pour l'instant des axes qui sont complètement interdits. Alors, les prochains rendez-vous à 1h, il y aura l'actualité en compagnie de Tatiana Geiselman. 1h02, je vais céder mon siège. Un nouveau copilote va prendre le relais, vous accompagner tout au long de cette nuit. C'est Julien Cognon que vous retrouverez dans quelques minutes. Mais moi, en tout cas, je ne vous ai pas encore quitté. Je vous retrouve notamment en géolocalisation pour cette alerte contre-sens.

Starlight avec Christophe Willem sur le 107.7. C'est la fin de l'alerte contresens du côté du sel sur l'autoroute A89. En revanche, nous avons toujours une alerte, mais alors du côté des Pyrénées cette fois-ci, sur la 64 concernant un animal qui a été vu près des voies de l'autoroute A64 entre Tarbes Est et Tarbes Ouest, les sorties 13 et 12. Voilà, le patrouilleur est sur place. Il sillonne le secteur à sa recherche. Pas d'autres informations. J'espère que tout se passe bien pour vous. En tout cas, partout ailleurs, tout va très très bien. Je vous souhaite une excellente route. Tout de suite, on retrouve Louisa, suivie d'Ariana Grande. Nous arriverons à 1h du matin. Excellente nuit.

0: Ariane a grandi sur le 107.7. Excellente nuit. Il est 1h, nous retrouvons l'actualité.
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2: Bonsoir à toutes et à tous. Le panache de fumée est visible à plusieurs kilomètres à la ronde en Gironde, non loin du bassin d'Arcachon, et les autorités appellent à éviter de tenter de rejoindre la presqu'île du Cap Ferré. Un important incendie ravage depuis hier le site touristique. Un sapeur-pompier a été blessé lors de l'explosion d'une bonbonne de gaz dans une maison en flammes. Le feu n'est toujours pas fixé. Il a parcouru plus de 4800 hectares. Des incendies également en cours dans le Var, où plusieurs reprises de feu se sont produites cet après-midi. Près de Cotignac, Montfort-sur-Agence et Corins, dans les Landes, où le feu a progressé de manière extrêmement rapide, près de la station balnéaire de Biscarrosse. 1200 hectares sont partis en fumée dans la soirée. Les pompiers attendent des renforts. Les flammes qui ravagent aussi l'Espagne, l'état d'urgence vient d'être décrété dans la région de Madrid. Un incendie s'est déclaré à une soixantaine de kilomètres de la capitale ce soir. Il est toujours hors de contrôle et depuis une semaine, un autre feu sévit dans la région de Guadalajara, à une centaine de kilomètres de Madrid. Il a déjà parcouru 32 000 hectares. L'amende infligée à Google par l'Union européenne crée de l'incertitude dans les relations commerciales avec les États-Unis. C'est ce que dit Washington, alors que l'UE réclame 890 millions d'euros aux géants américains au titre du Digital Market Act, qui vise à assurer une concurrence équitable sur les marchés. Donald Trump menace à nouveau deux droits de douane, des surtaxes de 10% qui entrent d'ailleurs en vigueur ce vendredi pour une soixantaine de pays, dont l'Europe, suite à une décision prise par le président américain en février. La France, aussi en conflit avec Google, le syndicat des éditeurs de presse, accuse le géant américain de violer ses engagements en matière de droits voisins aux droits d'auteur en raison du lancement hier de sa nouvelle fonctionnalité IA Overviews, une technologie qui permet aux mastodontes du numérique de produire lui-même de l'information en utilisant les contenus de presse des éditeurs, mais sans les rémunérer. Enfin, la médaille de Fields a été remise ce soir à 4 jeunes chercheurs en mathématiques, dont une chinoise de 35 ans qui enseigne en France à l'Institut des Hautes Études Scientifiques. La médaille de Fields est une des plus prestigieuses récompenses dans le domaine, l'équivalent d'un Nobel des mathématiques, remis tous les 4 ans à des lauréats de moins de 40 ans. Et c'est seulement la troisième fois depuis 1936, c'est-à-dire depuis 90 ans, qu'une femme est couronnée. Il est 1h02 et désormais c'est un homme qui prendra la relève. Pour vous présenter l'actu à 2h, c'est Julien Cognon. On passe avant ça à la météo.
3: Merci beaucoup à vous Tatiana, la Nobel de l'infotrafic sur le 107.7 si je puis me permettre. Belle récompense d'ailleurs que celle que vous venez de citer dans votre flash. Merci beaucoup d'avoir accompagné nos auditeurs comme toujours avec brio. Et puis je salue bien sûr Marielle Nougaret qui était à vos côtés dans le quart sud-ouest. J'ai le plaisir de prendre le relais jusqu'à 6h ce matin. Vous restez avec nous, l'infotrafic arrive dans un tout petit instant. Et on démarre par votre météo en cette journée de vendredi, ensoleillée, hein, puisque le soleil va encore largement dominer le Grand Ouest sous de belles éclaircies entre les littoraux et les régions centrales, ainsi que dans le Grand Est à Strasbourg. Quelques nuages matinaux sur le quart Nord-Ouest qui progresseront vers le bassin parisien au fil de la journée. Enfin, le temps sera orageux cet après-midi sur la chaîne pyrénéenne. Les températures restent chaudes dans le Sud-Ouest, jusqu'à 35 à Périgueux, 36 à Bordeaux, 37 à Brive, légèrement plus frais sur la moitié nord, avec 27 à Paris et Strasbourg, 29 à Rennes et Tours. Et puis une vingtaine de départements du sud et de l'ouest sont en vigilance orange feu de forêt. Vigilance rouge en Haute-Garonne. Ne réalisez pas vos travaux et activités de bricolage près d'une pelouse ou d'herbe sèche.
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3: 1h04 dans l'ensemble, le trafic s'écoule très bien sur les axes du Grand Ouest entre Paris et Bayonne, entre Nantes et Toulouse, ainsi que dans le Grand Est sur l'A355, c'est le contournement ouest de Strasbourg. De rares difficultés tout de même à noter sur l'autoroute A10 tout d'abord, avec des cônes de chantier, c'est bien confirmé, qui ont été renversés sur les voies à hauteur du kilomètre 522 dans le sens Bordeaux-Paris. Concrètement, si vous quittez tout juste Bordeaux, attention, juste après le péage de Virsac, c'est c'est là qu'il faudra vous méfier de ces cônes renversés sur bande d'arrêt d'urgence et voie de gauche. Vous serrez sur la voie de droite et surtout vous ralentissez, c'est le plus important. Le patrouilleur Florian est en train d'arriver sur les lieux pour les ramasser. Toujours sur la 10, toujours pour vous qui roulez direction Paris, mais cette fois-ci à l'extrémité de la 10, vous arrivez tout juste en région parisienne dans le secteur des Ulysses. Sachez que l'accès à la route nationale 118 est fermé cette nuit en raison de travaux jusqu'à 6h30 au plus tard. Il faudra donc poursuivre sur l'autoroute A10 pour rejoindre la région parisienne. Toujours sur les autoroutes du centre-ouest, une difficulté à noter du côté de l'A81, l'axe Le Mans-Rennes. Ça vous concerne si vous m'écoutez en direction de la Sarthe. Si vous avez passé Laval, vous devez vous méfier au kilomètre 216 de ce chevreuil percuté sur les voies de circulation. Conséquence, le trafic est perturbé sur les deux voies. Kilomètre 216, c'est 9 km après la sortie de Évron. Attention à vous, bien sûr, et puis au patrouilleur Anthony qui est en train d'arriver sur les lieux. Pas d'autres difficultés à noter sur les autoroutes du centre-ouest, ni même du côté du sud-ouest. Le sud-ouest, tout de même, où je vous rappelle deux zones de travaux en vigueur cette nuit. Tout d'abord, avec la fermeture de la sortie Montauban, numéro 10 de l'autoroute A62 entre Bordeaux et Toulouse, direction Toulouse. Vous pouvez sortir avant par l'échangeur Castel-Sarrazin. Et puis, pour terminer sur l'A64, l'axe Bayonne-Toulouse, c'est la sortie Martre-Tolosane, numéro 22, qui est fermée en direction de Toulouse toujours. Vous pouvez sortir après par l'échangeur 23 Caser.
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3: Julien Cognon pour vous accompagner avec grand plaisir jusqu'à 6h sur les autoroutes du Grand Ouest à l'aube d'un nouveau week-end de départ en vacances. Rassurez-vous, vous n'êtes que peu nombreux sur les routes à 7h et vous avez bien raison d'en profiter. Vous roulez en musique avec Asa tout de suite.

fait un succès, ce tube This Is, à l'instant, avec Try, Try, Try. Je m'adresse à vous qui m'écoutez du côté de Bordeaux et de la Gironde, peut-être en route vers le secteur du bassin d'Arcachon, via l'autoroute A660. Les autorités vous recommandent cette nuit, dans les prochaines heures, d'éviter d'emprunter le secteur, de circuler du côté de la Gironde, et plus précisément du bassin d'Arcachon, en raison des incendies qui ravagent le secteur en ce moment. Vous l'avez entendu ces dernières heures au cœur de l'actualité avec Tatiana Geiselman sur le 107.7. C'est un secteur bien sûr sensible et la priorité est évidemment au secours. Marielle Nougaret vous a également relayé ce message si vous circuliez dans le sud-ouest. Un secteur, donc vous l'avez compris, par mesure de sécurité pour vous et puis pour permettre la pleine invention, l'intervention également des secours. Au rayon des bonnes nouvelles, puisqu'il y en a bien sûr sur la 81, plus de difficultés, l'intervention également des secours. Au rayon des bonnes nouvelles, puisqu'il y en a bien sûr sur la 81, plus de difficultés à

0: 21h16. Vous restez avec nous sur le 107.7 juste après vos conditions de circulation. C'est votre rendez-vous absolument BO dédié aux bandes originales les plus mythiques du cinéma, celles qu'on ne se lasse pas de réécouter. Et dans quelques minutes, nous ferons un saut dans le temps, retour en 1994 avec une comédie familiale française, Un Indien dans la ville.
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0: Je vous en parlais il y a quelques minutes, des travaux à signaler sur l'autoroute A83 entre Nantes et Niort. Alors je peux commencer et même clore ce point trafic avec ces zones de travaux, puisque partout ailleurs, eh bien ça se passe vraiment pour le mieux. Plus aucune difficulté à vous signaler à cette heure, en particulier dans le sud-ouest, si vous circulez dans le secteur de Périgueux, de Montauban, Toulouse, Pau, Bayonne ou encore Bordeaux. Et puis sur les autoroutes du centre-ouest, à Paris, Orléans, Tours, Laval, ainsi que dans l'est à Strasbourg, tout va pour le mieux. Retour donc à la 83, si vous circulez tout d'abord entre Niort et La Roche-sur-Yon, très précisément, ou pour vous signaler la fermeture de la sortie numéro 7 s'intermine dans les deux sens de circulation afin de réaliser des travaux de réparation d'urgence. Si vous arrivez de Niort ou de Nantes, vous empruntez les sorties Chantonnet numéro 6 ou bien Fontenay-Ouest 7.1. Un petit peu plus au nord, vous avez passé le secteur de La Roche-sur-Yon, vous approchez de Nantes, ou bien inversement, vous quittez tout juste Nantes. En tout cas, dans les deux sens, la sortie numéro 4 Montaigu est fermée cette nuit. C'est au kilomètre 22 de l'autoroute, fermée d'ailleurs en entrée comme en sortie. Et puis enfin, pour vous qui vous dirigez vers Nantes, vous arrivez tout juste au niveau de la rocade nantaise, ou presque, pardon, du périphérique nantais plutôt, eh bien sachez que l'échangeur numéro 2, La Courneuve, est fermé. Il faudra donc quitter obligatoirement l'autoroute par cette sortie. Vous êtes dévié de simplement quelques kilomètres sur le réseau secondaire. Vous suivez la direction de Nantes et vous rejoignez le boulevard périphérique via la porte de Rezé. Et comme promis, voici absolument BO, votre rendez-vous consacré aux bandes originales de films.
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0: Marie Codemo nous replonge dans l'univers d'une comédie française culte des années 90.
2: C'est un morceau qui a été composé spécialement pour ce film et qui résonne encore souvent dans nos têtes. À cette époque, les enfants jouaient à la Game Boy.

0: En boucle, la cassette vidéo d'un indien dans la ville.
1: Il a l'air gentil, mais on a du mal à se concentrer quand il est dans la pièce.
0: Ce film d'Hervé Palude est sorti en décembre 94. On y suit les aventures du jeune Mimicicu, élevé par sa mère au fin fond de l'Amazonie, qui débarque à Paris avec son père.
2: Baboune, baboune!
3: Oh putain, Mimi!
2: Léla, Tour Eiffel!
3: Mimi,
0: un trio signe la musique du film. Donnez-moi un K pour Manu Katché, musicien de renom. Donnez-moi un O et un D pour les regrettés Geoffrey Oriema et Tonton David, chanteur de reggae, de world music. Et avec ces trois lettres-là, vous formerez le groupe K.O.D. Chacun sa route connaîtra un succès immédiat. Le trio recevra la victoire de la musique dans la catégorie compositeur de musique de film en 1996. C'est une chanson qui a vraiment marqué les esprits. La preuve, arriverez-vous à vous retenir de la fredonner? Quelle que soit votre route à vous, aujourd'hui, elle se fait avec K.O.D. dans Absolument B.O.

Chacun sa route de KOD dans Absolument BO. Vous retrouvez d'autres épisodes sur notre site internet et notre application du 107.7. Notre application et notre site d'ailleurs, où vous retrouvez en détail toutes les zones de travaux en cours cette nuit, en cours bien sûr chaque nuit, si ça vous permet d'anticiper un petit peu mieux votre trajet, notamment si vous circulez cette nuit sur l'autoroute A83 en direction de Nantes ou en direction de Niort, avec quelques sorties fermées dans les deux sens. J'aurai bien sûr le plaisir d'y revenir pour vous dans les prochains points trafic. Vous restez sur le 107.7, l'infotrafic d'ailleurs revient dans 7 minutes à peine. Voici Harry Styles avec l'un de ses plus gros titres, As It Was.

c'était Raphaël pour vous accompagner sur la route à 1h28. Et j'espère que tout se passe pour le mieux pour vous, quel que soit le secteur bien sûr que vous nous empruntez. Vous m'écoutez actuellement du côté de l'Île-de-France, des Pays de la Loire, du centre de la Nouvelle-Aquitaine ou encore de l'Occitanie. Et dans l'ensemble, tout se passe bien. Vous n'êtes que peu nombreux sur la route et ça se ressent. Et on reparle trafic, c'est le plus important. Dans un instant, après Joyce Jonathan, voici comme d'hab.

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1: Deux difficultés à vous communiquer sur les axes du centre-ouest, à commencer par ce poids lourd arrêté sur les voies de la 11. Vous êtes particulièrement vigilant si vous avez tout juste passé Le Mans en provenance de Paris. Vous roulez en direction de Nantes et au kilomètre 192 dans la Sarthe donc. Eh bien, il faut vous méfier de ce poids lourd arrêté sur voie de droite. Vous l'avez compris, c'est une gêne directe au trafic et conséquence, vous n'avez que la voie de gauche pour vous décaler. Vous n'oubliez pas de mettre votre clignotant, bien sûr, kilomètre 192. C'est 8 km une fois passé la sortie 9 Le Mans Sud. Vraiment la plus grande des vigilances, le temps que ce véhicule puisse être pris en charge. Plus au sud, sur l'autoroute A10 que vous empruntez entre Bordeaux et Paris, vous circulez dans le secteur de Niort à hauteur du kilomètre 352. Et dans les deux sens de circulation, vous ouvrez toujours l'œil, le temps que cette alerte au chevreuil puisse être levée par le patrouilleur Ludovic qui est en train de se rendre sur les lieux. Et puis toujours en parlant de l'autoroute A10, deux informations. Tout d'abord pour vous qui roulez en direction de Paris et qui arrivez en région parisienne dans le secteur des Ulis. Je vous rappelle cette zone de travaux au niveau de la route nationale 118. Et bien conséquence, la N118, en tout cas l'accès à la N118 depuis la 10 est fermé. Il faudra donc prolonger sur l'autoroute A10. Et puis dans l'autre sens, c'est pour vous qui passez Bordeaux depuis la 10, vous tentez peut-être d'accéder au secteur du bassin d'Arcachon. Les autorités vous recommandent cette nuit dans les prochaines heures d'éviter de circuler dans ce secteur en raison des incendies. Du côté du sud-ouest, pas de difficultés, pas d'animaux ou encore d'obstacles auprès des voies de circulation. Je vous rappelle simplement ces deux fermetures en raison de travaux, à commencer par la sortie numéro 10, Montauban de l'autoroute A62 fermée direction Toulouse. La 62, ça vous concerne si vous arrivez depuis Bordeaux et Agen. Et puis sur la 64, cette fois-ci, vous m'écoutez depuis Bayonne, Pau ou encore Tarbes et vous arrivez bientôt sur Toulouse. Attention, puisqu'au kilomètre 233, c'est la sortie Martre-Tolosane qui est fermée direction Toulouse. Vous pouvez sortir par l'échangeur suivant à Cazères.
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Joey Douette-Filet qui vous accompagne sur la route avec ce titre intitulé Rihanna. J'ai une pensée bien sûr cette nuit comme de nombreuses personnes, à commencer par vous chers automobilistes, pour les nombreux pompiers qui sont encore en intervention cette nuit, qui le sont maintenant depuis de nombreuses heures et même plusieurs semaines d'ailleurs, contre les incendies qui ravagent une partie du territoire, notamment en Gironde et dans les Landes ce soir, où deux incendies très importants sont toujours en cours. Je vous rappelle d'ailleurs que les autorités vous déconseillent vraiment de circuler dans le secteur du bassin d'Arcachon, même si c'est une destination prisée des vacances, en raison, vous l'avez compris, des incendies qui sévissent toujours dans ce secteur. Côté trafic, il y a toujours cette difficulté sur l'A11, l'axe Paris-Nantes, pour vous qui roulez direction Nantes, au kilomètre 192. Une fois passé Le Mans, vous ne passez toujours que sur voie de gauche, puisque je vous rappelle qu'un poids lourd est arrêté sur la voie de droite. On y revient dans un instant, dans le point trafic après les Dire Straits.

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1: Trafic calme et fluide dans l'ensemble, particulièrement dans le sud-ouest du pays où je n'ai aucune difficulté à vous signaler. Même chose pour vous qui m'écoutez dans le Grand Est sur l'A355 et qui contournez Strasbourg par l'ouest. Situation très favorable dans l'ensemble sur le centre-ouest également, mais on a tout de même cette difficulté notable du côté de l'A11. Pour vous qui avez quitté Paris, passé Chartres et Le Mans, vous roulez direction Nantes. Attention, kilomètre 192, c'est juste après Le Mans, vous ne passez toujours que sur voie de gauche, puisque je vous rappelle qu'un poids lourd est arrêté sur la voie de droite en attente d'être dépanné. Il faut bien sûr ralentir, c'est la priorité. Le patrouilleur Corentin est également en train d'arriver sur les lieux. Kilomètre 192, c'est entre les sorties 9 Le Mans Sud et 10 Sablé-la-Flèche. Vous êtes vigilant. Et puis vous êtes vigilant également sur l'A10, l'axe Bordeaux-Paris, si vous circulez dans les Deux-Sèvres. Au kilomètre 352, on a toujours cette alerte au Chevreuil errant, non loin de la sortie 31 Saint-Mexant-Lusignan. Attention encore une fois dans les deux sens, puisque cet animal pourrait traverser les voies de circulation. Des zones de travaux et des fermetures à vous rappeler sur l'A83 entre Nantes et Niort. Dans les deux sens de circulation, kilomètre 76 d'abord, c'est l'échangeur Saint-Hermine numéro 7 qui est fermé en entrée comme en sortie. Et puis un petit peu plus au nord, entre Nantes et La Roche-sur-Yon, c'est l'échangeur numéro 4 Montaigu qui est fermé dans les deux sens, également en entrée comme en sortie. Enfin, pour vous qui arrivez toujours sur la 83 à Nantes, vous passez tout juste le péage du Bignon, eh bien il faudra quitter l'autoroute obligatoirement par la sortie numéro 2, la Courneuve. La raison, c'est une zone de travaux sur les derniers kilomètres de la 83. Pour récupérer le périphérique nantais, vous êtes dévié quelques kilomètres sur le réseau secondaire avant de rejoindre le périphérique par le secteur de Rosay. Ce n'est pas vraiment l'heure de manger, mais tout de même, je vais peut-être vous mettre en appétit avec cette découverte au menu de vos desserts de l'été, l'un de vos rendez-vous estivaux sur le 107.7, au programme des spécialités qui ont le goût des vacances, direction les Landes de Gascogne, pour découvrir le pastis landais, une gourmandise emblématique du Sud-Ouest, souvent associée au moment de fête et de convivialité. Reportage juste après Gaëtan Roussel.
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0: Tout s'en va, c'est un titre de Gaëtan Roussel. Info trafic qui me parvient à l'instant. Information trafic du côté de l'autoroute A11 entre Nantes et Paris. Vigilance dans les deux sens de circulation au kilomètre 137, puisqu'une alerte aux piétons a été déclenchée non loin de la sortie 5 La Ferté-Bernard. Attention à bien ralentir dans les deux sens pour la sécurité de cette personne, pour vous qui circulez dans le secteur du Mans. Et direction les Landes de Gascogne avec Christelle Mollon pour notre dessert de l'été.
1: Exact, je suis à Soupros, à mi-chemin entre Dax et Mont-de-Marsan. Et ici, on fabrique depuis 80 ans le...
2: Pastis landais de Soupros.
1: Alors Mathieu, vous êtes la quatrième génération de cette famille Maroc qui a fabriqué cette pâtisserie. D'abord, c'est quoi le pastis landais ?
2: Le pastis landais, c'est la spécialité sucrée de notre département des Landes, qui était autrefois le dessert des mariages et des communions et qui rassemblait les gens lors d'événements et de fêtes.
1: Donc ça n'a rien à voir avec le pastis marseillais. Par exemple.
2: Non, le mot pastis landais chez nous dans les Landes, c'est un mot patois gascon, le mélange d'un levain naturel avec une pâte à gâteau. Et quand on mélange les deux et que ça fait pousser cette pâtisserie, on appelle ça en patois gascon d'ici le pastis, faire un pastis. Chaque matin, on prépare notre levain dans un premier temps. Par la suite, on enchaîne avec notre pâte.
1: Donc après, on le met dans ces moules là, que votre papa d'ailleurs est en train de trier. Comment on appelle cette forme là ?
2: C'est un moule conique qui a la forme du pastis landais traditionnel que tous les jours on beurre à la main. Et que une fois la pâte bien poussée et bien levée, on va commencer à remplir ces mêmes moules avec ce geste traditionnel. Tout est fait à la main, le même geste que mes arrière-grands-parents pratiquaient au quotidien chaque jour. Et on a gardé ce savoir-faire-là également.
1: Puis juste à côté, il y a aussi des perles de sucre qu'on met dessus.
2: Voilà, on a une manière propre à nous de retravailler le sucre en morceaux. Et c'est à la forme de ces sucres-là que les clients aussi nous reconnaissent. C'est le geste signature également de la maison.
1: Alors, en quoi c'est un dessert d'été ?
2: C'est surtout un dessert qui rassemble autour de moments de partage et de convivialité. Et ces moments-là, ils se retrouvent beaucoup l'été, avec nos fêtes traditionnelles qui sont ancrées dans la culture locale ici dans les Landes. Donc c'est ça qui fait que c'est un dessert d'été, qu'on est capable également de proposer avec une boule de glace et une petite fraise ou des fruits.
1: Alors on va justement passer en boutique là maintenant pour voir ce qu'en pensent les clients.
3: Ben c'est un petit peu la pâtisserie de l'enfance. Et pour le goûter ou un dessert, c'est parfait à offrir quoi.
1: Et vous le mangez nature ? Vous mangez avec une petite boule de glace ?
3: Moi, je le trouve très parfumé ici, donc je préfère le manger nature. Avec un petit café, c'est parfait.
4: Mais moi, ça fait des années que je viens avec mes parents et même mes grands-parents à l'époque. On s'arrêtait sur la route des vacances pour aller sur la côte landaise. Et donc, je prends plaisir maintenant à venir en acheter pour manger avec les copains ou avec mes enfants.
5: Petit déjeuner.
1: Avec un petit café ?
5: Oui, café ou thé. Et l'après-midi même, des fois, au goûter.
1: Si vous aussi, vous voulez déguster ce bon pastis landais, la Maison Maroc vous accueille à Soupros, donc dans les Landes de Gascogne. Régalez-vous bien et puis bonnes vacances.
2: Bonnes vacances à tous et bonne route.
0: Et bon appétit à vous si vous prenez une petite collation actuellement sur une heure d'autoroute. Vous avez bien raison pour reprendre des forces avant de reprendre la route. Et d'ailleurs, si vous reprenez la route du côté du Mans sur l'autoroute A11, que vous roulez direction Angers et Nantes, attention, je vous rappelle qu'au kilomètre 192, un poids lourd reste arrêté sur la voie droite et la bande d'arrêt d'urgence. J'y reviendrai bien sûr dans le prochain point trafic, juste après l'actualité et la météo à 2h. Cocoon et les Red Hot Chili Peppers tout de suite.

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1: Bonsoir à tous. Emmanuel Macron l'annonce cette nuit. L'Union européenne va envoyer des renforts aériens en France pour combattre les incendies. Le chef de l'État a déclenché à cet effet le mécanisme de protection civile de l'UE. Des avions en provenance de Croatie, du Portugal ou encore de République tchèque devraient arriver rapidement en France, dit Emmanuel Macron sur X. Sur le terrain, des centaines de pompiers luttent cette nuit mètre par mètre contre de véritables brasiers. En Gironde, l'incendie de l'Aige Cap-Ferret a déjà ravagé 5000 hectares. 20 000 personnes ont dû être évacué par précaution. Un pompier a été blessé en intervention par l'explosion d'une bonbonne de gaz avant d'être évacué en ambulance. Dans les Landes, un autre incendie progresse à vitesse grand V à Biscarrosse. 1200 hectares sont déjà partis en fumée depuis hier. Plus de 5000 personnes ont dû être évacuées. Une vingtaine de départements de l'Ouest et du Sud sont en vigilance orange feu de forêt, tandis que la Haute-Garonne est en rouge. L'Espagne affronte également une situation exceptionnelle face aux incendies. L'état d'urgence d'intérêt national a été déclenché par les autorités dans la région de Madrid pour mobiliser plus d'effectifs. Un feu de forêt actif dans la région de Guadalajara a déjà ravagé près de 32 000 hectares. Retour en France, en Gironde, pour une affaire tout autre à présent. Un homme de 60 ans, placé sous curatelle renforcée, a été mis en examen pour avoir tué son ex-compagne chez elle par arme blanche. Ce dernier a reconnu le meurtre, estimant avoir été humilié lors de leur séparation. À l'étranger, les espoirs de trêve entre l'Iran et les États-Unis s'éloignent, selon Donald Trump. Le président américain affirme que Téhéran n'est pas encore prêt à négocier un nouveau cessez-le-feu et se dit ouvert à lancer une attaque massive. Et puis on l'apprend ces dernières minutes, Washington vient d'annoncer une nouvelle série de frappes en Iran pour la 13e nuit d'affilée. Un mot de cyclisme, l'équatorien Richard Carapaz s'est offert la 18e étape du Tour de France en s'imposant hier à Orcières-Merlette dans les Hautes-Alpes. Nouvelle explication attendue entre les favoris aujourd'hui pour une étape de montagne de rêve entre Gap et la mythique Alpe d'Huez. Il est 2h, passé de 2 minutes, vous êtes bien sur le 107.7. L'infotrafic revient dans un instant, juste après la météo. Une nouvelle journée très ensoleillée sur le Grand Ouest en ce vendredi, puisque si l'on accepte une perturbation nuageuse et un ciel un petit peu couvert sur la pointe nord-ouest et du côté de l'Île-de-France dans la matinée, eh bien le soleil va briller partout ailleurs. Les éclaircies vont se renforcer dans l'après-midi, y compris dans le Grand Est à Strasbourg. On attend une perturbation nuageuse dans la soirée du côté de l'Aquitaine et de la chaîne pyrénéenne. Les températures restent élevées pour la saison dans le sud-ouest, jusqu'à 36 à Bordeaux et Toulouse, 37 du côté d'Agen. Et puis un petit peu plus frais sur le quart nord-ouest, 28 à Alençon, 29 à Rennes et Tours, 30 à Nantes. Enfin, je vous rappelle qu'une vingtaine de départements du sud et de l'ouest sont en vigilance orange feu de forêt. Attention à ne pas jeter votre mégot de cigarette par la fenêtre de votre véhicule.
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1: L'infotrafic à 2h03, priorité à cet accident à l'arrivée sur Toulouse, sur l'autoroute A61, autoroute que vous empruntez depuis Narbonne, depuis Carcassonne. C'est 8 km avant la barrière de péage de Toulouse-Sud. Attention donc, un véhicule arrêté sur voie de gauche, véhicule accidenté qui a priori ne repartira pas sans l'aide du dépanneur. Il y a plusieurs personnes sur les lieux qui sont protégées actuellement sur le terre-plein central, mais vous devez tout de même ralentir bien sûr et serrer sur la droite le temps que le patrouilleur puisse intervenir pour baliser la zone. Cet accident